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3: Bonjour à tous. Le Val d'Oise est en vigilance rouge. Le département est placé en vigilance rouge canicule jusqu'au 23 juin. Selon Météo France, il s'agit d'un épisode de chaleur d'une intensité exceptionnelle, comparable aux canicules de 2003 et de 2019, avec une durée encore incertaine. Les autorités appellent la population à la plus grande prudence face à cette situation. À Persan, la municipalité appelle à chacun à faire preuve d'une vigilance accrue et à respecter les consignes de prévention. Selon les prévisions, le thermomètre continuera de grimper ce lundi avec des températures pouvant atteindre entre 37 et 40 degrés en fin d'après-midi, localement davantage. Les nuits resteront particulièrement difficiles avec des minimales comprises entre 19 et 24 degrés. Mardi, les maximales devraient encore atteindre les 38 à 40 degrés avant une nouvelle nuit tropicale avec des températures comprises entre 20 et 24 degrés. À Cergy, un dispositif renforcé est activé. Le Centre communal d'action sociale poursuit le suivi des personnes âgées et isolées, tandis qu'une attention particulière est portée aux personnes sans domicile. Dans les écoles, une organisation exceptionnelle est mise en place jusqu'au jeudi 25 juin inclus. Les cours du matin et la restauration scolaire sont maintenus, mais les établissements fermeront l'après-midi. Un accueil sans inscription sera toutefois assuré pour les familles sans solution de garde. Les absences aux activités périscolaires ne seront pas facturées. Les centres de loisirs adaptent également leur fonctionnement mercredi. Le centre des terrasses sera fermé et les enfants seront accueillis au centre de loisirs de l'Escapade. Par ailleurs, l'agglomération de Cergy-Pontoise prolonge exceptionnellement les horaires d'ouverture des piscines du Parvis et de l'Axe Majeur jusqu'au 23 juin.
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0: Bonjour, nous traversons une période de forte chaleur en ce moment. Quelques réflexes simples permettent de protéger sa santé et celle des plus fragiles. Et on en parle tout de suite avec le sergent Valaise du Centre de secours et d'incendie de Persan. Bonjour.
1: Bonjour, merci de m'accueillir.
0: Il y a des gestes simples pour affronter cette grosse période de chaleur. Il faut boire régulièrement de l'eau, il faut se mettre à l'ombre, mais il y a d'autres conseils qu'on peut donner.
1: Tout à fait. Alors bah, comme vous l'avez justement dit et comme vous voyez je suis venu avec vivre un petit peu avec sa gourde, déjà c'est une bonne solution, s'hydrater tout au long de la journée et notamment évidemment avant d'avoir soif, pas forcément de l'eau glacée, finalement vous risquez plus de faire mal à votre estomac avec de l'eau hyper glacée, mais régulièrement de l'eau tempérée, ce sera très bien. Mouiller son corps, vous l'avez dit aussi, tout ce qu'on peut avoir à la maison, ça peut être des serviettes fraîches. Il y a des choses qui existent sous forme un peu de microfibres, c'est pas mal non plus pour se mettre sur le corps lorsqu'on se repose. Et éviter de sortir aux heures les plus chaudes de la journée, qui sont 11h, le créneau 11h, 19h. Il faut, si on peut, plutôt rester chez soi, fermer ses fenêtres, les ouvrir évidemment plutôt la nuit, en soirée, ou le matin. Le matin, c'est très très bien. Ça permet de refroidir le logement et essayer de le refroidir le plus longtemps possible, le conserver frais pour ne pas se mettre en difficulté.
0: Quels sont les signes d'une déshydratation ?
1: Tout d'abord, dans un premier temps, vous allez avoir soif, vous allez avoir potentiellement des troubles de la vision, une envie de vomir. On est plutôt là, avec ce symptôme-là, sur un coup de chaleur, mais qui est associé forcément aussi à une déshydratation. Pour pallier, essayer de mettre en place tous les conseils simples que l'on donne.
0: Je suppose que vous devez faire un petit peu plus d'intervention en ce moment sur la ville de Persan. Comment ça se passe ? Est-ce que la chaleur peut impacter votre travail à vous, en tant que pompier ?
1: Alors oui, tout à fait. Nous, on constate déjà, depuis plusieurs jours même, des interventions un petit peu plus récurrentes pour des coups de chaleur. C'est entre une et trois interventions en plus par jour de ce qu'on fait, on va dire, assez couramment, en plus du risque courant. Déjà, les premiers symptômes qui vont forcément s'accentuer de ce que j'ai l'air de comprendre au fur et à mesure des jours, parce qu'on est sur quelque chose d'assez long, finalement, ce qui n'est pas trop notre cas dans notre région, donc on est peu habitué. Il faut un petit peu se préparer à ça, comme un sportif qui voudrait faire une épreuve sur la durée. Il faut dès aujourd'hui mettre ces petits conseils en place pour pas avoir à subir les effets sur la longueur.
0: Même si on n'a pas soif, il faut boire de l'eau. Hein.
1: Tout au long de la journée, des petites quantités. Ce que je conseille à tout le monde, c'est d'avoir une gourde voilà, qui fait plus ou moins un litre. Vous la remplissez tout au long de la journée. Il y a beaucoup de gens au travail qui ont des fontaines à eau. C'est une obligation de l'employeur, il faut le savoir, de mettre à disposition un point d'eau frais ou de l'eau fraîche en bouteille pour se réhydrater. Donc un petit peu toute la journée, tous les quarts d'heure, vous buvez une gorgée ou deux et vous devriez être à l'abri de pas mal de problématiques. Et si on peut aussi éviter de travailler aux heures les plus chaudes de la journée, tout ce qui est société de travaux publics, d'espaces verts, je sais qu'il y a déjà des choses qui sont mises en place et c'est très bien. Essayez peut-être de commencer un petit peu plus tôt le matin pour éviter de travailler aux heures d'après-midi qui sont fortement caniculaires.
0: À partir de quel moment il faut appeler les secours ?
1: Alors à partir du moment où on a des symptômes inhabituels tels que voilà, troubles de la vision, vertige, envie de vomir, c'est voilà des symptômes qu'il faut prendre en compte parce que c'est associé à un coup de chaleur et du coup potentiellement une déshydratation qui devrait arriver derrière. Éviter de manger des repas gras finalement ou qui sont peu hydratants pour le coup, privilégier les fruits et les légumes. Personnellement, je suis un grand fan de pastèques en ces temps chauds. Voilà, privilégier ces fruits qui vont vous réhydrater, des légumes aussi assez légers, tout ce qui est salade, tout ça qui vont finalement ne pas augmenter votre température corporelle. Dans notre entourage, hein, on a tous plus ou moins quelques personnes âgées en tête. Et bah avoir peut-être un œil un peu plus vigilant sur eux, un peu plus quotidien. Les appeler tous les jours, voir s'ils ont ce qu'il faut niveau quantité d'eau à domicile et être aussi alerte sur les signes de déshydratation de ces personnes âgées qui le ressentent moins que nous. C'est un petit peu le paradoxe de la chose, c'est que nous on reste alerte sur nos signes alors qu'une personne âgée pas forcément.
0: Et puis ce qu'il faut absolument éviter c'est l'alcool.
1: Tout à fait, c'est d'ailleurs pour ça que quand on a un petit peu forcé sur la chose, on se retrouve le lendemain avec des maux de tête, avec un petit peu patraque, et ben en fait c'est tous les signes aussi de la déshydratation induite par cette forte consommation. Donc on privilégie l'eau. Les sodas aussi, c'est pas recommandé. Tout ce qui est boisson sucrée, c'est pas top. Donc l'eau reste le meilleur remède.
0: Et puis il faut pas laisser un enfant dans la voiture, même si c'est pendant quelques minutes, même un animal aussi.
1: Tout à fait, jamais. Là, c'est vrai que même une voiture qui resterait 10 minutes en plein soleil monte très très rapidement à 60-65 degrés, ce qui est pas supportable pour n'importe quel corps. Et donc on va avoir une surélévation de la température corporelle qui va induire des troubles de la conscience qui vont s'empirer plus le temps s'allonge. Je pense aussi à tout ce qui est piscine, on en met tous une en ce moment à domicile où on est tenté d'aller se baigner. Rester très très très vigilant sur les enfants dans l'ensemble, mais aussi les personnes qui savent pas nager, qui pourraient se mettre en danger sur des plans d'eau où la baignade est interdite. Il faut rester vigilant là-dessus parce que c'est des situations qu'on risque de rencontrer.
0: Est-ce que vous craignez des incendies dans le secteur ?
1: C'est à prendre en compte aussi, effectivement, quand on a... Il y a des orages assez réguliers, mais on constate que quand on a des fortes températures comme ça, il suffit très très peu de jours, finalement, pour que la végétation se dessèche en surface. Et on peut avoir, effectivement, une hausse, finalement, des sollicitations pour les feux d'espace naturel. Il faut un petit peu adapter la chose au sud de la France, finalement, parce qu'on est un petit peu semblable, là, au niveau climat ces prochains jours. Donc tout ce qui est cigarette, c'est dans un cendrier, je ne les jette pas au bord de la route. Tout ce qui est barbecue en plein air, c'est dans les zones où c'est autorisé, mais il n'y en a vraiment pas beaucoup. Je sais qu'il y a des aires de pique-nique des fois où c'est aménagé, mais sinon d'initiative dans un lieu naturel, c'est interdit. Il faut rester vigilant par rapport à ça. Dès qu'on a des épisodes comme ça, des notes qui nous incombent, sur lesquelles on va avoir effectivement une plus grande vigilance au niveau de la remontée d'informations, au niveau des personnes isolées, qui, si on constate des difficultés, on fera en sorte qu'elles soient prises en charge. Je pense aussi, s'il y a des personnes âgées isolées qui nous écoutent, ne pas hésiter à contacter les centres communaux d'action sociale qui peuvent mettre en place de la livraison d'eau à domicile, un suivi journalier, un petit coup de fil, savoir si vous allez bien. On est sur un plan canicule, donc les mairies doivent mettre en place des choses pour les personnes vulnérables.

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3: Bonjour, dans l'actualité locale aujourd'hui, une information insolite mais utile. La municipalité de Persan rappelle comment protéger les animaux de la canicule. Avec les fortes chaleurs de l'été, la ville de Persan a décidé de prendre soin des habitants à quatre pattes. Et non, ce n'est pas une plaisanterie. La ville donne une série de recommandations pour aider chiens, chats, lapins et cochons d'Inde à mieux supporter les épisodes caniculaires. Premier conseil, faire boire régulièrement les animaux, même lorsqu'ils ne réclament pas d'eau, gamelles remplies, nourriture plus humide et pour les plus difficiles, fontaines à eau peuvent les encourager à s'hydrater davantage. Autre règle essentielle, limiter les sorties aux heures plus fraîches pour les chiens. Les promenades sont à privilégier tôt le matin ou en soirée. Quant au bitume surchauffé, mieux vaut l'éviter. Il peut atteindre des températures extrêmes et brûler les coussinets. La ville rappelle également une évidence qu'il est malheureusement encore nécessaire de répéter, ne jamais laisser un animal dans une voiture, même quelques minutes et même avec une fenêtre entrouverte. L'habitacle peut rapidement se transformer en véritable four. Pour rafraîchir vos compagnons, les services municipaux recommandent serviettes humides, brumisateurs et pièces fraîches à la maison. Les plus chanceux pourront même profiter d'une petite baignade à condition d'être rincés à l'eau claire. Côté toilettage, attention aux idées reçues. Raser complètement son animal n'est pas conseillé. Son pelage joue un rôle d'isolant naturel et le protège aussi des rayons du soleil. Et voici sans doute le conseil le plus surprenant. Crème solaire et même lunettes de soleil pour animaux peuvent être utiles pour les compagnons les plus sensibles. Certaines races ou animaux au pelage clair peuvent en effet souffrir des UV. Et avouons-le, un chien équipé de lunettes de soleil a toutes les chances de devenir la star du quartier. Voici des recommandations sérieuses, donc avec une petite touche de style pour traverser l'été sans perdre son sang-froid. Belle journée à tous et bel été.
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3: À Chambly, ce mardi 23 juin, à 18h30, à la salle des fêtes Moulin Neuf, on accueillera le spectacle de fin d'année de Well and Dance Studio, une invitation au public sur le thème de la danse classique avec la participation de l'école de musique. Avec au programme dès 18h30, le spectacle des enfants qui sera suivi à 19h30 de la masterclass Zumba. Et la soirée se clôturera à 20h30 avec un repas convivial de type auberge espagnole. C'est donc une soirée festive et familiale à ne pas rater pour découvrir le talent des élèves et partager un moment de convivialité. Par ailleurs, la ville de Chambly, en raison des fortes chaleurs annoncées pour ces prochains jours, la ville adapte temporairement les horaires d'accueil du service administratif de la mairie et du service de l'état civil afin d'assurer les meilleures conditions d'accueil du public et de travail des agents. Jusqu'à ce mercredi 24 juin, les services ouvriront dès 7h30 et fermeront leurs portes à 15h. Ce jeudi 25, tous les services fermeront à midi avec une réouverture ce vendredi dès 7h30 à midi et de midi 20 à 15h. Le service état civil ouvrira ce samedi de 8h à midi. Belle journée à tous.
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0: Bonjour à toutes et à tous et bienvenue dans Les Voix de l'égalité, votre rendez-vous consacré à celles et ceux qui font vivre les valeurs de solidarité, d'inclusion et de citoyenneté sur notre territoire. Aujourd'hui, nous avons l'honneur d'avoir au téléphone Madame Mendes, présidente de l'association AECV Acergy. À travers ses actions, ses projets, cette structure contribue à créer du lien, à promouvoir les valeurs du vivre ensemble. Pour mieux découvrir son histoire, ses missions et son engagement en faveur de l'inclusion et de la participation citoyenne, nous avons au téléphone Adriana Mendes. Bonjour.
1: Bonjour.
0: Pour commencer, pouvez-vous nous présenter l'association AECV et nous raconter comment elle est née, la signification des initiales aussi et quelles sont les valeurs qui guident votre action au quotidien?
1: L'association Avenir École de Cabo Verde est née en 2004. Le 25 mai 2004. Son histoire, c'est un peu long, mais bon, je vais être bref. C'est lors d'une vacance avec mes enfants au Cabo Vert, de 9 et 4 ans. Ils ont participé dans l'école parce que c'était encore l'époque scolaire, c'était mois de novembre. Ils ont été à suivre un mois avec leur cousine dans une école. Et c'est là qu'ils ont remarqué, mon fils aîné surtout, qu'il avait 9 ans, ils ont remarqué que les enfants, là dans le village, ils allaient à l'école sans cahier, sans stylo. Ils étaient la plupart en oral. C'était une anecdote parce qu'ils avaient 200 francs à l'époque, l'argent de poche. Et lui, il a acheté tout avec ses 200 francs. Ils ont acheté tous les matériels, les cahiers, les stylos, il a distribué dans la classe. Il m'a demandé l'argent de son frère. Après, du coup, c'est là que j'ai su la situation. Ils sont rentrés en France. Avec son frère qui l'expliquait. Ils ont fait les kermesses à l'école, ils parlaient à la directrice de l'école primaire et maternelle et l'histoire des enfants au Cap Vert, comme vous comprenez. Ils ont fait les kermesses, c'est là qu'on a commencé à envoyer soit de l'argent pour acheter les cahiers pour cette école, soit aussi ils ont reçu, on avait beaucoup des enfants qui ramenaient des stylos et des cahiers. C'est comme ça que l'association est née depuis 1999, qu'on a fait, on était là dedans dans cette association sans être officiellement structuré. En 2004, donc ça devient un peu lourd parce qu'on avait trop de matériel, pas de moyens pour les envoyer. Donc la directrice de l'école m'a sollicité pour qu'on crée une association. Il a dit qu'il faut créer. J'ai hésité un peu parce que j'ai trouvé que je maîtrisais pas trop bien la langue française pour créer une association, mais avec les uns les autres, j'ai sollicité une secrétaire qui était ma conseillère à la banque. Dans la paroisse, j'ai sollicité prêtre pour rester le trésorier. Et on avait aussi, j'avais un voisin qui était informatique, ingénieur informatique, qui restait vice-présidente avec. On a créé l'association en 2004. Et l'association est partie comme ça parce qu'on était avec ce dynamisme, avec les enfants. En fait, je pense que si l'association tient bon aujourd'hui parce qu'on a des jeunes, des associations et des familles qui soutiennent les uns les autres tant au Cabo Vert, je peux dire à l'international, parce qu'on soutient les étudiants aussi au Portugal. Ici aussi, de temps en temps, les étudiants qui sont dans des difficultés, surtout les étudiants étrangers, des fois on se réunit pour trouver des moyens pour donner un coup de pouce aux familles. Donc c'est comme ça que l'association est devenue, a grandi. Aujourd'hui, on mène des projets même à l'international, financés par par les institutions françaises et l'Union européenne aussi, grosso modo.
0: Depuis 2004, ça fait 22 ans que l'association existe concrètement.
1: 23 ans. Oui, le mois de mai là, qui est passé, ça nous fait 23 ans. Sans compter les activités du Janton, ce qu'on faisait depuis 99.
0: Donc, si je comprends bien, vous venez en aide à une seule école ou à plusieurs écoles au Cap-Vert?
1: Il y a plusieurs écoles et les institutions. Il y en a un centre au Cap-Vert aussi, parce que les universités, sur toutes les îles aussi, on est ouvert sur toutes les îles, parce qu'en fait, on ne fait pas partout, on fait cas par cas, situation par situation, selon leurs besoins, leur demande, et aussi selon les possibilités qu'on trouve ici, les moyens pour l'aider. La demande, c'est énorme, les besoins, c'est énorme. Mais voilà, nous, on est ouvert sur partout. Dans tout le Cap-Vert, là où on peut faire une action, qu'on trouve des moyens de financement, ou des fois même qu'on se regroupe avec d'autres associations et qu'on mène un projet en soutien ou dans les cas de catastrophes, etc. Là, par exemple, on a un projet que, financé par l'Europe, là, qu'on a un événement samedi prochain pour la restitution. Et voilà, on a formé 50 femmes dans la transformation du produit agroalimentaire, gestion financière et aussi réseaux sociaux, utilisation des réseaux sociaux pour leur business, pour démarrer leur business. Voilà, ces femmes, sur ces 20 femmes formées, il y a eu 20 projets financés pour qu'ils aient des matériels pour développer leur business. Et le samedi prochain, on va recevoir les 9 municipalités des îles d'Île de Santiago, parce que ces projets-là, c'était pour les femmes d'Île de Santiago. Et là, les 9 municipalités qui ont soutenu le projet sur le terrain, qui vont être présents dans cette restitution, ici, avec une délégation de l'Union de Bruxelles, qui nous a financé de l'Union européenne. Et voilà, donc c'est un des exemples. On a eu aussi d'autres projets, exemple dans l'université, dans nos centres à Praia, et dans les écoles aussi, lycées. On a équipé...
0: toujours au Cap-Vert.
1: C'est toujours au Cap-Vert. On a eu, avec l'aide d'ici, de diaspora. La diaspora du pays, comment dirais-je, du pays d'accueillement, c'est la France. Et là, par exemple, on a financé, on vient de financer un projet dans un lycée à Saint-Miguel, dans une ville qui s'appelle Saint-Miguel. C'était financé par l'ambassade de France au Cap-Vert. On a équipé une bibliothèque de langue française. Et on a eu aussi une salle informatique qui c'était pour les jeunes et les enfants. C'est une salle de classe même de la langue française pour que on a commencé pour les enfants les premières.
0: Quel genre d'équipement vous avez fourni?
1: Et là, des livres en français, des bouquins, même des boutons pour les des bouquins, même des maternelles pour initier pour les enfants petits jusqu'à lycée. Et aussi, on a d'autres équipements informatiques parce qu'on a équipé une salle informatique et avec les matériels que la Fondation BNP Paribas ils nous ont fourni. Donc c'est un des partenaires aussi dans les cadres du projet Banlieue, qui ça on fait ici et là-bas. Donc on a eu beaucoup d'ordinateurs qu'on a équipé cette salle dans le lycée de Saint-Miguel.
0: Combien d'ordinateurs?
1: Là, dans cette salle de classe, on a eu 10 ordinateurs et on a à l'université, dans une des universités, on a eu une salle équipée avec 22 ordinateurs de bureau. Et on a distribué 15 ordinateurs portables pour les enseignants et quelques élèves aussi. Donc et là-bas, on a un autre centre de formation professionnelle qu'on a équipé, on a distribué 10 ordinateurs portables qui font les formations aussi pour les entrepreneurs, pour les jeunes, etc. Voilà, on a notre centre, on a quatre avec notre centre, parce qu'on a aussi un centre à Praia, qu'on accueille les étudiantes universitaires, les filles, les jeunes filles mères, célibataires, qui font les cursus universitaires, surtout ceux qu'ils n'ont pas les moyens, qui abandonnent les études au milieu des chemins avec des difficultés financières, lieux pour vivre. Et voilà, on a présenté un projet au Cap-Vert. On a eu un duplex par le ministère de patrimoine et que nous ont mis à disposition. Et donc là, on a ces centres-là. On a équipé avec 5 ordinateurs, une salle, une petite salle, aussi avec les cours de français, parce que nous aussi, comme on est ici en France, dans notre pays, ici en France, d'accueillement, on a nos enfants, nos petits-enfants, ça, c'est quelque chose qu'on tient beaucoup à cœur aussi, dans le cadre de francophonie, développer la langue française, pour que, aussi pour nous, qu'on bénéficie aussi, à travers nos enfants qui arrivent là-bas, et puissent communiquer leurs amis, les gens que les échanges qu'on fait entre les jeunes. On fait beaucoup, beaucoup, beaucoup de choses, mais par étapes.
0: Oui, c'est très large. Est-ce que vos actions vont un petit peu partout? Vous vous occupez des jeunes femmes seules. C'est bien ça que vous dites?
1: Là, dans ce centre, c'est les jeunes qui font des études qu'on accompagne, mm-hmm. qui abandonnent par rapport à la situation. Mm-hmm. On les prend en charge.
0: C'est-à-dire le logement
1: Oui, la maison. Nous, on a cette maison, ces services du patrimoine qui nous a mis à disposition de l'association pour ces projets. C'est un projet qu'on a présenté pour nous, pour aider, parce qu'au cours du parrainage dans les lycées, avec cette histoire de cahiers stylo, pour les primaires, on a trouvé une année avec 5 quelques enfants qui ont parrainé, qui ont eu leur bac. Mmh. Donc après, il a aucun moyen d'aller à l'université. À l'époque, on avait qu'une seule université privée, que c'était l'université JMPG. Donc on avait au début, on a démarré à l'université avec 2 élèves, un garçon et une fille. On n'avait pas les logements, ils restaient chez les gens, on payait des chambres, etc. Donc on a rencontré beaucoup de filles qui ont suivi les cursus universitaires, ils ont abandonné et puis après on a écrit un projet et on a eu le soutien du ministère des communautés au Cap-Vert, un ministère de gouvernement à l'époque. Ils nous ont aidés parce que j'ai envoyé un maire du capital au ces projets. Et puis, il a été soutenu. La ministre des communautés de l'époque m'a proposé de nous aider de cette manière avec ces projets plus petits, parce que les projets c'était trop ambitieux aussi, mm-hmm. parce qu'on a envisagé 100 chambres pour accueillir 100 jeunes filles à la fois de toute l'île. Mm-hmm. Et bon, on a eu un duplex qu'on accueille 10 filles. Hein. Mm-hmm. Mais c'est fabuleux, parce que depuis 2016 qu'on a ouvert, octobre 2016 qu'on a inauguré cet espace, et aujourd'hui on a 28 filles formées avec enseignement supérieur. Et après, la joie aussi de tout ça, c'est quand on voit que la transformation dans la vie des jeunes, quand ils réalisent leur objectif, et les changements dans la famille, donc ça, c'est, je pense que c'est la meilleure récompense que qu'on trouve dans des actions qu'on mène dans nos missions.
0: Donc, à travers votre association, on peut parrainer un enfant?
1: Oui, on peut parrainer un enfant, même des primaires, même des enfants, mais on peut parrainer jusqu'à des jeunes. Avec ce qu'on peut, on a les gens qui parrainent avec 50 €, d'autres qui donnent de temps en temps, d'autres qui donnent 5 € par mois, ça aide beaucoup. Ok. Ça aide beaucoup.
0: Et
1: ça aide beaucoup.
0: Donc l'association est très présente au Cap-Vert, à Cergy également. Et comment les habitants de Cergy viennent en aide à l'association?
1: Les habitants de Cergy et même la ville aussi, la ville surtout, les habitants ils aident à l'association. Quand on, par exemple, quand on a un événement, ça ressemble. Quand on a un besoin concret, par exemple un cas particulier, que ce soit au Cap-Vert, que ce soit ici même, on lance un appel aux dons, un appel, par exemple, comment je peux donner un exemple concret, s'il a une famille qui a une situation d'urgence, que ce soit pour payer une facture, par exemple, ou qu'il a besoin d'un besoin d'urgence. Donc, on lance, on fait même un testo entre les gens de Cergy qu'on connaît. Déjà, on dit, bon, il a une situation en Catal, on a besoin d'un soutien et d'un montant de temps. Les gens, ils viennent en aide, que ce soit financièrement, parce que c'était une facture à payer, que ce soit, par exemple, situation alimentaire, parce que ça arrive souvent. Des fois, on ne rend pas compte dans nos pays où on est. Les gens qui ont besoin, des fois, c'est pour un frigo, des fois, c'est pour quelque chose. Et les gens, ils donnent, on lance l'appel, on a besoin d'un frigo pour une famille qui est dans une situation tale, un lit. Donc on a des réponses rapides qu'on met dans nos groupes, même entre les associations aussi. On fait beaucoup entre les associations aussi, on s'entraide.
0: Est-ce que vous faites des échanges entre le Cap-Vert et la France?
1: Oui, on fait des échanges. On fait des échanges des groupes de jeunes, surtout avec la jeunesse. On a déjà fait deux chantiers. Bon, ça fait longtemps, là, on est en train de préparer un autre chantier des jeunes, là, avec un projet des jeunes, deux projets d'ailleurs, parce qu'on a un pour dans le cadre de francophonie que les jeunes veulent mettre en place. On a un autre avec un jeune de l'association aussi qui fait une formation. Et il est producteur, il est débutant encore producteur, il suit cette carrière dans le cinéma. Et donc, il a un projet qui veut lui mettre en action les jeunes de France, de France, et les jeunes de Cap-Vert pour faire un tournage, un court-métrage. Donc ça, c'est un des projets des jeunes que ça va se faire. D'ailleurs, aujourd'hui, on va présenter un peu ce projet à Fondation BNP, c'est les jeunes de banlieue. Il y a un documentaire aussi sur migration, etc.
0: D'accord. Donc, ça veut dire que bientôt, on va vous voir au cinéma, Madame Mendes?
1: Moi, je ne sais pas si moi, je suis au cinéma parce que c'est le projet des jeunes. Bon, je serai derrière à soutenir parce que moi, je pense que l'association, pour avoir la continuité, il faut que les jeunes aussi, qu'on accompagne pour que les jeunes ils trouvent cette envie de solidarité aussi, parce que des fois, le monde aussi, on parle toujours l'argent payé. Et ça, des fois, c'est compliqué parce qu'on n'arrive pas à vivre équitablement si on n'a pas ces liens de solidarité et qu'on reçoit beaucoup. Moi, c'est ça que moi, je préfère rester derrière qu'aller au cinéma. Mais bon, on a fait déjà, avec des jeunes, on a fait déjà un documentaire que j'apparais beaucoup parce qu'on a soutenu ce projet-là. Ils voulaient savoir mon parcours.
0: Vous laissez la place aux autres.
1: Que ce soit les jeunes.
0: D'accord. Est-ce qu'on pourrait avoir un petit peu plus de détails sur l'événement de samedi? Comment ça va se dérouler, la cérémonie?
1: Ça va se passer à Sartrouville. Bon, là, c'était une question de l'urgence des salles. Donc, malheureusement, on a raté un peu pour que ça se passe toi, ici sur Cergy. Ça va se passer à Sartrouville, c'est Locassal, dans le 78, 14 rue des Bois, Réchefort, 78-500 Sartrouville. À partir de 14h, donc on fait l'ouverture à 13h, c'est prévu à 13h. Et là, la cérémonie d'ouverture à 14h. On aura les foires type foire, parce que là, on a fait la restitution de ces projets-là au Cap-Vert. On a fait une foire pour les 50 femmes. Les 50 femmes qui ont eu la formation, ils ont fait leur foire de leurs produits, vente des produits. On a eu beaucoup de passages, beaucoup de monde qui est passé, soutenu aussi par le président de la République. On a eu la chance aussi d'avoir la présence de Madame Taubira, qui était au pays, qui a passé là avec le président de la République. Ils ont visité notre stand. Mm-hmm. Donc voilà, c'était bien. Et puis là, on fait la restitution ici pour l'Europe. Et là, une des femmes bénéficiaires qui était sélectionnée, qui va venir, ils arrivent jeudi là, et avec le directeur du centre de formation professionnelle que était notre partenaire au Cap-Vert, ils vont venir pour cette restitution pour représenter la fille, la dame, il va venir pour représenter leurs collègues, les 50 femmes bénéficiaires des projets. Il a les 9 municipalités aussi qui vont être présents aussi en tant que partenaires. Aussi, c'est un soutien à l'association et aussi créer les liens aussi avec les municipalités de France. Et aussi rencontrer aussi la population capverdienne, surtout les ceux qui seront présents et ceux qui vont venir. Et de leur ville, surtout les gens de chaque ville qui vont se réunir aussi, qu'on attend pour rencontrer aussi leurs élus locaux du pays d'origine. Et samedi, c'est prévu, on est en train de voir, c'est prévu une rencontre parce que les maires de Cergy souhaitent recevoir la délégation à la mairie de Cergy, certainement dans la matinée, mais on attend cette partie-là, leur disponibilité qui nous donne la réponse pour nous organiser.
0: Ce sera une longue journée.
1: Ah oui, ce sera une longue journée et puis ça va terminer avec, continuer avec cette foire-là jusqu'à 19h. Après, on aura un temps de... Pendant l'après-midi, il aura aussi les témoignages, il y aura la présentation du projet, du déroulement du projet, comment s'est déroulé, les témoignages des femmes et aussi les femmes aspirantes, parce qu'on a des femmes aussi aspirantes qui nous ont accompagnées et motivé les femmes et qui sont là aussi pour changer les parcours. Mmh. Et voilà, on attend une journée riche aussi pour les Cap-Verdiens aussi. On aura une écrivante aussi qui va présenter un livre sur les enfants. Il va animer son livre, il va animer son atelier des enfants. Et voilà, on a des diversités, des activités aussi des femmes, voilà, avec les produits à vendre, etc. C'est tout pour la restitution de ces projets-là. Ça va être une longue journée, mais une belle journée. Quand on est sur le terrain, les projets, c'est pas facile. Il faut pas dire que c'est facile, c'est pas facile. Mais quand on mène les projets et qu'on n'est pas toute seule, je pense que tant au Cap-Vert ou ailleurs, ça s'y fait. Les projets, c'est pas facile à mener toujours parce que on a toujours de choses à s'adapter. Sur le terrain parce que la façon au Cap-Vert, c'est pour ça que nous on va pas ramener un projet, imaginer un projet et ramener. On a les besoins, selon les besoins locaux, avec les autorités locales, on travaille toujours avec les autorités locales, les institutions qui sont nos partenaires locaux. Donc c'est pour ça que les projets, ça c'est une question. Des difficultés on trouve, mais c'est des difficultés qu'on trouve des solutions plus facilement parce qu'on a des partenaires sur le terrain et aussi nous-mêmes on a des expériences, mais le fait qu'on vit plus de temps ici que là-bas, on a sur le terrain déjà que les choses c'est plus c'est plus facile à mener, c'est plus facile à trouver des solutions et adapter plus facilement parce que on a des manières de faire sur le terrain qui est différente de celles qu'on fait ici, mais que c'est, il a des complémentarités. On va donc aussi, c'est un échange, hein, c'est un échange, même c'est que nous on apprend ici différemment, on va échanger là-bas, ça améliore les relationnements, c'est vivre ensemble, que vous avez parlé au début, c'est, pour moi c'est ça. Hein.
0: On a l'impression que d'être présidente de votre association, ça demande beaucoup, beaucoup, énormément d'investissement. Qu'est-ce qui vous motive personnellement à poursuivre cet engagement?
1: Moi je pense que j'ai grandi dans ça. J'ai grandi dans ça et ça c'est une bonne question parce que même mes enfants des fois ils me disent on n'a pas ton énergie. Moi je dis toujours s'il y a beaucoup de choses qui s'est faites, c'est pas Adriana qui fait, c'est tout ensemble des personnes qui sont. C'est vrai que nous, les présidents de l'association, on n'entend que la voix de la personne, dans ce cas c'est Adriana, ou une personne représentante qui est, voilà. Moi j'ai dit toujours, nous les présidents de l'association, on est des enfants messagers. Et chez nous, on disait, en créole, on dit « meninos de recado », les enfants messagers, parce que c'est celles que, certainement, celles qui fait plus et que s'y présente, qui va ramener les messages. Et les messages, c'est pour ceux qui font moins et qui vont servir pour ramener les messages. Peut-être moi, c'est ça que j'y sers mieux. Mais voilà, ça c'est en à part, mais voilà, mais c'est que ça me motive. Moi, j'ai grandi dans la solidarité. On a grandi dans cette vivre ensemble. Et ça, c'est pas, ça me coûte rien. Et ça m'enrichit personnellement. Là, si on vient personnellement, ça m'enrichit plus parce que j'apprends toujours. Je suis pas, on n'est pas toute seule. Quand on donne aux autres, on est toujours gagnant parce que on sait que on est utile. Et on a la continuité de celle que nos parents nous ont donnée parce que moi j'ai grandi dans ça. Et dans mon village, depuis petit, l'âge de 8, même peut-être avant, moi je me rappelle 8, 10 ans déjà, on avait notre groupe qui ont soutenu les personnes âgées, par exemple. On avait notre mission, on avait notre groupe des ados, on n'avait pas l'eau potable chez nous, il fallait chercher l'eau, il fallait chercher du bois pour que faire la manger. Les personnes âgées, par exemple, que les familles allaient travailler dans les champs, qui restaient tout seuls, et nous, on s'est partagé pour aller chez les uns les autres, apporter de l'eau, préparer à manger, aider ceux qui sont alités à avoir à manger, voilà, à changer d'écouter. On était des enfants, mais on avait la joie de faire ça, moi, cette joie-là. Et grâce à cette association-là, et grâce aussi à ce que mes enfants, ils ont sorti avec cette association-là, que de temps en temps, je leur dis à cause de vous, il ne faut pas me rapprocher, parce que si je suis dans ça, c'est grâce à vous. Et que je leur remercie d'ailleurs.
0: Madame Bandès, merci beaucoup d'avoir partagé avec nous l'histoire, les valeurs et les actions de l'association AECV. À travers votre témoignage, votre engagement, vous nous rappelez que combien le monde associatif est essentiel pour construire une société plus solidaire et plus fraternelle. Merci également à vous, auditeurs et auditrices des Voix de l'Égalité, pour votre fidélité. Continuez à faire vivre ces valeurs de respect, de citoyenneté et de partage qui nous rassemblent. Je vous donne rendez-vous très bientôt pour une nouvelle rencontre avec toujours celles et ceux qui chaque jour font avancer les égalité et le vivre ensemble sur notre territoire. Et bien entendu, ceci reste une expérience sonore. À très bientôt sur les Voix de l'Égalité.

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4: On vous emmène à Daumont pour le festival de l'été qui fait son retour jusqu'au 13 juillet. En effet, l'été s'est installé à Daumont avec une nouvelle édition du festival de l'été organisé sur l'esplanade des Fauvettes. Jusqu'au 13 juillet, la ville et les associations daumontoises proposent un programme riche en animations, concerts et rendez-vous gourmands. Les festivités ont débuté le 21 juin avec une fête médiévale orchestrée par l'association Equistoria avant de laisser place à Daumont en fête ce vendredi 27 juin, une journée familiale ponctuée d'animation, d'un escape game et d'un grand pique-nique. Côté gastronomie, l'association daumontoise franco-polonaise organisera son traditionnel repas aux saveurs polonaises ce samedi. Si cette manifestation affiche désormais complet, d'autres rendez-vous culinaires attendent encore les visiteurs. Le 6 juillet, l'association portugaise de Daumont propose

0: 21h30, le groupe Brads ouvrira la soirée avant de céder la place au DJ Mr. Face. Après les concerts et les stands de restauration tenus par plusieurs associations locales, le traditionnel feu d'artifice viendra illuminer le ciel d'Aumontois. Avec ce programme électrique mêlant culture, musique, gastronomie et animation familiale, il y aura de quoi faire dans la ville de Daumont cet été.
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3: La ville de Persan se mobilise face à cet épisode de canicule exceptionnel. Alors que les prévisions météorologiques annoncent des températures particulièrement élevées, le département du Val-d'Oise, comme l'ensemble de l'Île-de-France, est placé en vigilance rouge canicule. Les températures atteignant localement 40 à 41 degrés ce mardi, avant une nouvelle hausse ce mercredi avec des maximales comprises entre 38 et 42 degrés. Les nuits resteront également très chaudes avec des minimales pouvant dépasser les 25 degrés. Une amélioration progressive n'est envisagée qu'à partir du week-end. Face à cette situation exceptionnelle, la ville de Persan et le Centre communal d'action sociale ont activé leur dispositif de prévention afin de protéger les habitants les plus fragiles, notamment les enfants, les personnes âgées et les personnes en situation de handicap. Plusieurs mesures ont été prises, les écoles sont fermées et les familles sont invitées à consulter le kiosque familial pour obtenir davantage d'informations. Les prestations municipales réservées ne seront pas facturées. Les structures de la petite enfance, quant à elles, disposent de systèmes de climatisation. Par ailleurs, les équipements sportifs de la commune, dont le gymnase Jacques Duclos, les salles multisports Francis Carrère et les stades sont fermés par arrêté préfectoral. La ludothèque médiathèque Borisien ainsi que le conservatoire n'accueillent pas non plus le public durant cette période. En parallèle, le CCAS assure un suivi renforcé des personnes vulnérables inscrites sur le registre communal. Les agents prennent régulièrement contact avec les seniors et les personnes en situation de handicap afin de s'assurer de leur état de santé et peuvent, si nécessaire, solliciter les services sanitaires ou les secours. Les personnes âgées de plus de 65 ans, les personnes de plus de 60 ans inaptes au travail ou les personnes en situation de handicap sont invitées à s'inscrire auprès du CCAS au 01 30 34 33 47. Pour se rafraîchir, plusieurs espaces ombragés restent accessibles aux personnes et notamment le parc Robespierre, le parc de Lèche, le Val de Persan ou encore les berges de l'Oise. La municipalité rappelle enfin quelques consignes essentielles, boire régulièrement de l'eau, éviter les sorties aux heures les plus chaudes, limiter les efforts physiques, maintenir son logement au frais et prendre régulièrement des nouvelles des personnes isolées de son entourage. En cas de malaise ou de comportement inhabituel, il est recommandé également de contacter immédiatement les secours en composant le 15. La ville appelle l'ensemble des habitants à faire preuve de la plus grande vigilance durant cette période caniculaire exceptionnelle.
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3: Bonjour, nous traversons une période de forte chaleur en ce moment. Quelques réflexes simples permettent de protéger sa santé et celle des plus fragiles. Et on en parle tout de suite avec le sergent Valaise du Centre de secours et d'incendie de Persan. Bonjour.
4: Bonjour, merci de m'accueillir.
3: Il y a des gestes simples pour affronter cette grosse période de chaleur. Il faut boire régulièrement de l'eau, il faut se mettre à l'ombre, mais il y a d'autres conseils qu'on peut donner.
4: Tout à fait. Alors, comme vous l'avez justement dit, et comme vous voyez, je suis venu avec, vivre un petit peu avec sa gourde, déjà, c'est une bonne solution. S'hydrater tout au long de la journée, et notamment, évidemment, avant d'avoir soif. Pas forcément de l'eau glacée, finalement, vous risquez plus de faire mal à votre estomac avec de l'eau hyper glacée, mais régulièrement, de l'eau tempérée, ce sera très bien. Mouiller son corps, vous l'avez dit aussi. Tout ce qu'on peut avoir à la maison, ça peut être des serviettes fraîches. Il y a des choses qui existent sous forme un peu de microfibres. C'est pas mal non plus pour se mettre sur le corps lorsqu'on se repose. Et éviter de sortir aux heures les plus chaudes de la journée, qui sont 11h, le créneau 11h, 19h. Il faut, si on peut, plutôt rester chez soi, fermer ses fenêtres, les ouvrir évidemment plutôt la nuit, en soirée, ou le matin. Le matin, c'est très très bien. Ça permet de refroidir le logement et essayer de le refroidir le plus longtemps possible, le conserver frais pour ne pas se mettre en difficulté.
3: Quels sont les signes d'une déshydratation ?
4: Tout d'abord, dans un premier temps, vous allez avoir soif, vous allez avoir potentiellement des troubles de la vision, une envie de vomir. On est plutôt là, avec ce symptôme-là, sur un coup de chaleur, mais qui est associé forcément aussi à une déshydratation. Pour pallier, essayer de mettre en place tous les conseils simples que l'on donne.
3: Je suppose que vous devez faire un petit peu plus d'intervention en ce moment sur la ville de Persan. Comment ça se passe ? Est-ce que la chaleur peut impacter votre travail à vous, en tant que pompier ?
4: Alors oui, tout à fait. Nous, on constate déjà, depuis plusieurs jours même, des interventions un petit peu plus récurrentes pour des coups de chaleur. C'est entre une et trois interventions en plus par jour de ce qu'on fait, on va dire, assez couramment, en plus du risque courant. Déjà, les premiers symptômes qui vont forcément s'accentuer de ce que j'ai l'air de comprendre au fur et à mesure des jours, parce qu'on est sur quelque chose d'assez long, finalement, ce qui n'est pas trop notre cas dans notre région, donc on est peu habitué. Faut un petit peu se préparer à ça, comme un sportif qui voudrait faire une épreuve sur la durée. Il faut dès aujourd'hui mettre ces petits conseils en place pour pas avoir à subir les effets sur la longueur.
3: Même si on n'a pas soif, il faut boire de l'eau. Hein.
4: Tout au long de la journée, des petites quantités. Ce que je conseille à tout le monde, c'est d'avoir une gourde voilà, qui fait plus ou moins un litre. Vous la remplissez tout au long de la journée. Il y a beaucoup de gens au travail qui ont des fontaines à eau. C'est une obligation de l'employeur, il faut le savoir, de mettre à disposition un point d'eau frais ou de l'eau fraîche en bouteille pour se réhydrater. Donc un petit peu toute la journée, tous les quarts d'heure, vous buvez une gorgée ou deux et vous devriez être à l'abri de pas mal de problématiques. Et si on peut aussi éviter de travailler aux heures les plus chaudes de la journée, tout ce qui est société de travaux publics, d'espaces verts, je sais qu'il y a déjà des choses qui sont mises en place et c'est très bien. Essayez peut-être de commencer un petit peu plus tôt le matin pour éviter de travailler aux heures d'après-midi qui sont fortement caniculaires.
3: À partir de quel moment il faut appeler les secours ?
4: Alors à partir du moment où on a des symptômes inhabituels tels que voilà, troubles de la vision, vertige, envie de vomir, c'est voilà des symptômes qu'il faut prendre en compte parce que c'est associé à un coup de chaleur et du coup potentiellement une déshydratation qui devrait arriver derrière. Évitez de manger des repas gras finalement ou qui sont peu hydratants, pour le coup privilégiez les fruits et les légumes. Personnellement, je suis un grand fan de pastèque en ces temps chauds. Voilà, privilégiez ces fruits qui vont vous réhydrater, des légumes aussi assez légers, tout ce qui est salade, tout ça qui vont finalement ne pas augmenter votre température corporelle. Dans notre entourage, hein, on a tous plus ou moins quelques personnes âgées en tête. Et bien, avoir un œil un peu plus vigilant sur eux, un peu plus quotidien, les appeler tous les jours, voir s'ils ont ce qu'il faut niveau quantité d'eau à domicile, et être aussi alerte sur les signes de déshydratation de ces personnes âgées qui le ressentent moins que nous. C'est un petit peu le paradoxe de la chose, c'est que nous on reste alerte sur nos signes alors qu'une personne âgée pas forcément.
3: Et puis ce qu'il faut absolument éviter, c'est l'alcool.
4: Tout à fait, c'est d'ailleurs pour ça que quand on a un petit peu forcé sur la chose, on se retrouve le lendemain avec des maux de tête, avec un petit peu patraque, et ben en fait c'est tous les signes aussi de la déshydratation induite par cette forte consommation. Donc on privilégie l'eau, les sodas aussi c'est pas recommandé, tout ce qui est boisson sucrée c'est pas top, donc l'eau reste le meilleur remède.
3: Et puis il faut pas laisser un enfant dans la voiture, même si c'est pendant quelques minutes, même un animal aussi.
4: Tout à fait, jamais. Là c'est vrai que même une voiture qui resterait 10 minutes en plein soleil monte très très rapidement à 60-65 degrés, ce qui est pas supportable hein, pour n'importe quel corps, et donc on va avoir une surélévation de la température corporelle qui va induire des troubles de la conscience qui vont s'empirer plus le temps s'allonge. Je pense aussi à tout ce qui est piscine, on en met tous une en ce moment à domicile où on est tenté d'aller se baigner. Restez très très très vigilant sur les enfants dans l'ensemble, mais aussi les personnes qui savent pas nager, qui pourraient se mettre en danger sur des plans d'eau où la baignade est interdite. Il faut rester vigilant là-dessus parce que c'est des situations qu'on risque de rencontrer.
3: Est-ce que vous craignez des incendies dans le secteur ?
4: C'est à prendre en compte aussi, effectivement, quand on a... Il y a des orages assez réguliers, mais on constate que quand on a des fortes températures comme ça, il suffit très très peu de jours, finalement, pour que la végétation se dessèche en surface. Et on peut avoir, effectivement, une hausse, finalement, des sollicitations pour les feux d'espace naturel. Il faut un petit peu adapter la chose au sud de la France, finalement, parce qu'on est un petit peu semblable là... niveau climat ces prochains jours. Donc tout ce qui est cigarette, c'est dans un cendrier. Je ne les jette pas au bord de la route. Tout ce qui est barbecue en plein air, c'est dans les zones où c'est autorisé, mais il n'y en a vraiment pas beaucoup. Je sais qu'il y a des aires de pique-nique des fois où c'est aménagé, mais sinon, d'initiative dans un lieu naturel, c'est interdit. Il faut rester vigilant par rapport à ça. Dès qu'on a des épisodes comme ça, des notes qui nous incombent, sur lesquelles on va avoir effectivement une plus grande vigilance au niveau de la remontée d'informations, au niveau des personnes isolées, qui, si on constate des difficultés, on fera en sorte qu'elles soient prises en charge. Je pense aussi, s'il y a des personnes âgées isolées qui nous écoutent, ne pas hésiter à contacter les centres communaux d'action sociale qui peuvent mettre en place de la livraison d'eau à domicile, un suivi journalier, un petit coup de fil, savoir si vous allez bien. On est sur un plan canicule, donc les mairies doivent mettre en place des choses pour les personnes vulnérables.
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3: Bonjour. Dans l'actualité locale aujourd'hui, une information insolite mais utile. La municipalité de Persan rappelle comment protéger les animaux de la canicule. Avec les fortes chaleurs de l'été, la ville de Persan a décidé de prendre soin des habitants à quatre pattes. Et non, ce n'est pas une plaisanterie. La ville donne une série de recommandations pour aider chiens, chats, lapins et cochons d'Inde à mieux supporter les épisodes caniculaires. Premier conseil, faire boire régulièrement les animaux, même lorsqu'ils ne réclament pas d'eau, gamelles remplies, nourriture plus humide et pour les plus difficiles, fontaines à eau peuvent les encourager à s'hydrater davantage. Autre règle essentielle, limiter les sorties aux heures plus fraîches pour les chiens. Les promenades sont à privilégier tôt le matin ou en soirée. Quant au bitume surchauffé, mieux vaut l'éviter. Il peut atteindre des températures extrêmes et brûler les coussinets. La ville rappelle également une évidence qu'il est malheureusement encore nécessaire de répéter, ne jamais laisser un animal dans une voiture, même quelques minutes et même avec une fenêtre entrouverte. L'habitacle peut rapidement se transformer en véritable four. Pour rafraîchir vos compagnons, les services municipaux recommandent serviettes humides, brumisateurs et pièces fraîches à la maison. Les plus chanceux pourront même profiter d'une petite baignade à condition d'être rincés à l'eau claire. Côté toilettage, attention aux idées reçues, raser complètement son animal n'est pas conseillé. Son pelage joue un rôle d'isolant naturel et le protège aussi des rayons du soleil. Et voici sans doute le conseil le plus surprenant. Crème solaire et même lunettes de soleil pour animaux peuvent être utiles pour les compagnons les plus sensibles. Certaines races ou animaux au pelage clair peuvent en effet souffrir des UV. Et avouons-le, un chien équipé de lunettes de soleil a toutes les chances de devenir la star du quartier. Voici des recommandations sérieuses, donc avec une petite touche de style pour traverser l'été sans perdre son sang-froid. Belle journée à tous et bel été.
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3: Bonjour à tous. Le Val d'Oise est en vigilance rouge. Le département est placé en vigilance rouge canicule jusqu'au 23 juin. Selon Météo France, il s'agit d'un épisode de chaleur d'une intensité exceptionnelle, comparable aux canicules de 2003 et de 2019, avec une durée encore incertaine. Les autorités appellent la population à la plus grande prudence face à cette situation. À Persan, la municipalité appelle à chacun à faire preuve d'une vigilance accrue et à respecter les consignes de prévention. Selon les prévisions, le thermomètre continuera de grimper ce lundi avec des températures pouvant atteindre entre 37 et 40 degrés en fin d'après-midi, localement davantage. Les nuits resteront particulièrement difficiles avec des minimales comprises entre 19 et 24 degrés. Mardi, les maximales devraient encore atteindre les 38 à 40 degrés avant une nouvelle nuit tropicale avec des températures comprises entre 20 et 24 degrés. À Cergy, un dispositif renforcé est activé. Le Centre communal d'action sociale poursuit le suivi des personnes âgées et isolées, tandis qu'une attention particulière est portée aux personnes sans domicile. Dans les écoles, une organisation exceptionnelle est mise en place jusqu'au jeudi 25 juin inclus. Les cours du matin et la restauration scolaire sont maintenus, mais les établissements fermeront l'après-midi. Un accueil sans inscription sera toutefois assuré pour les familles sans solution de garde. Les absences aux activités périscolaires ne seront pas facturées. Les centres de loisirs adaptent également leur fonctionnement mercredi. Le centre des terrasses sera fermé et les enfants seront accueillis au centre de loisirs de l'Escapade. Par ailleurs, l'agglomération de Cergy-Pontoise prolonge exceptionnellement les horaires d'ouverture des piscines du Parvis et de l'Axe Majeur jusqu'au 23 juin.
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3: Bonjour, à Montmagny, l'été s'annonce riche en animations pour tous les âges. Les festivités débuteront ce vendredi 26 juin à partir de 19h avec la soirée des jeunes talents Magny-Montois. Organisée à la salle des fêtes, place de la division Leclerc, elle mettra en lumière les restitutions des ateliers rap du service jeunesse ainsi que les ateliers chant, théâtre et danse de l'association Troc ton Trac. Un spectacle de stand-up viendra également compléter la programmation. Autre rendez-vous familial, les racontines sensorielles se tiendront le samedi 4 juillet à 10h30 à la médiathèque Pergame, rue de Montmorency, un moment d'éveil et de découverte destiné aux tout-petits autour de tapis sensoriels, de livres à toucher et d'animations lumineuses. Cette même journée du 4 juillet sera également marquée par les portes ouvertes des jardins partagés de la Butte Pinson dans le cadre de l'événement régional Jardin Ouvert. Au programme, visite d'un poulailler collectif, atelier autour des plantes du jardin, découverte des insectes pollinisateurs et animation pour les enfants. Et pour prolonger cette ambiance conviviale, une grande animation cirque investira le quartier des Lévriers de 11h à 18h, gratuite et ouverte à tous. Elle proposera ateliers créatifs, éveil sensoriel, pique-nique partagé et numéro d'art du cirque. Les vacances d'été laisseront ensuite place à la créativité avec un stage de théâtre du 6 au 10 juillet au pôle Pergame pour les enfants à partir de 8 ans, ainsi qu'un stage d'art plastique destiné aux 8-13 animé par l'artiste Lu Van Tam. Côté sport, le service municipal des sports et de la jeunesse organisera ses stages multisports du 6 au 31 juillet au complexe sportif Charles Grimaud. Les jeunes de 7 à 13 ans pourront s'initier à plusieurs disciplines encadrées par des professionnels. Et enfin, l'association À tout jeu fera son retour dans les quartiers avec l'opération Mon quartier en jeu. Plusieurs rendez-vous sont programmés tout au long des mois de juillet et d'août en centre-ville, aux carrières et aux Lévriers. Pour retrouver l'ensemble du programme et les modalités d'inscription, rendez-vous sur le site de la ville de Montmagny. Excellente journée à tous.
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0: Bonjour. À Persan, la salle Marcel Cachin s'est transformée en véritable terminal de voyage. À travers l'exposition Voyage autour du monde, les centres de loisirs de la ville ont invité les familles à découvrir les créations réalisées par les enfants tout au long de l'année lors des accueils du mercredi. Décors immersifs, escales aux quatre coins du globe, hôtesses de l'air et même pistes d'atterrissage, tout avait été imaginé pour faire vivre aux visiteurs persanais une expérience aussi ludique que dépaysante, reflet de l'investissement des équipes d'animation et de l'imagination sans limite des enfants.
1: C'est une immersion totale. On a du personnel de sécurité, nous avons des hôtesses de l'air, il y a les portiques comme quand on part en voyage et on a bien sûr nos petits passeports pour valider notre parcours dans les différents pays. Donc voilà, à défaut de voyager vraiment, ben, on fait un petit voyage autour du monde en quelques minutes.
2: Vous avez eu le temps de faire un petit peu le tour des pays ?
1: Pour l'instant, je suis encore en Europe, mais effectivement, bon, on va faire un peu tous les pays pour voir un peu les différentes activités qui sont proposées. Après, il y a beaucoup d'images qui ont été dessinées et coloriées par les enfants du centre, donc du coup, c'est hyper joli. Je leur souhaite en tout cas toutes mes félicitations pour ce projet.
0: Émerveillés par la richesse des décors et l'originalité du parcours, les parents n'ont pas caché leur enthousiasme, à l'image de cette maman séduite par l'univers féerique des aurores boréales et impressionnée par le travail accompli. De nombreux persanais ont salué la créativité des enfants, un sentiment partagé par Madame Attia, adjointe au maire déléguée à l'enfance et à la petite enfance de la ville de Persan.
3: C'est un réel plaisir d'accueillir toutes les familles aujourd'hui pour cette première soirée de restitution du plan mercredi de la ville de Persan. La ville, bien évidemment, s'est engagée avec l'État, l'Éducation nationale et la CAF dans la mise en œuvre de son projet éducatif. Les animateurs ont vraiment bien travaillé toute l'année et donc ils nous font une restitution.

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3: Bonjour à tous. Sport et inclusion à Beaumont-sur-Oise, à la salle Léo Lagrange, ce mercredi 24 juin, consacré à la place des femmes dans le sport. Cet événement organisé par le club sportif L'Entente Beaumont-Mour, en partenariat avec l'association Little Miss Soccer et la marque Alke, propose une entrée libre et gratuite pour tous. Au programme, à 14h, la projection du documentaire Little Miss Soccer, suivi d'un temps d'échange. Dès 15h30, se tiendront des matchs immersifs entre les U121G et UG13F, encadrés par des règles permettant de mieux saisir la réalité des femmes vécues dans les différentes régions du monde. On retourne à Persan avec de la culture, durant le conseil municipal de Persan le 25 juin. Retrouvez vos élus à l'hôtel de ville qui échangeront sur diverses choses, telles que la finance et l'urbanisme dès 19h. Au conservatoire de Persan, le samedi 27 juin, se tiendra la deuxième édition du « Ça va être chaud » interprété par les ateliers de musique du conservatoire et organisé par Yann Pistien. Réservé pour deux concerts gratuits à 17h30 puis à 20h30 sur le site Union Musicale de Persan. Ce spectacle met en scène Caro, une artiste incarnée par la musicienne Laure Delagré, qui nous expose son parcours tumultueux au cœur des maisons d'édition et du show business. La municipalité de Persan vous invite à nouveau pour le 82e anniversaire de la commémoration du souvenir du maquis de Ronquerolles le dimanche 28 juin de 10h30 à midi à Bornel. Retrouvez sur place l'association des anciens combattants de l'Oise et du Val d'Oise et résistants ainsi que la municipalité de Chambly.
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3: La ville de Persan se mobilise face à cet épisode de canicule exceptionnel. Alors que les prévisions météorologiques annoncent des températures particulièrement élevées, le département du Val-d'Oise, comme l'ensemble de l'Île-de-France, est placé en vigilance rouge canicule. Les températures atteignant localement 40 à 41 degrés ce mardi, avant une nouvelle hausse ce mercredi avec des maximales comprises entre 38 et 42 degrés. Les nuits resteront également très chaudes avec des minimales pouvant dépasser les 25 degrés. Une amélioration progressive n'est envisagée qu'à partir du week-end. Face à cette situation exceptionnelle, la ville de Persan et le Centre communal d'action sociale ont activé leur dispositif de prévention afin de protéger les habitants les plus fragiles, notamment les enfants, les personnes âgées et les personnes en situation de handicap. Plusieurs mesures ont été prises, les écoles sont fermées et les familles sont invitées à consulter le kiosque familial pour obtenir davantage d'informations. Les prestations municipales réservées ne seront pas facturées. Les structures de la petite enfance, quant à elles, disposent de systèmes de climatisation. Par ailleurs, les équipements sportifs de la commune, dont le gymnase Jacques Duclos, les salles multisports Francis Carrère et les stades sont fermés par arrêté préfectoral. La ludothèque médiathèque Borisien ainsi que le conservatoire n'accueillent pas non plus le public durant cette période. En parallèle, le CCAS assure un suivi renforcé des personnes vulnérables inscrites sur le registre communal. Les agents prennent régulièrement contact avec les seniors et les personnes en situation de handicap afin de s'assurer de leur état de santé et peuvent, si nécessaire, solliciter les services sanitaires ou les secours. Les personnes âgées de plus de 65 ans, les personnes de plus de 60 ans inaptes au travail ou les personnes en situation de handicap sont invitées à s'inscrire auprès du CCAS au 01 30 34 33 47. Pour se rafraîchir, plusieurs espaces ombragés restent accessibles aux personnes et notamment le parc Robespierre, le parc de Lèche, le Val de Persan ou encore les berges de l'Oise. La municipalité rappelle enfin quelques consignes essentielles, boire régulièrement de l'eau, éviter les sorties aux heures les plus chaudes, limiter les efforts physiques, maintenir son logement au frais et prendre régulièrement des nouvelles des personnes isolées de son entourage. En cas de malaise ou de comportement inhabituel, il est recommandé également de contacter immédiatement les secours en composant le 15. La ville appelle l'ensemble des habitants à faire preuve de la plus grande vigilance durant cette période caniculaire exceptionnelle.
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3: Bonjour à toutes et à tous et bienvenue dans Les Voix de l'égalité, votre rendez-vous consacré à celles et ceux qui font vivre les valeurs de solidarité, d'inclusion et de citoyenneté sur notre territoire. Aujourd'hui, nous avons l'honneur d'avoir au téléphone Madame Mendes, présidente de l'association AECV Acergy. À travers ses actions, ses projets, cette structure contribue à créer du lien, à promouvoir les valeurs du vivre ensemble. Pour mieux découvrir son histoire, ses missions et son engagement en faveur de l'inclusion et de la participation citoyenne, nous avons au téléphone Adriana Mendes. Bonjour.
4: Bonjour.
3: Pour commencer, pouvez-vous nous présenter l'association AECV et nous raconter comment elle est née, la signification des initiales aussi et quelles sont les valeurs qui guident votre action au quotidien?
4: L'association Avenir École Cabo Verde est née en 2004. Le 25 mai 2004. Son histoire, c'est un peu long, mais bon, je vais être bref. C'est lors d'une vacance avec mes enfants au Cabo Vert, de 9 et 4 ans. Ils ont participé dans l'école parce que c'était encore l'époque scolaire, c'était mois de novembre. Ils ont été à suivre un mois avec leur cousine dans une école. Et c'est là qu'ils ont remarqué, mon fils aîné surtout, qu'il avait 9 ans, ils ont remarqué que les enfants, là dans le village, ils allaient à l'école sans cahier, sans stylo. Ils étaient la plupart en oral. C'était une anecdote parce qu'ils avaient 200 francs à l'époque, l'argent de poche. Et lui, il a acheté tout avec ses 200 francs. Ils ont acheté tous les matériels, les cahiers, les stylos, il a distribué dans la classe. Et il m'a demandé l'argent de son frère. Après, du coup, c'est là que j'ai su la situation. Ils sont rentrés en France. Avec son frère qui l'expliquait. Ils ont fait les kermesses à l'école, ils parlaient à la directrice de l'école primaire et maternelle et l'histoire des enfants au Cap Vert, comme vous comprenez. Ils ont fait des kermesses, c'est là qu'on a commencé à envoyer soit de l'argent pour acheter les cahiers pour cette école, soit aussi ils ont reçu, on avait beaucoup des enfants qui ramenaient des stylos et des cahiers. C'est comme ça que l'association est née depuis 1999, qu'on a fait, on était là dedans dans cette association sans être officiellement structuré. En 2004, donc ça devient un peu lourd parce qu'on avait trop de matériel, pas de moyens pour les envoyer. Donc la directrice de l'école et m'a sollicité pour qu'on crée une association. Il a dit qu'il faut créer. J'ai hésité un peu parce que j'ai trouvé que je maîtrisais pas trop bien la langue française pour créer une association, mais avec les uns les autres, j'ai sollicité une secrétaire qui était ma conseillère à la banque. Dans la paroisse, j'ai sollicité prêtre pour rester le trésorier. Et on avait aussi, j'avais un voisin qui était informatique, ingénieur informatique, qui restait vice-présidente avec. On a créé l'association en 2004. Et l'association est partie comme ça parce qu'on était avec ce dynamisme, avec les enfants. En fait, je pense que c'est l'association qui tient bon aujourd'hui parce qu'on a des jeunes et des associations et des familles qui soutiennent les uns les autres tant au Cabo Vert, je peux dire à l'international, parce qu'on soutient les étudiants aussi au Portugal. Ici aussi, de temps en temps, les étudiants qui sont dans des difficultés, surtout les étudiants étrangers, des fois on se réunit pour trouver des moyens pour donner un coup de pouce aux familles. Donc c'est comme ça que l'association est devenue, a grandi. Aujourd'hui, on mène des projets même à l'international, financés par par les institutions françaises et, Europe, et l'Union européenne aussi, grosso modo.
3: Depuis 2004, ça fait 22 ans que l'association existe concrètement.
4: 23 ans. Oui, le mois de mai là, qui est passé, ça nous fait 23 ans. Sans compter les activités du Janton, ce qu'on faisait depuis 99.
3: Donc, si je comprends bien, vous venez en aide à une seule école ou à plusieurs écoles au Cap-Vert ?
4: Il y a plusieurs écoles et les institutions. Il y en a un centre au Cap-Vert aussi, parce que les universités, sur toutes les îles aussi, on est ouvert sur toutes les îles, parce qu'en fait, on ne fait pas partout, on fait cas par cas, situation par situation, selon leurs besoins, leurs demandes, et aussi selon les possibilités qu'on trouve ici, les moyens pour l'aider. La demande c'est énorme, les besoins c'est énorme, mais voilà, nous on est ouvert sur partout, dans tout Cap-Vert, là où on peut faire une action, qu'on trouve des moyens de financement, ou des fois même qu'on se regroupe avec d'autres associations et qu'on mène un projet en soutien ou dans les cas de catastrophes, etc. Là, par exemple, on a un projet qui est financé par l'Europe, là, qu'on a un événement samedi prochain pour la restitution. Et voilà, on a formé 50 femmes dans la transformation du produit agroalimentaire, gestion financière et aussi réseaux sociaux, utilisation des réseaux sociaux pour leur business, pour démarrer leur business. Voilà, ces femmes, sur ces 20 femmes formées, il y a eu 20 projets financés pour qu'ils aient des matériels pour développer leur business. Et le samedi prochain, on va recevoir les 9 municipalités des îles d'Île de Santiago, parce que ces projets-là, c'était pour les femmes d'Île de Santiago. Et là, les 9 municipalités qui ont soutenu le projet sur le terrain, qui vont être présentes dans cette restitution, ici, avec une délégation de l'Union de Bruxelles, qui nous a financé de l'Union européenne. Et voilà, donc c'est un des exemples. On a eu aussi d'autres projets, exemple dans l'université, dans nos centres à Praia et dans les écoles aussi, lycées. On a équipé.
3: C'est toujours
4: au Cap-Vert. On a eu avec l'aide d'ici, de diaspora. La diaspora du pays, comment dire, du pays d'accueillement, c'est la France. Et là, par exemple, on a financé, on vient de financer un projet dans un lycée à Saint-Miguel, dans une ville qui s'appelle Saint-Miguel. C'était financé par l'ambassade de France au Cap-Vert. On a équipé une bibliothèque de langue française. Et on a eu aussi une salle informatique qui c'était pour les jeunes et les enfants. C'est une salle de classe même de la langue française pour que on a commencé pour les enfants dès les premières.
3: Quel genre d'équipement vous avez fourni?
4: Et là, des livres en français, des bouquins, même des boutons pour les des bouquins, même des maternelles pour initier pour les enfants petits jusqu'à lycée. Et aussi, on a d'autres équipements informatiques parce qu'on a équipé une salle informatique avec les matériels que la Fondation BNP Paribas ils nous ont fourni. Donc, c'est un des partenaires aussi dans les cadres du projet Banlieue. Ça, on fait ici et là-bas. Donc, on a eu beaucoup d'ordinateurs qu'on a équipés, cette salle dans le lycée de Saint-Miguel.
3: Combien d'ordinateurs?
4: Là, dans cette salle de classe, on a eu 10 ordinateurs. Et on a à l'université, dans une des universités, on a eu une salle équipée avec 22 ordinateurs de bureau. Et on a distribué 15 ordinateurs portables pour les enseignants et quelques élèves aussi. Donc là-bas, on a un autre centre de formation professionnelle qu'on a équipé, on a distribué 10 ordinateurs portables qui font les formations aussi pour les entrepreneurs, pour les jeunes, etc. Et voilà, c'est, et on a notre centre, on a quatre avec notre centre, parce qu'on a aussi un centre à Praia, qu'on accueille les étudiantes universitaires, les filles, les jeunes filles mères, célibataires, qui font les cursus universitaires, c'est tout ce qu'ils n'ont pas les moyens, qui abandonnent les études au milieu des chemins avec des difficultés financières, lieux pour vivre. Et voilà, on a présenté un projet au Cap-Vert. On a eu un duplex par le ministère de patrimoine et que nous ont mis à disposition. Et donc là, on a ces centres-là. On a équipé avec 5 ordinateurs, une salle, une petite salle, aussi avec les cours de français, parce que nous aussi, comme on est ici en France, dans notre pays, ici en France, d'accueillement, on a nos enfants, nos petits-enfants, j'ai trouvé ça, c'est quelque chose qu'on tient beaucoup à cœur aussi, dans le cadre de francophonie, développer la langue française, pour que, aussi pour nous, qu'on bénéficie aussi à travers nos enfants qui arrivent là-bas et puissent communiquer, leurs amis, les gens, les échanges qu'on fait entre les gens. On fait beaucoup de choses, mais par étapes.
3: Oui, c'est très large. Est-ce que vos actions vont un petit peu partout? Vous vous occupez des jeunes femmes seules. C'est bien ça que vous dites?
4: Là, dans ce centre, c'est les jeunes qui font des études qu'on accompagne, mm-hmm. qui abandonnent par rapport à la situation. Mm-hmm. On les prend en charge.
3: C'est-à-dire le logement
4: Oui, la maison. Nous, on a cette maison, ces services du patrimoine qui nous a mis à disposition de l'association pour ces projets. C'est un projet qu'on a présenté pour nous, pour aider, parce qu'au cours du parrainage dans les lycées, avec cette histoire de cahiers stylo, pour les primaires, on a trouvé une année avec 5 quelques enfants qui ont parrainé, qui ont eu leur bac. Oh. Donc après, il a aucun moyen d'aller à l'université. À l'époque, on n'avait qu'une seule université privée, que c'était l'université JMPG. Donc on avait au début, on a démarré à l'université avec 2 élèves, un garçon et une fille. On n'avait pas les logements, ils restaient chez les gens, on payait des chambres, etc. Donc on a rencontré beaucoup de filles qui ont suivi les cursus universitaires, ils ont abandonné. Et puis après, on a écrit un projet et on a eu le soutien du ministère des communautés au Cap-Vert, un ministère de gouvernement à l'époque. Ils nous ont aidés parce que j'ai envoyé un maire du capital au ces projets. Et puis, il a été soutenu. La ministre des communautés de l'époque m'a proposé de nous aider de cette manière avec ces projets plus petits parce que les projets c'était trop ambitieux aussi parce qu'on a envisagé 100 chambres pour accueillir 100 jeunes filles à la fois de toute l'île. Mm-hmm. On a eu un duplex qu'on accueille 10 filles. Hein. Mm-hmm. Mais c'est fabuleux parce que depuis 2016 qu'on a ouvert, octobre 2016 qu'on a inauguré cet espace. Et aujourd'hui, on a 28 filles formées avec enseignement supérieur. Et après, la joie aussi de tout ça, c'est quand on voit que la transformation dans la vie des jeunes, quand ils réalisent leur objectif et les changements dans la famille. Donc ça, je pense que c'est la meilleure récompense que... Mmh. Qu'on trouve dans des actions qu'on mène dans nos missions.
3: Donc, à travers votre association, on peut parrainer un enfant?
4: Oui, on peut parrainer un enfant, même des primaires, même des enfants, mais on peut parrainer jusqu'à des jeunes. Avec ce qu'on peut. On a les gens qui parrainent avec 50 euros, d'autres qui donnent de temps en temps, d'autres qui donnent 5 euros par mois, ça aide beaucoup.
3: Ok.
4: Ça aide beaucoup.
3: Et
4: ça aide beaucoup.
3: Donc l'association est très présente au Cap-Vert, à Cergy également. Et comment les habitants de Cergy viennent en aide à l'association?
4: Les habitants de Cergy et même la ville aussi, la ville surtout, les habitants ils aident à l'association quand on, par exemple. Quand on a un événement, ça ressemble. Quand on a un besoin concret, par exemple un cas particulier, que ce soit au Cap-Vert, que ce soit ici même, on lance un appel aux dons, un appel, par exemple, comment je peux donner un exemple concret, s'il a une famille qui a une situation d'urgence, que ce soit pour payer une voiture, par exemple, ou qu'il a besoin d'un besoin d'urgence. Donc, là, on fait même un testo entre les gens de Cergy qu'on connaît. Déjà, on dit, bon, il a une situation en Catal, on a besoin d'un soutien et d'un montant de temps. Les gens, ils viennent en aide, que ce soit financièrement, parce que c'est une facture à payer, que ce soit, par exemple, situation alimentaire, parce que ça arrive souvent. Des fois, on ne rend pas compte dans nos pays, on est les gens qui ont besoin. Des fois, c'est pour un frigo, des fois, c'est pour quelque chose. Et les gens, ils donnent, on lance l'appel, on a besoin d'un frigo pour une famille qui est dans une situation tale, un lit. Donc, on a les réponses rapides qu'on met dans nos groupes, même entre les associations aussi. On fait beaucoup entre les associations aussi, on s'entraide.
3: Est-ce que vous faites des échanges entre le Cap-Vert et la France?
4: Oui, on fait des échanges. On fait des échanges des groupes des jeunes, surtout avec la jeunesse. On a déjà fait deux chantiers. Bon, ça fait longtemps, là, on est en train de préparer un autre chantier des jeunes, là, avec un projet des jeunes, deux projets d'ailleurs, parce qu'on a un pour dans le cadre du francophonie, que les jeunes veulent mettre en place. On a un autre avec un jeune de l'association aussi qui fait une formation. Et il est producteur, il est débutant encore producteur. Il suit cette carrière dans le cinéma. Et donc, il a un projet qu'il veut mettre en action. Les jeunes de France, de France, et les jeunes de Cap-Vert pour faire un tournage, un court-métrage. Donc ça, c'est un des projets des jeunes que ça va se faire. D'ailleurs, aujourd'hui, on va présenter un peu ce projet à Fondation BNP, c'est les jeunes de banlieue. Il y a un documentaire aussi sur migration, etc.
3: D'accord. Donc ça veut dire que bientôt, on va vous voir au cinéma, Madame Mendes?
4: Moi, je ne sais pas si moi, je suis au cinéma parce que c'est le projet des jeunes. Bon, je serai derrière à soutenir parce que moi, je pense que l'association, pour avoir la continuité, il faut que les jeunes aussi, qu'on accompagne pour que les jeunes ils trouvent cette envie de solidarité aussi parce que des fois... le monde aussi, on parle toujours l'argent payé. Et ça, des fois, c'est compliqué parce qu'on n'arrive pas à vivre équitablement si on n'a pas ces liens de solidarité et qu'on reçoit beaucoup. Moi, c'est ça que moi, je préfère rester derrière qu'aller au cinéma.
3: Alors,
4: mais bon, on a fait déjà, avec des jeunes, on a fait déjà un documentaire que j'apparais beaucoup parce qu'on a soutenu ce projet-là. Ils voulaient savoir mon parcours.
3: Vous laissez la place aux autres.
4: Que ce soit les jeunes.
3: D'accord. Est-ce qu'on pourrait avoir un petit peu plus de détails sur l'événement de samedi? Comment ça va se dérouler, la cérémonie
4: Ça sera... ça va se passer à Sartrouville. Bon, là, c'était une question de l'urgence des salles. Donc, malheureusement, on a raté un peu pour que ça se passe tout ici sur Cergy. Ça va se passer à Sartrouville, c'est Locassal, dans le 78, 14 rue des Bois, Réchefort, 78 500 Sartrouville. À partir de 14h, donc on fait l'ouverture à 13h, c'est prévu à 13h. Et là, la cérémonie d'ouverture à 14h. On aura les foires, type foire, parce que là, on a fait la restitution de ces projets-là au Cap-Vert. On a fait une foire pour les 50 femmes qui ont eu la formation. Ils ont fait leur foire de leurs produits, vente de produits. On a eu beaucoup de passages, beaucoup de monde qui est passé, soutenu aussi par le président de la République. On a eu la chance aussi d'avoir la présence de Madame Tovira, qui était au pays, qui a passé là avec le président de la République. Ils ont visité notre stand. Mm-hmm. Donc voilà, c'était bien. Et puis là, on fait la restitution ici pour l'Europe. Et là, une des femmes bénéficiaires qui était sélectionnée, qui va venir, ils arrivent jeudi là, et avec le directeur du centre de formation professionnelle que était notre partenaire au Cap-Vert, ils vont venir pour cette restitution pour représenter la fille, la dame, il va venir pour représenter leurs collègues, les 50 femmes bénéficiaires de ces projets. D'accord. Il a les 9 municipalités aussi qui vont être présents aussi en tant que partenaires. Aussi, c'est un soutien à l'association et aussi créer les liens aussi avec les municipalités de France. Et aussi rencontrer aussi la population capverdienne, surtout les ceux qui seront présents et ceux qui vont venir. Et de leur ville, surtout les gens de chaque ville qui vont se réunir aussi, qu'on attend pour rencontrer aussi leurs élus locaux du pays d'origine. Et samedi, c'est prévu, on est en train de voir, c'est prévu une rencontre parce que les maires de Cergy souhaitent recevoir la délégation à la mairie de Cergy, certainement dans la matinée, mais on attend cette partie-là, leur disponibilité qui nous donne la réponse pour nous organiser.
3: Et ce sera une longue journée.
4: Ah oui, ce sera une longue journée, et puis ça va terminer avec, continuer avec cette foire-là jusqu'à 19h. Après, on aura un temps de... Pendant l'après-midi, il aura aussi les témoignages, il y aura la présentation du projet, du déroulement du projet, comment s'est déroulé, les témoignages des femmes, et aussi les femmes aspirantes, parce qu'on a des femmes aussi aspirantes qui nous ont accompagnées et motivé les femmes et qui sont là aussi pour changer les parcours. Mmh. Et voilà, on attend une journée riche aussi pour les Cap-Verdiens aussi. On aura une écrivante aussi qui va présenter un livre sur les enfants. Il va animer son livre, il va animer son atelier des enfants. Et voilà, on a des diversités, des activités aussi des femmes, voilà, avec les produits à vendre, etc. C'est tout pour la restitution de ces projets-là. Ça va être une longue journée, mais une belle journée. Quand on est sur le terrain, on connaît le terrain, les projets, c'est pas facile. Il ne faut pas dire que c'est facile, c'est pas facile. Mais quand on mène les projets et qu'on n'est pas toute seule, je pense que tant au Cap-Vert ou ailleurs, ça s'y fait. Les projets, c'est pas facile à mener toujours parce qu'on a toujours de choses à s'adapter. Sur le terrain parce que la façon au Cap-Vert, c'est pour ça que nous on va pas ramener un projet, imaginer un projet et ramener. On a les besoins, selon les besoins locaux, avec les autorités locales, on travaille toujours avec les autorités locales, les institutions qui sont nos partenaires locaux. Donc c'est pour ça que les projets, ça c'est une question. Des difficultés on trouve, mais c'est des difficultés qu'on trouve des solutions plus facilement parce qu'on a des partenaires sur le terrain et aussi nous-mêmes on a des expériences, mais le fait qu'on vit plus de temps ici que là-bas, on a sur le terrain déjà que les choses c'est plus c'est plus facile à mener, c'est plus facile à trouver des solutions et adapter plus facilement parce qu'on a des manières de faire sur le terrain qui est différente de celle qu'on fait ici, mais il a de la complémentarité. On va. Donc, aussi, c'est un échange, hein, c'est un échange, même ce que nous, on apprend ici. Différemment, on va échanger là-bas, ça améliore les relationnements, c'est vivre ensemble, que vous avez parlé au début, pour moi c'est ça.
3: Hein. On a l'impression que d'être présidente de votre association, ça demande beaucoup, beaucoup, énormément d'investissement. Qu'est-ce qui vous motive personnellement à poursuivre cet engagement?
4: Moi je pense que j'ai grandi dans ça. Mmh. J'ai grandi dans ça et ça c'est une bonne question parce que même mes enfants des fois ils me disent on n'a pas ton énergie. Mmh. Moi je dis toujours s'il a beaucoup de choses qui s'est faites, c'est pas Adriana qui fait, c'est tout ensemble de personnes qui sont. C'est vrai que nous, les présidents de l'association, on entend qui la voix de la personne, dans ce cas c'est Adriana. Oh, une personne représentante qui, voilà. Moi, j'ai dit toujours, nous, les présidents de l'association, on est des enfants messagers. Et chez nous, on disait, en créole, on dit meninos de recado. Les enfants messagers, parce que c'est celle que, certainement, celle qui fait plus et que s'y présente, qui va ramener les messages. Et les messages, c'est pour ceux qui font moins et qui vont faire pour ramener les messages. Peut-être moi, c'est ça que j'y sers mieux. Mais voilà, ça c'est en à part, mais voilà. Mais c'est que ça me motive. Moi, j'ai grandi dans la solidarité. On a grandi dans cette vivre ensemble. Et ça, c'est pas, ça me coûte rien. Et ça m'enrichit personnellement. Là, si on vient personnellement, ça m'enrichit plus parce que j'apprends toujours. On n'est pas toute seule. Quand on donne aux autres, on est toujours gagnant parce que on sait que on est utile. Et on a la continuité de celle que nos parents nous ont donnée parce que moi j'ai grandi dans ça. Et dans mon village. Depuis petit, là, j'ai dit 8, même peut-être avant, moi je me rappelle 8, 10 ans déjà, on avait notre groupe qui ont soutenu les personnes âgées, par exemple. On avait notre mission, on avait notre groupe des ados, on n'avait pas l'eau potable chez nous, il fallait chercher l'eau, il fallait chercher du bois pour faire la manger. Les personnes âgées, par exemple, que les familles allaient travailler dans les champs, qui restaient tout seuls, et nous, on s'est partagé pour aller chez les uns les autres, apporter de l'eau, préparer à manger, aider ceux qui sont alités à avoir à manger, à changer d'écouter. On était des enfants, mais on avait la joie de faire ça, moi, cette joie-là. Et grâce à cette association-là, et grâce aussi à ce que mes enfants, ils ont sorti avec cette association-là, que de temps en temps, je leur dis à cause de vous, il ne faut pas me rapprocher, parce que si je suis dans ça, c'est grâce à vous. Et que je leur remercie d'ailleurs.
3: Madame Bandès, merci beaucoup d'avoir partagé avec nous l'histoire, les valeurs et les actions de l'association AECV. À travers votre témoignage, votre engagement, vous nous rappelez combien le monde associatif est essentiel pour construire une société plus solidaire et plus fraternelle. Merci également à vous, auditeurs et auditrices des Voix de l'Égalité, pour votre fidélité. Continuez à faire vivre ces valeurs de respect, de citoyenneté et de partage qui nous rassemblent. Je vous donne rendez-vous très bientôt pour une nouvelle rencontre avec toujours celles et ceux qui chaque jour font avancer les égalité et le vivre ensemble sur notre territoire. Et bien entendu, ceci reste une expérience sonore. À très bientôt sur les Voies de l'Égalité.

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3: Bonjour à tous. Sport et inclusion à Beaumont-sur-Oise, à la salle Léo Lagrange, ce mercredi 24 juin, consacré à la place des femmes dans le sport. Cet événement organisé par le club sportif, l'Entente Beaumont-Mour, en partenariat avec l'association Little Miss Soccer et la marque Alkey, propose une entrée libre et gratuite pour tous. Au programme, à 14h, la projection du documentaire Little Miss Soccer, suivi d'un temps d'échange. Dès 15h30, se tiendront des matchs immersifs entre les U121G et UG13F, encadrés par des règles permettant de mieux saisir la réalité des femmes vécues dans les différentes régions du monde. On retourne à Persan avec de la culture, durant le conseil municipal de Persan le 25 juin. Retrouvez vos élus à l'hôtel de ville qui échangeront sur diverses choses, telles que la finance et l'urbanisme dès 19h. Au conservatoire de Persan, le samedi 27 juin, se tiendra la deuxième édition du « Ça va être chaud » interprétée par les ateliers de musique du conservatoire et organisée par Yann Pistien. Réservé pour deux concerts gratuits à 17h30 puis à 20h30 sur le site Union Musicale de Persan. Ce spectacle met en scène Caro, une artiste incarnée par la musicienne Laure Delagré, qui nous expose son parcours tumultueux au cœur des maisons d'édition et du show business. La municipalité de Persan vous invite à nouveau pour le 82e anniversaire de la commémoration du souvenir du maquis de Ronquerolles le dimanche 28 juin de 10h30 à midi à Bornel. Retrouvez sur place l'association des anciens combattants de l'Oise et du Val d'Oise et résistants ainsi que la municipalité de Chambly.
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3: À Chambly, ce mardi 23 juin, à 18h30, à la salle des fêtes Moulin Neuf, on accueillera le spectacle de fin d'année de Well and Dance Studio, une invitation au public sur le thème de la danse classique avec la participation de l'école de musique. Avec au programme dès 18h30, le spectacle des enfants qui sera suivi à 19h30 de la masterclass Zumba. Et la soirée se clôturera à 20h30 avec un repas convivial de type auberge espagnole. C'est donc une soirée festive. Festive et familiale à ne pas rater pour découvrir le talent des élèves et partager un moment de convivialité. Par ailleurs, la ville de Chambly, en raison des fortes chaleurs annoncées pour ces prochains jours, la ville adapte temporairement les horaires d'accueil du service administratif de la mairie et du service de l'état civil afin d'assurer les meilleures conditions d'accueil du public et de travail des agents. Jusqu'à ce mercredi 24 juin, les services ouvriront dès 7h30 et fermeront leurs portes à 15h. Ce jeudi 25, tous les services fermeront à midi avec une réouverture ce vendredi dès 7h30 à midi et de midi 20 à 15h. Le service état civil ouvrira ce samedi de 8h à midi. Belle journée à tous.
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3: Bonjour, à Montmagny, l'été s'annonce riche en animations pour tous les âges. Les festivités débuteront ce vendredi 26 juin à partir de 19h avec la soirée des jeunes talents Magny-Montois. Organisée à la salle des fêtes, place de la division Leclerc, elle mettra en lumière les restitutions des ateliers rap du service jeunesse ainsi que les ateliers chant, théâtre et danse de l'association Troc ton Trac. Un spectacle de stand-up viendra également compléter la programmation. Autre rendez-vous familial, les racontines sensorielles se tiendront le samedi 4 juillet à 10h30 à la médiathèque Pergame, rue de Montmorency, un moment d'éveil et de découverte destiné aux tout-petits autour de tapis sensoriels, de livres à toucher et d'animations lumineuses. Cette même journée du 4 juillet sera également marquée par les portes ouvertes des jardins partagés de la Butte-Pinson dans le cadre de l'événement régional Jardin Ouvert. Au programme, visite d'un poulailler collectif, atelier autour des plantes du jardin, découverte des insectes pollinisateurs et animation pour les enfants. Et pour prolonger cette ambiance conviviale, une grande animation cirque investira le quartier des Lévriers de 11h à 18h, gratuite et ouverte à tous. Elle proposera ateliers créatifs, éveil sensoriel, pique-nique partagé et numéro d'art du cirque. Les vacances d'été laisseront ensuite place à la créativité avec un stage de théâtre du 6 au 10 juillet au pôle Pergame pour les enfants à partir de 8 ans, ainsi qu'un stage d'art plastique destiné aux 8-13 ans animé par l'artiste Lu Van Tam. Côté sport, le service municipal des sports et de la jeunesse organisera ses stages multisports du 6 au 31 juillet au complexe sportif Charles Grimaud. Les jeunes de 7 à 13 ans pourront s'initier à plusieurs disciplines encadrées par des professionnels. Et enfin, l'association À tout jeu fera son retour dans les quartiers avec l'opération Mon quartier en jeu. Plusieurs rendez-vous sont programmés tout au long des mois de juillet et d'août en centre-ville, aux carrières et aux lévriers. Pour retrouver l'ensemble du programme et les modalités d'inscription, rendez-vous sur le site de la ville de Montmagny. Excellente journée à tous.
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3: On vous emmène à Domont pour le festival de l'été qui fait son retour jusqu'au 13 juillet. En effet, l'été s'est installé à Domont avec une nouvelle édition du festival de l'été organisé sur l'esplanade des Fauvettes. Jusqu'au 13 juillet, la ville et les associations domontoises proposent un programme riche en animations, concerts et rendez-vous gourmands. Les festivités ont débuté le 21 juin avec une fête médiévale orchestrée par l'association Equistoria avant de laisser place à Domont en fête ce vendredi 27 juin, une journée familiale ponctuée d'animation, d'un escape game et d'un grand pique-nique. Côté gastronomie, l'association domontoise franco-polonaise organisera son traditionnel repas aux saveurs polonaises ce samedi. Si cette manifestation affiche désormais complet, d'autres rendez-vous culinaires attendent encore les visiteurs. Le 6 juillet, l'association portugaise de Domont proposera sa traditionnelle fête de la sardines, avec déjeuner portugais, grillade et animation folklorique. La musique occupera également une place importante dans cette édition 2026. Le 10 juillet, le groupe Gust and the Cumulus se produira sur l'esplanade des Fauvettes pour un concert solidaire au profit de l'association L'Oiseau Nuage, engagée dans la lutte contre le cancer de l'enfant. Et enfin, le point d'orgue du festival sera donné le 13 juillet. Dès 21h30, le groupe Bratz ouvrira la soirée avant de céder la place au DJ Mr. Face. Après les concerts et les stands de restauration tenus par plusieurs associations locales, le traditionnel feu d'artifice viendra illuminer le ciel domontois. Avec ce programme électrique mêlant culture, musique, gastronomie et animation familiale, il y aura de quoi faire dans la ville de Domont cet été.
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3: La ville de Persan se mobilise face à cet épisode de canicule exceptionnel. Alors que les prévisions météorologiques annoncent des températures particulièrement élevées, le département du Val-d'Oise, comme l'ensemble de l'Île-de-France, est placé en vigilance rouge canicule. Les températures atteignant localement 40 à 41 degrés ce mardi, avant une nouvelle hausse ce mercredi avec des maximales comprises entre 38 et 42 degrés. Les nuits resteront également très chaudes avec des minimales pouvant dépasser les 25 degrés. Une amélioration progressive n'est envisagée qu'à partir du week-end. Face à cette situation exceptionnelle, la ville de Persan et le Centre communal d'action sociale ont activé leur dispositif de prévention afin de protéger les habitants les plus fragiles, notamment les enfants, les personnes âgées et les personnes en situation de handicap. Plusieurs mesures ont été prises, les écoles sont fermées et les familles sont invitées à consulter le kiosque familial pour obtenir davantage d'informations. Les prestations municipales réservées ne seront pas facturées. Les structures de la petite enfance, quant à elles, disposent de systèmes de climatisation. Par ailleurs, les équipements sportifs de la commune, dont le gymnase Jacques Duclos, les salles multisports Francis Carrère et les stades sont fermés par arrêté préfectoral. La ludothèque médiathèque Boris Vian ainsi que le conservatoire n'accueillent pas non plus le public durant cette période. En parallèle, le CCAS assure un suivi renforcé des personnes vulnérables inscrites sur le registre communal. Les agents prennent régulièrement contact avec les seniors et les personnes en situation de handicap afin de s'assurer de leur état de santé et peuvent, si nécessaire, solliciter les services sanitaires ou les secours. Les personnes âgées de plus de 65 ans, les personnes de plus de 60 ans inaptes au travail ou les personnes en situation de handicap sont invitées à s'inscrire auprès du CCAS au 01 30 34 33 47. Pour se rafraîchir, plusieurs espaces ombragés restent accessibles aux personnes et notamment le parc Robespierre, le parc de Lèche, le Val de Persan ou encore les berges de l'Oise. La municipalité rappelle enfin quelques consignes essentielles, boire régulièrement de l'eau, éviter les sorties aux heures les plus chaudes, limiter les efforts physiques, maintenir son logement au frais et prendre régulièrement des nouvelles des personnes isolées de son entourage. En cas de malaise ou de comportement inhabituel, il est recommandé également de contacter immédiatement les secours en composant le 15. La ville appelle l'ensemble des habitants à faire preuve de la plus grande vigilance durant cette période caniculaire exceptionnelle.
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3: Bonjour à tous. Le Val d'Oise est en vigilance rouge. Le département est placé en vigilance rouge canicule jusqu'au 23 juin. Selon Météo France, il s'agit d'un épisode de chaleur d'une intensité exceptionnelle, comparable aux canicules de 2003 et de 2019, avec une durée encore incertaine. Les autorités appellent la population à la plus grande prudence face à cette situation. À Persan, la municipalité appelle à chacun à faire preuve d'une vigilance accrue et à respecter les consignes de prévention. Selon les prévisions, le thermomètre continuera de grimper ce lundi avec des températures pouvant atteindre

0: atteindre entre 37 et 40 degrés en fin d'après-midi, localement davantage. Les nuits resteront particulièrement difficiles avec des minimales comprises entre 19 et 24 degrés. Mardi, les maximales devraient encore atteindre les 38 à 40 degrés avant une nouvelle nuit tropicale avec des températures comprises entre 20 et 24 degrés. À Cergy, un dispositif renforcé est activé. Le Centre communal d'action sociale poursuit le suivi des personnes âgées et isolées, tandis qu'une attention particulière est portée aux personnes sans domicile. Dans les écoles, une organisation exceptionnelle est mise en place jusqu'au jeudi 25 juin inclus. Les cours du matin et la restauration scolaire sont maintenus, mais les établissements fermeront l'après-midi. Un accueil sans inscription sera toutefois assuré pour les familles sans solution de garde. Les absences aux activités périscolaires ne seront pas facturées. Les centres de loisirs adaptent également leur fonctionnement mercredi. Le centre des terrasses sera fermé et les enfants seront accueillis au centre de loisirs de l'Escapade. Par ailleurs, l'agglomération de Cergy et Pontoise prolonge exceptionnellement les horaires d'ouverture des piscines du Parvis et de l'Axe Majeur jusqu'au 23 juin.
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0: Bonjour, nous traversons une période de forte chaleur en ce moment. Quelques réflexes simples permettent de protéger sa santé et celle des plus fragiles. Et on en parle tout de suite avec le sergent Valaise du centre de secours et d'incendie de Persan. Bonjour.
1: Bonjour, merci de m'accueillir.
0: Il y a des gestes simples pour affronter cette grosse période de chaleur. Il faut boire régulièrement de l'eau, il faut se mettre à l'ombre, mais il y a d'autres conseils qu'on peut donner.
1: Tout à fait. Alors, comme vous l'avez justement dit, et comme vous voyez, je suis venu avec, vivre un petit peu avec sa gourde, déjà, c'est une bonne solution. S'hydrater tout au long de la journée, et notamment, évidemment, avant d'avoir soif. Pas forcément de l'eau glacée. Finalement, vous risquez plus de faire mal à votre estomac avec de l'eau hyper glacée. Mais régulièrement, de l'eau tempérée, ce sera très bien. Mouiller son corps, vous l'avez dit aussi. Tout ce qu'on peut avoir à la maison, ça peut être des serviettes fraîches. Il y a des choses qui existent sous forme un peu de microfibres, c'est pas mal non plus pour se mettre sur le corps lorsqu'on se repose. Et éviter de sortir aux heures les plus chaudes de la journée, qui sont 11h, le créneau 11h, 19h. Il faut, si on peut, plutôt rester chez soi, fermer ses fenêtres, les ouvrir évidemment plutôt la nuit, en soirée, ou le matin. Le matin, c'est très très bien. Ça permet de refroidir le logement et essayer de le refroidir le plus longtemps possible, le conserver frais pour ne pas se mettre en difficulté.
0: Quels sont les signes d'une déshydratation ?
1: Tout d'abord, dans un premier temps, vous allez avoir soif, vous allez avoir potentiellement des troubles de la vision, une envie de vomir. On est plutôt là, avec ces symptômes-là, sur un coup de chaleur, mais qui est associé forcément aussi à une déshydratation pour pallier, essayer de mettre en place tous les conseils simples que l'on donne.
0: Je suppose que vous devez faire un petit peu plus d'intervention en ce moment sur la ville de Persan. Comment ça se passe ? Est-ce que la chaleur peut impacter votre travail à vous, en tant que pompier ?
1: Alors oui, tout à fait. Nous, on constate déjà, depuis plusieurs jours même, des interventions un petit peu plus récurrentes pour des coups de chaleur. C'est entre une et trois interventions en plus par jour de ce qu'on fait, on va dire, assez couramment, en plus du risque courant. Déjà, les premiers symptômes qui vont forcément s'accentuer de ce que j'ai l'air de comprendre au fur et à mesure des jours, parce qu'on est sur quelque chose d'assez long, finalement, ce qui n'est pas trop notre cas dans notre région, donc on est peu habitué. Il faut un petit peu se préparer à ça, comme un sportif qui voudrait faire une épreuve sur la durée. Il faut dès aujourd'hui mettre ces petits conseils en place pour pas avoir à subir les effets sur la longueur.
0: Même si on n'a pas soif, il faut boire de l'eau. Hein.
1: Tout au long de la journée, des petites quantités. Ce que je conseille à tout le monde, c'est d'avoir une gourde qui fait plus ou moins un litre. Vous la remplissez tout au long de la journée. Il y a beaucoup de gens au travail qui ont des fontaines à eau. C'est une obligation de l'employeur, il faut le savoir, de mettre à disposition un point d'eau frais ou de l'eau fraîche en bouteille pour se réhydrater. Donc un petit peu toute la journée, tous les quarts d'heure, vous buvez une gorgée ou deux et vous devriez être à l'abri de pas mal de problématiques. Et si on peut aussi éviter de travailler aux heures les plus chaudes de la journée, tout ce qui est société de travaux publics, d'espaces verts, je sais qu'il y a déjà des choses qui sont mises en place et c'est très bien. Essayez peut-être de commencer un petit peu plus tôt le matin pour éviter de travailler aux heures d'après-midi qui sont fortement caniculaires.
0: À partir de quel moment il faut appeler les secours ?
1: Alors à partir du moment où on a des symptômes inhabituels tels que troubles de la vision, vertige, envie de vomir, c'est des symptômes qu'il faut prendre en compte parce que c'est associé à un coup de chaleur et du coup potentiellement une déshydratation qui devrait arriver derrière. Évitez de manger des repas gras finalement ou qui sont peu hydratants, pour le coup privilégiez les fruits et les légumes. Personnellement, je suis un grand fan de pastèques en ces temps chauds. Privilégiez ces fruits qui vont vous réhydrater, des légumes aussi assez légers, tout ce qui est salade, tout ça qui vont finalement ne pas augmenter votre température corporelle. Dans notre entourage, on a tous plus ou moins quelques personnes âgées en tête. Et avoir un œil un peu plus vigilant sur eux, un peu plus quotidien. Les appeler tous les jours, voir s'ils ont ce qu'il faut niveau quantité d'eau à domicile, et être aussi alerte sur les signes de déshydratation de ces personnes âgées qui le ressentent moins que nous. C'est un petit peu le paradoxe de la chose, c'est que nous on reste alerte sur nos signes alors qu'une personne âgée pas forcément.
0: Et puis ce qu'il faut absolument éviter, c'est l'alcool.
1: Tout à fait, c'est d'ailleurs pour ça que quand on a un petit peu forcé sur la chose, on se retrouve le lendemain avec des maux de tête, avec un petit peu patraque, et ben en fait c'est tous les signes aussi de la déshydratation induite par cette forte consommation. Donc on privilégie l'eau. Les sodas aussi, c'est pas recommandé. Mmh. Tout ce qui est boisson sucrée, c'est pas top. Donc l'eau reste le meilleur remède. Mmh.
0: Et puis il faut pas laisser un enfant dans la voiture, même si c'est pendant quelques minutes, même un animal aussi.
1: Tout à fait, jamais. Là, c'est vrai que même une voiture qui resterait 10 minutes en plein soleil monte très très rapidement à 60-65 degrés, ce qui est pas supportable hein, pour n'importe quel corps. Et donc on va avoir une surélévation de la température corporelle qui va induire des troubles de la conscience qui vont s'empirer plus le temps s'allonge. Je pense aussi à tout ce qui est piscine, on en met tous une en ce moment à domicile où on est tenté d'aller se baigner. Rester très très très vigilant sur les enfants dans l'ensemble, mais aussi les personnes qui savent pas nager, qui pourraient se mettre en danger sur des plans d'eau où la baignade est interdite. Il faut rester vigilant là-dessus parce que c'est des situations qu'on risque de rencontrer.
0: Est-ce que vous craignez des incendies dans le secteur ?
1: C'est à prendre en compte aussi, effectivement, quand on a... Il y a des orages assez réguliers, mais on constate que quand on a des fortes températures comme ça, il suffit très très peu de jours, finalement, pour que la végétation se dessèche en surface. Et on peut avoir, effectivement, une hausse, finalement, des sollicitations pour les feux d'espace naturel. Il faut un petit peu adapter la chose au sud de la France, finalement, parce qu'on est un petit peu semblable là... niveau climat ces prochains jours. Tout ce qui est cigarette, c'est dans un cendrier. Je ne les jette pas au bord de la route. Tout ce qui est barbecue en plein air, c'est dans les zones où c'est autorisé, mais il n'y en a vraiment pas beaucoup. Je sais qu'il y a des aires de pique-nique, des fois, où c'est aménagé, mais sinon, d'initiative dans un lieu naturel, c'est interdit. Il faut rester vigilant par rapport à ça. Dès qu'on a des épisodes comme ça, des notes qui nous incombent, sur lesquelles on va avoir effectivement une plus grande vigilance au niveau de la remontée d'informations, au niveau des personnes isolées, qui, si on constate des difficultés, on fera en sorte qu'elles soient prises en charge. Je pense aussi, s'il y a des personnes âgées isolées qui nous écoutent, ne pas hésiter à contacter les centres communaux d'action sociale qui peuvent mettre en place de la livraison d'eau à domicile, un suivi journalier, un petit coup de fil, savoir si vous allez bien. On est sur un plan canicule, donc les mairies doivent mettre en place des choses pour les personnes vulnérables.

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3: Bonjour, dans l'actualité locale aujourd'hui, une information insolite mais utile. La municipalité de Persan rappelle comment protéger les animaux de la canicule. Avec les fortes chaleurs de l'été, la ville de Persan a décidé de prendre soin des habitants à quatre pattes. Et non, ce n'est pas une plaisanterie. La ville donne une série de recommandations pour aider chiens, chats, lapins et cochons d'Inde à mieux supporter les épisodes caniculaires. Premier conseil, faire boire régulièrement les animaux. Même lorsqu'ils ne réclament pas d'eau, gamelles remplies, nourriture plus humide et pour les plus difficiles, fontaines à eau peuvent les encourager à s'hydrater davantage. Autre règle essentielle, limiter les sorties aux heures plus fraîches pour les chiens. Les promenades sont à privilégier tôt le matin ou en soirée. Quant au bitume surchauffé, mieux vaut l'éviter. Il peut atteindre des températures extrêmes et brûler les coussinets. La ville rappelle également une évidence qu'il est malheureusement encore nécessaire de répéter, ne jamais laisser un animal dans une voiture, même quelques minutes et même avec une fenêtre entrouverte. L'habitacle peut rapidement se transformer en véritable four. Pour rafraîchir vos compagnons, les services municipaux recommandent serviettes humides, brumisateurs et pièces fraîches à la maison. Les plus chanceux pourront même profiter d'une petite baignade à condition d'être rincés à l'eau claire. Côté toilettage, attention aux idées reçues, raser complètement son animal n'est pas conseillé. Son pelage joue un rôle d'isolant naturel et le protège aussi des rayons du soleil. Et voici sans doute le conseil le plus surprenant. Crème solaire et même lunettes de soleil pour animaux peuvent être utiles pour les compagnons les plus sensibles. Certaines races ou animaux au pelage clair peuvent en effet souffrir des UV. Et avouons-le, un chien équipé de lunettes de soleil a toutes les chances de devenir la star du quartier. Voici des recommandations sérieuses, donc avec une petite touche de style pour traverser l'été sans perdre son sang-froid. Belle journée à tous et bel été.
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3: À Chambly, ce mardi 23 juin, à 18h30, à la salle des fêtes Moulin Neuf, on accueillera le spectacle de fin d'année de Well and Dance Studio, une invitation au public sur le thème de la danse classique avec la participation de l'école de musique. Avec au programme dès 18h30, le spectacle des enfants qui sera suivi à 19h30 de la masterclass Zumba. Et la soirée se clôturera à 20h30 avec un repas convivial de type auberge espagnole. C'est donc une soirée festive et familiale à ne pas rater pour découvrir le talent des élèves et partager un moment de convivialité. Par ailleurs, la ville de Chambly, en raison des fortes chaleurs annoncées pour ces prochains jours, la ville adapte temporairement les horaires d'accueil du service administratif de la mairie et du service de l'état civil afin d'assurer les meilleures conditions d'accueil du public et de travail des agents. Jusqu'à ce mercredi 24 juin, les services ouvriront dès 7h30 et fermeront leurs portes à 15h. Ce jeudi 25, tous les services fermeront à midi avec une réouverture ce vendredi dès 7h30 à midi et de midi 20 à 15h. Le service état civil ouvrira ce samedi de 8h à midi. Belle journée à tous.
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0: Bonjour à toutes et à tous et bienvenue dans Les Voix de l'égalité, votre rendez-vous consacré à celles et ceux qui font vivre les valeurs de solidarité, d'inclusion et de citoyenneté sur notre territoire. Aujourd'hui, nous avons l'honneur d'avoir au téléphone Madame Mendes, présidente de l'association AECV Acergy. À travers ses actions, ses projets, cette structure contribue à créer du lien, à promouvoir les valeurs du vivre ensemble. Pour mieux découvrir son histoire, ses missions et son engagement en faveur de l'inclusion et de la participation citoyenne, nous avons au téléphone Adriana Mendes. Bonjour.
1: Bonjour.
0: Pour commencer, pouvez-vous nous présenter l'association AECV et nous raconter comment elle est née, la signification des initiales aussi et quelles sont les valeurs qui guident votre action au quotidien?
1: L'association Avenir École de Cabo Verde est née en 2004. Le 25 mai 2004. Son histoire, c'est un peu long, mais bon, je vais être bref. C'est lors d'une vacance avec mes enfants au Cabo Vert, de 9 et 4 ans. Ils ont suivi, ils ont participé dans l'école parce que c'était encore l'époque scolaire, c'était mois de novembre. Ils ont été à suivre un mois avec leur cousine dans une école. Et c'est là qu'ils ont remarqué, mon fils aîné surtout, qu'il avait 9 ans, ils ont remarqué que les enfants, là dans les villages, ils allaient à l'école sans cahier, sans stylo. Ils étaient la plupart en oral. C'était une anecdote parce qu'ils avaient 200 francs à l'époque, l'argent de poche. Et lui, il achetait tout avec ses 200 francs. Ils ont acheté tous les matériels, les cahiers, les stylos, il a distribué dans la classe. Il m'a demandé l'argent de son frère. Après, du coup, c'est là que j'ai su la situation. Ils sont rentrés en France. Avec son frère qui l'expliquait. Ils ont fait les kermesses à l'école, parlé à la directrice de l'école primaire et maternelle et l'histoire des enfants au Cap-Vert, comme vous comprenez. Ils ont fait des kermesses, c'est là qu'on a commencé à envoyer soit de l'argent pour acheter les cahiers pour cette école, soit aussi ils ont recevé, on avait beaucoup des enfants qui ramenaient des stylos et des cahiers. C'est comme ça que l'association est née depuis 1999, qu'on a fait, on était là dedans dans cette association sans être officiellement structuré. En 2004, donc ça devient un peu lourd parce qu'on avait trop de matériel, pas de moyens pour les envoyer. Donc la directrice de l'école et m'a sollicité pour qu'on crée une association. Il a dit qu'il faut créer. J'ai hésité un peu parce que j'ai trouvé que je ne maîtrisais pas trop bien la langue française pour créer une association, mais avec les uns les autres, j'ai sollicité une secrétaire qui était ma conseillère à la banque. Dans la paroisse, j'ai sollicité prêtre pour rester le trésorier. Et on avait aussi, j'avais un voisin qui était informatique, ingénieur informatique, qui restait vice-présidente avec eux. On a créé l'association en 2004. Et l'association est partie comme ça parce qu'on était avec ce dynamisme, avec les enfants. En fait, je pense que si l'association tient bon aujourd'hui parce qu'on a des jeunes, des associations et des familles qui soutiennent les uns les autres tant au Cabo Vert, je peux dire à l'international, parce qu'on soutient les étudiants aussi au Portugal. Ici aussi, de temps en temps, les étudiants qui sont dans des difficultés, surtout les étudiants étrangers, des fois on se réunit pour trouver des moyens pour donner un coup de pouce aux familles. Donc c'est comme ça que l'association est devenue, a grandi. Aujourd'hui, on mène des projets même à l'international, financés par par les institutions françaises et, l'Union européenne aussi, grosso modo.
0: Depuis 2004, ça fait 22 ans que l'association existe concrètement.
1: 23 ans. Oui, le mois de mai là, qui est passé, ça nous fait 23 ans. Sans compter les activités du Janton, ce qu'on faisait depuis 99.
0: Donc, si je comprends bien, vous venez en aide à une seule école ou à plusieurs écoles au Cap-Vert?
1: Il y a plusieurs écoles et les institutions. Il y en a un centre au Cap-Vert aussi, parce que les universités, sur toutes les îles aussi, on est ouvert sur toutes les îles, parce qu'en fait, on ne fait pas partout, on fait cas par cas, situation par situation, selon leurs besoins, leur demande, et aussi selon les possibilités qu'on trouve ici, les moyens pour l'aider. La demande c'est énorme, les besoins c'est énorme, mais voilà, nous on est ouvert sur partout, dans tout Cap-Vert, là où on peut faire une action, qu'on trouve des moyens de financement, ou des fois même qu'on se regroupe avec d'autres associations et qu'on mène un projet en soutien ou dans les cas de catastrophes, etc. Là, par exemple, on a un projet qui est financé par l'Europe, là, qu'on a un événement samedi prochain pour la restitution. Voilà, on a formé 50 femmes dans la transformation du produit agroalimentaire, gestion financière et aussi

0: qu'ils ont soutenu le projet sur le terrain, qui vont être présents dans cette restitution ici avec une délégation de l'Union de Bruxelles qui nous ont financé de l'Union européenne. Et voilà, donc c'est un exemple. On a eu aussi d'autres projets, exemple dans l'université, dans nos centres à Praia et dans les écoles aussi, lycées. On a équipé.
1: Toujours au Cap Vert.
0: C'est toujours au Cap Vert. Ça, c'est toujours au Cap Vert. Mm-hmm. On a eu, avec l'aide d'ici, de diaspora. La diaspora du pays, comment dirais-je, du pays d'accueillement, c'est la France. Et là, par exemple, on a financé, on vient de financer un projet dans un lycée à Saint-Miguel, dans une ville qui s'appelle Saint-Miguel. C'était financé par l'ambassade de France au Cap-Vert. On a équipé une bibliothèque de langue française. Et on a eu aussi une salle informatique qui c'était pour les jeunes et les enfants. C'est une salle de classe même de la langue française pour que on a commencé pour les enfants
1: Quel genre d'équipement vous avez fourni?
0: Et là, des livres en français, des bouquins, même des boutons pour les des bouquins, même des maternelles pour initier pour les enfants petits jusqu'à lycée. Et aussi, on a d'autres équipements informatiques parce qu'on a équipé une salle informatique avec les matériels que la Fondation BNP Paribas ils nous ont fourni. Donc c'est un des partenaires aussi dans les cadres du projet Banlieue, qui ça on fait ici et là-bas. Donc on a eu beaucoup d'ordinateurs qu'on a équipé cette salle dans le lycée de Saint-Miguel.
1: Combien d'ordinateurs?
0: Là, dans cette salle de classe, on a eu 10 ordinateurs et on a à l'université, dans une des universités, on a eu une salle équipée avec 22 ordinateurs de bureau. Et on a distribué 15 ordinateurs portables pour les enseignants et quelques élèves aussi. Donc là-bas, on a un autre centre de formation professionnelle qu'on a équipé, on a distribué 10 ordinateurs portables qui font les formations aussi pour les entrepreneurs, pour les jeunes, etc. On a notre centre, on a quatre avec notre centre parce qu'on a aussi un centre à Praia qu'on accueille les étudiantes universitaires, les filles, les jeunes filles mères, célibataires, qui font les cursus universitaires, surtout ceux qu'ils n'ont pas les moyens, qui abandonnent les études au milieu des chemins avec des difficultés financières, lieux pour vivre. Et voilà, on a présenté un projet au Cap Vert. On a eu un duplex par le ministère de patrimoine et que nous ont mis à disposition. Et donc là, on a ces centres-là. On a équipé avec 5 ordinateurs, une petite salle, aussi avec les cours de français, parce que nous aussi, comme on est ici en France, dans notre pays, ici en France, d'accueillement, on a nos enfants, nos petits-enfants. Ça, c'est quelque chose qu'on tient beaucoup à cœur aussi, dans le cadre de francophonie, développer la langue française, pour que, aussi pour nous, qu'on bénéficie aussi à travers nos enfants qu'ils arrivent là-bas et puissent communiquer, leurs amis, les gens, les échanges qu'on fait entre les jeunes. On fait beaucoup, beaucoup, beaucoup de choses, mais par étapes.
1: Oui, c'est très large. Est-ce que vos actions vont un petit peu partout? Vous vous occupez des jeunes femmes seules. C'est bien ça que vous dites?
0: Là, dans ce centre, c'est les jeunes qui font des études qu'on accompagne, qui abandonnent par rapport à la situation. Mm-hmm. On les prend en charge.
1: Le logement.
0: La maison. Nous, on a cette maison, ces services du patrimoine qui nous a mis à disposition de l'association pour ces projets. C'est un projet qu'on a présenté pour nous, pour aider, parce qu'au cours du

0: ménage dans les lycées avec cette histoire de cahiers stylo. Pour les primaires, on a trouvé une année avec 5 quelques enfants qui ont parrainé, qui ont eu leur bac. Mmh. Donc, après, il a aucun moyen d'aller à l'université. À l'époque, on avait qu'une seule université privée, que c'était l'université JMPG. Donc, on avait, au début, on a démarré à l'université avec 12 élèves, un garçon et une fille. On n'avait pas les logements, il restait chez les gens, on payait des chambres, etc. Donc on a eu beaucoup, on a rencontré beaucoup de filles qui ont suivi les cursus universitaires, ils ont abandonné et puis après on a écrit un projet et on a eu le soutien du ministère des communautés au Cap-Vert, un ministère de gouvernement à l'époque. Ils nous ont aidés parce que j'ai envoyé un maire du capital au ces projets. Et puis, il a été soutenu. La ministre des communautés de l'époque m'a proposé de nous aider de cette manière avec ces projets plus petits parce que les projets c'était trop ambitieux aussi. Mm-hmm. Parce qu'on a envisagé 100 chambres pour accueillir 100 jeunes filles à la fois de toute l'île. Mm-hmm. Et bon, on a eu un duplex qu'on accueille 10 filles. Hein. Mm-hmm. Mais c'est fabuleux parce que depuis 2016 qu'on a ouvert, octobre 2016 qu'on a inauguré cet espace, et aujourd'hui on a 28 filles formées avec enseignement supérieur. Et après, la joie aussi de tout ça, c'est quand on voit que la transformation dans la vie des jeunes, quand ils réalisent leur objectif, et les changements dans la famille, donc ça, c'est, je pense que c'est la meilleure récompense que mm-hmm. Qu'on trouve dans des actions qu'on mène dans nos missions.
1: Donc, à travers votre association, on peut parrainer un enfant?
0: Oui, on peut parrainer un enfant, même des primaires, même des enfants, mais on peut parrainer jusqu'à des jeunes. Avec ce qu'on peut. On a les gens qui parrainent avec 50 euros, d'autres qui donnent de temps en temps, d'autres qui donnent 5 euros par mois, ça aide beaucoup.
1: Okay.
0: Ça aide beaucoup.
1: Et
0: ça
1: aide beaucoup. Donc l'association est très présente au Cap-Vert, à Cergy également. Et comment les habitants de Cergy viennent en aide à l'association?
0: Les habitants de Cergy et même la ville aussi, la ville surtout, les habitants ils aident à l'association. Quand on a un événement, ça ressemble. Quand on a un besoin concret, par exemple un cas particulier, que ce soit au Cap-Vert, que ce soit ici même, on lance un appel aux dons, un appel, par exemple, comment je peux donner un exemple concret, s'il a une famille, qu'il a une situation d'urgence, que ce soit pour payer une facture, par exemple, ou qu'il a besoin d'un besoin d'urgence. Donc, là, on fait même un testo entre les gens de Cergy qu'on connaît. Déjà, on dit, bon, il a une situation en Catal, on a besoin d'un soutien et d'un montant de temps. Les gens, ils viennent en aide, que ce soit financièrement, parce que c'est une facture à payer, que ce soit, par exemple, situation alimentaire, parce que ça arrive souvent. Des fois, on ne rend pas compte dans nos pays, on est les gens qui ont besoin. Des fois, c'est pour un frigo, des fois, c'est pour quelque chose. Et les gens, ils donnent, on lance l'appel, on a besoin d'un frigo pour une famille qui est dans une situation tale, un lit. Donc on a les réponses rapides qu'on met dans nos groupes, même entre les associations aussi. On fait beaucoup entre les associations aussi, on s'entraide.
1: Mm-hmm. Est-ce que vous faites des échanges entre le Cap-Vert et la France?
0: Oui, on fait des échanges. On fait des échanges des groupes de jeunes, surtout avec la jeunesse. Mm-hmm. On a déjà fait 2 chantiers. Bon, ça fait longtemps, là, on est en train de préparer un autre chantier des jeunes, là, avec un projet des jeunes, 2 projets d'ailleurs, parce qu'on a un pour dans le cadre de francophonie que les jeunes veulent mettre en place. On a un autre avec un jeune de l'association aussi qui fait une formation et il est dans la, il est producteur, il est débutant encore producteur de il suit cette carrière dans le cinéma. Et donc il a un projet qui veut lui mettre en action les jeunes de France, de France et les jeunes de Cap-Vert pour faire un tournage, un court métrage. Donc ça c'est un des projets des jeunes que ça va se faire. D'ailleurs aujourd'hui on va présenter un peu ce projet à Fondation BNP, c'est les jeunes de banlieue. Il y a un documentaire aussi sur migration, etc.
1: D'accord. Donc, ça veut dire que bientôt, on va vous voir au cinéma, Madame Mendes?
0: Moi, je ne sais pas si moi, je suis au cinéma parce que c'est le projet des jeunes. Bon, je serai derrière à soutenir mm-hmm. parce que moi, je pense que l'association, pour avoir la continuité, il faut que les jeunes aussi, qu'on accompagne pour que les jeunes ils trouvent cette envie de solidarité aussi, parce mm-hmm. que des fois, le monde aussi, on parle toujours l'argent payé, mm-hmm. et ça, des fois, c'est compliqué, parce qu'on n'arrive pas à vivre équitablement si on n'a pas ces liens de solidarité, et qu'on reçoit beaucoup. Moi, c'est ça que moi, je préfère rester derrière qu'aller au cinéma. Mais bon, on a fait déjà, avec des jeunes, on a fait déjà... un documentaire que j'apparais beaucoup parce mmh. qu'on a soutenu ce projet-là. Ils voulaient savoir mon parcours.
1: Vous laissez les places aux autres.
0: Que ce soit les jeunes.
1: D'accord. Est-ce qu'on pourrait avoir un petit peu plus de détails sur l'événement de samedi? Comment ça va se dérouler, la cérémonie
0: Ça sera... ça va se passer à Sartrouville. Bon, là, c'était une question de l'urgence des salles. Donc, malheureusement... on a raté un peu parce que ça se passe toi, ici sur Sergi. Mm-hmm. Ça va se passer à Sartrouville. C'est Locassal dans le 78. 14 rue des Bois, Réchefort, 78-500 Sartrouville. À partir de 14h, donc on fait l'ouverture à 13h, c'est prévu à 13h. Et là, la cérémonie d'ouverture à 14h. On aura les foires, type foire, parce que là, on a fait la restitution de ces projets-là au Cap-Vert. On a fait une foire pour les 50 femmes. Les 50 femmes qui ont eu la formation, ils ont fait leur foire de leurs produits, vente des produits. On a eu beaucoup de passages, beaucoup de monde qui est passé, soutenu aussi par le président de la République. On a eu la chance aussi d'avoir la présence de Madame Tovira, qui était au pays, qui a passé là avec le président de la République. Ils ont visité notre stand. Mm-hmm. Donc voilà, c'était bien. Et puis là, on fait la restitution ici pour l'Europe. Et là, une des femmes bénéficiaires qui était sélectionnée, qui va venir, ils arrivent jeudi là, et avec le directeur du centre de formation professionnelle que était notre partenaire au Cap-Vert, ils vont venir pour cette restitution pour représenter la fille, la dame, il va venir pour représenter leurs collègues, les 50 femmes bénéficiaires mmh. des projets. D'accord. Il a les 9 municipalités aussi qui vont être présents aussi en tant que partenaires. Aussi, c'est un soutien à l'association et aussi créer les liens aussi avec les municipaux de France. Et aussi rencontrer aussi la population capverdienne, surtout les... ceux qui seront présents et ceux qui vont venir. Et de leur ville, surtout les gens de chaque ville qui vont se réunir aussi, qu'on attend pour rencontrer aussi leurs élus locaux du pays d'origine. Et samedi, c'est prévu, on est en train de voir, c'est prévu une rencontre parce que le maire de Sergi souhaite recevoir la délégation à la mairie de Sergi, certainement dans la matinée, mais on attend cette partie-là, leur disponibilité qui nous donne la réponse pour nous organiser.
1: Ce sera une longue journée.
0: Ah oui, ce sera une longue journée et puis ça va terminer continuer avec cette foire-là jusqu'à 19h. Après, on aura un temps de... Pendant l'après-midi, il aura aussi les témoignages, il y aura la présentation du projet, du déroulement du projet, comment s'est déroulé, les témoignages des femmes, mm-hmm. et aussi les femmes inspirantes, parce qu'on a des femmes aussi inspirantes qui nous ont accompagnées et motivées les femmes et qui sont là aussi pour changer les parcours. Mm-hmm. Et voilà, on attend une journée riche aussi pour les Cap-Verdiens aussi. On aura une écrivante aussi qui va présenter un livre sur les enfants. Il va animer son livre, il va animer son atelier des enfants. Et voilà, on a des diversités, des activités aussi des femmes, voilà, avec les produits à vendre, etc. Mmh. C'est tout pour la restitution de ces projets-là. Ça va être une longue journée, mais une belle journée. Mmh. Quand on est sur le terrain, on connaît le terrain, mener les projets, ce n'est pas facile. Il ne faut pas dire que c'est facile, ce n'est pas facile. Mais quand on mène les projets et qu'on n'est pas toute seule, je pense que tant au Cap-Vert ou ailleurs, ça s'y fait. Les projets, ce n'est pas facile à mener toujours parce qu'on a toujours de choses à s'adapter. Sur le terrain parce que la façon au Cap-Vert, c'est pour ça que nous on va pas ramener un projet, imaginer un projet et ramener. On a les besoins, selon les besoins locaux, avec les autorités locales, on travaille toujours avec les autorités locales, les institutions qui sont nos partenaires locaux. Donc c'est pour ça que les projets, ça c'est une question. Des difficultés on trouve, mais c'est des difficultés qu'on trouve des solutions plus facilement parce qu'on a des partenaires sur le terrain et aussi nous-mêmes on a des expériences, mais le fait qu'on vit plus de temps ici que là-bas, on a sur le terrain déjà que les choses c'est plus facile à mener, c'est plus facile à trouver des solutions et adapter plus facilement parce qu'on a des manières de faire sur le terrain qui est différente de celle qu'on fait ici, mais il a des complémentarités. Aussi, c'est un échange, hein, c'est un échange, même si c'est que nous, on apprend ici différemment, on va échanger là-bas, ça améliore les relationnements, c'est vivre ensemble, que vous avez parlé au début, pour moi c'est ça. Hein.
1: On a l'impression que d'être présidente de votre association, ça demande beaucoup, beaucoup, énormément d'investissement. Qu'est-ce qui vous motive personnellement à poursuivre cet engagement?
0: Moi je pense que j'ai grandi dans ça. Mm-hmm. J'ai grandi dans ça et ça c'est une bonne question parce que même mes enfants des fois ils me disent on n'a pas ton énergie. Mm-hmm. Moi je dis toujours s'il y a beaucoup de choses qui s'est faites, c'est pas Adriana qui fait, c'est tout ensemble de personnes qui sont. C'est vrai que nous, les présidents de l'association, on entend qui la voix de la personne, dans ce cas c'est Adriana. Oh, une personne représentante qui voilà. Moi, j'ai dit toujours, nous, les présidents de l'association, on est des enfants messagers. Et chez nous, on disait, en créole, on dit « meninos de recado », les enfants messagers, parce que c'est celle que, certainement, celle qui fait plus et que s'y présente, qui va ramener les messages. Et les messages, c'est pour ceux qui font moins et qui vont servir pour ramener les messages. Peut-être moi, c'est ça que j'y sers mieux. Mais voilà, ça c'est à part. Mais voilà, mais c'est que ça me motive. Moi, j'ai grandi dans la solidarité. On a grandi dans cette vivre ensemble. Et ça, c'est pas, ça me coûte rien. Et ça m'enrichit personnellement. Là, si on vient personnellement. Ça m'enrichit plus parce que j'apprends toujours. On n'est pas toute seule. Quand on donne aux autres, on est toujours gagnant parce que on sait que on est utile. Et on a la continuité de celle que nos parents nous ont donnée parce que moi j'ai grandi dans ça. Et dans mon village, depuis petit, l'âge de 8, même peut-être avant, moi je me rappelle 8, 10 ans déjà, on avait notre groupe. qui ont soutenu les personnes âgées. Par exemple, on avait notre mission, on avait notre groupe des ados, on n'avait pas l'eau potable chez nous, il fallait chercher l'eau, il fallait chercher du bois pour faire la manger. Les personnes âgées, par exemple, que les familles allaient travailler dans les champs, qui restaient tout seuls, et nous, on s'est partagé pour aller chez les uns les autres, apporter de l'eau, préparer à manger, aider ceux qui sont alités à avoir à manger, voilà, à changer d'écouter. On était des enfants, mais on avait la joie de faire ça, moi, cette joie-là. Et grâce à cette association-là, et grâce aussi à ce que mes enfants, ils ont sorti avec cette association-là, de temps en temps, je leur dis, à cause de vous, il ne faut pas me rapprocher, parce que si je suis dans ça, c'est grâce à vous. Et que je leur remercie d'ailleurs.
1: Madame Bandès, merci beaucoup d'avoir partagé avec nous l'histoire, les valeurs et les actions de l'association AECV à travers votre témoignage, votre engagement. Vous nous rappelez que combien le monde associatif est essentiel pour construire une société plus solidaire et plus fraternelle. Merci également à vous, auditeurs et auditrices des Voix de l'égalité, pour votre fidélité. Continuez à faire vivre ces valeurs de respect, de citoyenneté et de partage qui nous rassemblent. Je vous donne rendez-vous très bientôt pour une nouvelle rencontre avec toujours celles et ceux qui chaque jour font avancer l'égalité et le vivre ensemble sur notre territoire. Et bien entendu, ceci reste une expérience sonore. À très bientôt sur les Voies de l'égalité.
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2: On vous emmène à Daumont pour le festival de l'été qui fait son retour jusqu'au 13 juillet. En effet, l'été s'est installé à Daumont avec une nouvelle édition du festival de l'été organisée sur l'esplanade des Fauvettes. Jusqu'au 13 juillet, la ville et les associations daumontoises proposent un programme riche en animations, concerts et rendez-vous gourmands. Les festivités ont débuté le 21 juin avec une fête médiévale orchestrée par l'association Equistoria avant de laisser place à Daumont en fête ce vendredi 27 juin, une journée familiale ponctuée d'animation, d'un escape game et d'un grand pique-nique. Côté gastronomie, l'association daumontoise franco-polonaise organisera son traditionnel repas aux saveurs polonaises ce samedi. Si cette manifestation affiche désormais complet, d'autres rendez-vous culinaires attendent encore les visiteurs. Le 6 juillet, l'association portugaise de Daumont proposera sa traditionnelle fête de la sardines, avec déjeuner portugais, grillades et animations folkloriques. La musique occupera également une place importante dans cette édition 2026. Le 10 juillet, le groupe Gust and the Cumulus se produira sur l'esplanade des Fauvettes pour un concert solidaire au profit de l'association L'Oiseau Nuage, engagée dans la lutte contre le cancer de l'enfant. Et enfin, le point d'orgue du festival sera donné le 13 juillet. Dès 21h30, le groupe Bratz ouvrira la soirée avant de céder la place au DJ Mr. Face. Après les concerts et les stands de restauration tenus par plusieurs associations locales, le traditionnel feu d'artifice viendra illuminer le ciel daumontois. Avec ce programme électrique mêlant culture, musique, gastronomie et animation familiale, il y aura de quoi faire dans la ville de Daumont cet été.
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3: Bonjour, nous traversons une période de forte chaleur en ce moment. Quelques réflexes simples permettent de protéger sa santé et celle des plus fragiles. Et on en parle tout de suite avec le sergent Valaise du centre de secours et d'incendie de Persan. Bonjour.
4: Bonjour, merci de m'accueillir.
3: Il y a des gestes simples pour affronter cette grosse période de chaleur. Il faut boire régulièrement de l'eau, il faut se mettre à l'ombre, mais il y a d'autres conseils qu'on peut donner.
4: Tout à fait. Alors bah, comme vous l'avez justement dit et comme vous voyez je suis venu avec vivre un petit peu avec sa gourde, déjà c'est une bonne solution, s'hydrater tout au long de la journée et notamment évidemment avant d'avoir soif, pas forcément de l'eau glacée, finalement vous risquez plus de faire mal à votre estomac avec de l'eau hyper glacée, mais régulièrement de l'eau tempérée, ce sera très bien. Mouiller son corps, vous l'avez dit aussi, tout ce qu'on peut avoir à la maison, ça peut être des serviettes fraîches, il y a des choses qui existent sous forme un peu de microfibres, c'est pas mal non plus pour se mettre sur le corps lorsqu'on se repose, et éviter de sortir aux heures les plus chaudes de la journée, qui sont 11h, le créneau 11h, 19h, il faut, si on peut, plutôt rester chez soi, fermer ses fenêtres, les ouvrir évidemment plutôt la nuit, en soirée, ou le matin. Le matin, c'est très très bien. Ça permet de refroidir le logement et essayer de le refroidir le plus longtemps possible, le conserver frais pour ne pas se mettre en difficulté.
3: Quels sont les signes d'une déshydratation ?
4: Tout d'abord, dans un premier temps, vous allez avoir soif, vous allez avoir potentiellement des troubles de la vision, une envie de vomir. On est plutôt là, avec ce symptôme-là, sur un coup de chaleur, mais qui est associé forcément aussi à une déshydratation. Pour pallier, essayer de mettre en place tous les conseils simples que l'on donne.
3: Je suppose que vous devez faire un petit peu plus d'intervention en ce moment sur la ville de Persan. Comment ça se passe ? Est-ce que la chaleur peut impacter votre travail à vous, en tant que pompier ?
4: Alors oui, tout à fait. Nous, on constate déjà, depuis plusieurs jours même, des interventions un petit peu plus récurrentes pour des coups de chaleur. C'est entre une et trois interventions en plus par jour de ce qu'on fait, on va dire, assez couramment, en plus du risque courant. Déjà, les premiers symptômes qui vont forcément s'accentuer de ce que j'ai l'air de comprendre au fur et à mesure des jours, parce qu'on est sur quelque chose d'assez long, finalement, ce qui n'est pas trop notre cas dans notre région, donc on est peu habitué. Faut un petit peu se préparer à ça, comme un sportif qui voudrait faire une épreuve sur la durée. Il faut dès aujourd'hui mettre ces petits conseils en place pour pas avoir à subir les effets sur la longueur.
3: Même si on n'a pas soif, il faut boire de l'eau. Hein.
4: Tout au long de la journée, des petites quantités. Ce que je conseille à tout le monde, c'est d'avoir une gourde voilà, qui fait plus ou moins un litre. Vous la remplissez tout au long de la journée. Il y a beaucoup de gens au travail qui ont des fontaines à eau. C'est une obligation de l'employeur, il faut le savoir, de mettre à disposition un point d'eau frais ou de l'eau fraîche en bouteille pour se réhydrater. Donc un petit peu toute la journée, tous les quarts d'heure, vous buvez une gorgée ou deux et vous devriez être à l'abri de pas mal de problématiques. Et si on peut aussi éviter de travailler aux heures les plus chaudes de la journée, tout ce qui est société de travaux publics, d'espaces verts, je sais qu'il y a déjà des choses qui sont mises en place et c'est très bien. Essayez peut-être de commencer un petit peu plus tôt le matin pour éviter de travailler aux heures d'après-midi qui sont fortement caniculaires.
3: À partir de quel moment il faut appeler les secours ?
4: Alors à partir du moment où on a des symptômes inhabituels tels que voilà, troubles de la vision, vertige, envie de vomir, c'est voilà des symptômes qu'il faut prendre en compte parce que c'est associé à un coup de chaleur et du coup potentiellement une déshydratation qui devrait arriver derrière. Évitez de manger des repas gras finalement ou qui sont peu hydratants, pour le coup privilégiez les fruits et les légumes. Personnellement, je suis un grand fan de pastèques en ces temps chauds. Voilà, privilégiez ces fruits qui vont vous réhydrater, des légumes aussi assez légers, tout ce qui est salade, tout ça qui vont finalement ne pas augmenter votre température corporelle. Dans notre entourage, hein, on a tous plus ou moins quelques personnes âgées en tête. Et bah avoir un œil un peu plus vigilant sur eux, un peu plus quotidien, les appeler tous les jours, voir s'ils ont ce qu'il faut niveau quantité d'eau à domicile, et être aussi alerte sur les signes de déshydratation de ces personnes âgées qui le ressentent moins que nous. C'est un petit peu le paradoxe de la chose, c'est que nous on reste alerte sur nos signes alors qu'une personne âgée pas forcément.
3: Et puis ce qu'il faut absolument éviter, c'est l'alcool.
4: Tout à fait, c'est d'ailleurs pour ça que quand on a un petit peu forcé sur la chose, on se retrouve le lendemain avec des maux de tête, avec un petit peu patraque, et ben en fait c'est tous les signes aussi de la déshydratation induite par cette forte consommation. Donc on privilégie l'eau, les sodas aussi c'est pas recommandé, tout ce qui est boisson sucrée c'est pas top, donc l'eau reste le meilleur remède.
3: Et puis il faut pas laisser un enfant dans la voiture, même si c'est pendant quelques minutes, même un animal aussi.
4: Tout à fait, jamais. Là c'est vrai que même une voiture qui resterait 10 minutes en plein soleil monte très très rapidement à 60-65 degrés, ce qui est pas supportable pour n'importe quel corps, et donc on va avoir une surélévation de la température corporelle qui va induire des troubles de la conscience qui vont s'empirer plus le temps s'allonge. Je pense aussi à tout ce qui est piscine, on en met tous une en ce moment à domicile où on est tenté d'aller se baigner. Rester très très très vigilant sur les enfants dans l'ensemble, mais aussi les personnes qui savent pas nager, qui pourraient se mettre en danger sur des plans d'eau où la baignade est interdite. Il faut rester vigilant là-dessus parce que c'est des situations qu'on risque de rencontrer.
3: Est-ce que vous craignez des incendies dans le secteur ?
4: C'est à prendre en compte aussi, effectivement, quand on a... Il y a des orages assez réguliers, mais on constate que quand on a des fortes températures comme ça, il suffit très très peu de jours, finalement, pour que la végétation se dessèche en surface. Et on peut avoir, effectivement, une hausse, finalement, des sollicitations pour les feux d'espace naturel. Il faut un petit peu adapter la chose au sud de la France, finalement, parce qu'on est un petit peu semblable là... niveau climat ces prochains jours. Donc tout ce qui est cigarette, c'est dans un cendrier, je ne les jette pas au bord de la route. Tout ce qui est barbecue en plein air, c'est dans les zones où c'est autorisé, mais il n'y en a vraiment pas beaucoup. Je sais qu'il y a des aires de pique-nique des fois où c'est aménagé, mais sinon, d'initiative dans un lieu naturel, c'est interdit. Il faut rester vigilant par rapport à ça. Dès qu'on a des épisodes comme ça, des notes qui nous incombent, sur lesquelles on va avoir effectivement une plus grande vigilance au niveau de la remontée d'informations, au niveau des personnes isolées, qui, si on constate des difficultés, on fera en sorte qu'elles soient prises en charge. Je pense aussi, s'il y a des personnes âgées isolées qui nous écoutent, ne pas hésiter à contacter les centres communaux d'action sociale qui peuvent mettre en place de la livraison d'eau à domicile, un suivi journalier, un petit coup de fil, savoir si vous allez bien. On est sur un plan canicule, donc les mairies doivent mettre en place des choses pour les personnes vulnérables.
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3: Bonjour, dans l'actualité locale aujourd'hui, une information insolite mais utile. La municipalité de Persan rappelle comment protéger les animaux de la canicule. Avec les fortes chaleurs de l'été, la ville de Persan a décidé de prendre soin des habitants à quatre pattes. Et non, ce n'est pas une plaisanterie. La ville donne une série de recommandations pour aider chiens, chats, lapins et cochons d'Inde à mieux supporter les épisodes caniculaires. Premier conseil, faire boire régulièrement les animaux, même lorsqu'ils ne réclament pas d'eau, gamelles remplies, nourriture plus humide et pour les plus difficiles, fontaines à eau peuvent les encourager à s'hydrater davantage. Autre règle essentielle, limiter les sorties aux heures plus fraîches pour les chiens. Les promenades sont à privilégier tôt le matin ou en soirée. Quant au bitume surchauffé, mieux vaut l'éviter. Il peut atteindre des températures extrêmes et brûler les coussinets. La ville rappelle également une évidence qu'il est malheureusement encore nécessaire de répéter, ne jamais laisser un animal dans une voiture, même quelques minutes et même avec une fenêtre entrouverte. L'habitacle peut rapidement se transformer en véritable four. Pour rafraîchir vos compagnons, les services municipaux recommandent serviettes humides, brumisateurs et pièces fraîches à la maison. Les plus chanceux pourront même profiter d'une petite baignade à condition d'être rincés à l'eau claire. Côté toilettage, attention aux idées reçues, raser complètement son animal n'est pas conseillé. Son pelage joue un rôle d'isolant naturel et le protège aussi des rayons du soleil. Et voici sans doute le conseil le plus surprenant. Crème solaire et même lunettes de soleil pour animaux peuvent être utiles pour les compagnons les plus sensibles. Certaines races ou animaux au pelage clair peuvent en effet souffrir des UV. Et avouons-le, un chien équipé de lunettes de soleil a toutes les chances de devenir la star du quartier. Voici des recommandations sérieuses, donc avec une petite touche de style pour traverser l'été sans perdre son sang-froid. Belle journée à tous et bel été.
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3: Bonjour, à Montmagny, l'été s'annonce riche en animations pour tous les âges. Les festivités débuteront ce vendredi 26 juin à partir de 19h avec la soirée des jeunes talents Magny-Montois. Organisée à la salle des fêtes, place de la division Leclerc, elle mettra en lumière les restitutions des ateliers rap du service jeunesse ainsi que les ateliers chant, théâtre et danse de l'association Troc ton Trac. Un spectacle de stand-up viendra également compléter la programmation. Autre rendez-vous familial, les racontines sensorielles se tiendront le samedi 4 juillet à 10h30 à la médiathèque Pergame, rue de Montmorency, un moment d'éveil et de découverte destiné aux tout-petits autour de tapis sensoriels, de livres à toucher et d'animations lumineuses. Cette même journée du 4 juillet sera également marquée par les portes ouvertes des jardins partagés de la Butte Pinson dans le cadre de l'événement régional Jardin Ouvert. Au programme, visite d'un poulailler collectif, atelier autour des plantes du jardin, découverte des insectes pollinisateurs et animation pour les enfants. Et pour prolonger cette ambiance conviviale, une grande animation cirque investira le quartier des Lévriers de 11h à 18h, gratuite et ouverte à tous. Elle proposera ateliers créatifs, éveil sensoriel, pique-nique partagé et numéro d'art du cirque. Les vacances d'été laisseront ensuite place à la créativité avec un stage de théâtre du 6 au 10 juillet au pôle Pergame pour les enfants à partir de 8 ans, ainsi qu'un stage d'art plastique destiné aux 8-13 ans. Animé par l'artiste Luventam. Côté sport, le service municipal des sports et de la jeunesse organisera ses stages multisports du 6 au 31 juillet au complexe sportif Charles Grimaud. Les jeunes de 7 à 13 ans pourront s'initier à plusieurs disciplines encadrées par des professionnels. Et enfin, l'association À tout jeu fera son retour dans les quartiers avec l'opération Mon quartier en jeu. Plusieurs rendez-vous sont programmés tout au long des mois de juillet et d'août en centre-ville, aux carrières et aux Lévriers. Pour retrouver l'ensemble du programme et les modalités d'inscription, rendez-vous sur le site de la ville de Montmagny. Excellente journée à tous.
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3: Bonjour à toutes et à tous et bienvenue dans Les Voix de l'égalité, votre rendez-vous consacré à celles et ceux qui font vivre les valeurs de solidarité, d'inclusion et de citoyenneté sur notre territoire. Aujourd'hui, nous avons l'honneur d'avoir au téléphone Madame Mendes, présidente de l'association AECV à Cergy. À travers ses actions,

0: E ne, în 2004, Livan de Sangue Mie 2004, sunt istoare, se am pus nume, bon, divietri bref, c'est lors d'une vacance avec mes enfants au Cap Vert, de 9 et 4 ans. Ils ont suivi, ils ont participé dans l'école parce que c'était encore l'époque scolaire, c'était mois de novembre. Ils ont été à suivre un mois avec leur cousine dans une école. Et c'est là qu'ils ont remarqué, mon fils aîné surtout, qu'il avait 9 ans, ils ont remarqué que les enfants, là dans les villages, ils allaient à l'école sans cahier, sans stylo. Ils étaient la plupart en oral. C'était une anecdote parce qu'ils avaient 200 francs à l'époque, l'argent de poche. Et lui, il a acheté tout avec ses 200 francs. Ils ont acheté tous les matériels, les cahiers, les stylos, ils ont distribué, il a distribué dans la classe. Et il m'a demandé l'argent de son frère. Après, du coup, c'est là que j'ai su la situation. Ils sont rentrés en France. Avec son frère qui l'expliquait. Ils ont fait les kermesses à l'école, ils parlaient à la directrice de l'école primaire et maternelle et l'histoire des enfants au Cap-Vert, comme vous comprenez. Ils ont fait les kermesses, c'est là qu'on a commencé à envoyer soit de l'argent pour acheter les cahiers pour cette école, soit aussi ils ont reçu, on avait beaucoup des enfants qui ramenaient des stylos et des cahiers. C'est comme ça que l'association est née depuis 1999, qu'on a fait, on était là dedans dans cette association sans être officiellement structuré. En 2004, donc ça devient un peu lourd parce qu'on avait trop de matériel, pas de moyens pour les envoyer. Donc la directrice de l'école m'a sollicité pour qu'on crée une association. Il a dit qu'il faut créer. J'ai hésité un peu parce que j'ai trouvé que je ne maîtrisais pas trop bien la langue française pour créer une association, mais avec les uns les autres, j'ai sollicité une secrétaire qui était ma conseillère à la banque. Dans la paroisse, j'ai sollicité prêtre pour rester le trésorier. Et on avait aussi, j'avais un voisin qui était informatique, ingénieur informatique, qui restait vice-présidente avec eux. On a créé l'association en 2004. Et l'association est partie comme ça parce qu'on était avec ce dynamisme, avec les enfants. En fait, je pense que c'est l'association qui tient bon aujourd'hui parce qu'on a des jeunes, des associations et des familles qui soutiennent les uns les autres tant au Cap-Vert, je peux dire à l'international, parce qu'on soutient les étudiants aussi au Portugal. Ici aussi, de temps en temps, les étudiants qui sont dans des difficultés, surtout les étudiants étrangers, des fois on se réunit pour trouver des moyens pour donner un coup de pouce aux familles. Donc c'est comme ça que l'association est devenue, a grandi. Aujourd'hui, on mène des projets même à l'international, financés par les institutions françaises et l'Union européenne aussi, grosso modo.
1: Depuis 2004, ça fait 22 ans que l'association existe concrètement.
0: 23 ans. Oui, le mois de mai là qui est passé, ça nous fait 23 ans. Sans compter les activités déjà intenses qu'on faisait depuis 1999.
1: Donc, si je comprends bien, vous venez en aide à une seule école ou à plusieurs écoles au Cap-Vert?
0: Il y a plusieurs écoles, les institutions. Et on a un centre au Cap-Vert aussi parce que les universités, sur toutes les îles aussi, on est ouvert sur toutes les îles parce qu'en fait, on ne fait pas partout, on fait cas par cas, situation par situation, selon leurs besoins, leurs demandes et aussi selon les possibilités qu'on trouve ici, les moyens pour l'aider. La demande c'est énorme, les besoins c'est énorme, mais voilà, nous on est ouvert partout. dans tout Cabo Vert, là où on peut faire une action, qu'on trouve des moyens de financement, ou des fois même qu'on se regroupe avec d'autres associations et qu'on mène un projet en soutien ou dans les cas de catastrophes, etc.

0: par exemple, on a un projet que, financé par l'Europe, là, qu'on a un événement samedi prochain pour la restitution. Et voilà, on a formé 50 femmes dans la transformation du produit agroalimentaire, gestion financière et aussi réseaux sociaux, utilisation des réseaux sociaux pour leur business, pour démarrer leur business. Mm-hmm. Voilà, ces femmes, sur ces 20 femmes formées, il a eu 20 projets financés pour qu'ils aient des matériels pour développer leur business. Mm-hmm. Et le samedi prochain, on va recevoir les 9 municipalités des îles d'Île de Santiago, parce que ces projets-là, c'était pour les femmes d'Île de Santiago. Et là, les 9 municipalités qui ont soutenu le projet sur le terrain, qui vont être présents dans cette restitution, ici, avec une délégation de l'Union de Bruxelles, qui nous a financé de l'Union européenne. Et voilà, donc c'est un des exemples. On a eu aussi d'autres projets, exemple dans l'université, dans nos centres à Praia, et dans les écoles aussi, lycées. On a équipé.
1: C'est toujours
0: au Cap Vert. Mm-hmm. On a eu avec l'aide d'ici, de diaspora. La diaspora du pays d'accueillement, c'est la France. Et là, par exemple, on vient de financer un projet dans un lycée à Saint-Miguel, dans une ville qui s'appelle Saint-Miguel. C'était financé par l'ambassade de France au Cap-Vert. On a équipé une bibliothèque de langue française. Et on a eu aussi une salle informatique qui c'était pour les jeunes et les enfants. C'est une salle de classe même de la langue française pour les enfants dès les premières.
1: Quel genre d'équipement vous avez fourni?
0: Et là, des livres en français, des bouquins, même des boutons pour les des bouquins, même des maternelles pour initier pour les enfants petits jusqu'à lycée. Et aussi, on a d'autres équipements informatiques parce qu'on a équipé une salle informatique avec les matériels que la Fondation BNP Paribas ils nous ont fourni. Donc, c'est un des partenaires aussi dans le cadre du projet Banlieue. Puis ça, on fait ici et là-bas. Donc, on a eu beaucoup d'ordinateurs qu'on a équipés, cette salle dans le lycée de Saint-Miguel.
1: Combien d'ordinateurs?
0: Là, dans cette salle de classe, on a eu 10 ordinateurs. Mm-hmm. Et on a, à l'université, dans une des universités, on a eu une salle équipée avec 22 ordinateurs de bureau. Et on a distribué 15 ordinateurs portables pour les enseignants et quelques élèves aussi. Mm-hmm. Donc là-bas, on a un autre centre de formation professionnelle qu'on a équipé, on a distribué 10 ordinateurs portables qui font les formations aussi pour les entrepreneurs, pour les jeunes, etc. On a notre centre, on a quatre avec notre centre parce que on a aussi un centre à Praia qu'on accueille les étudiantes universitaires, les filles, les jeunes filles mères célibataires qui font les cursus universitaires, surtout ceux qu'ils n'ont pas les moyens, qui abandonnent les études au milieu des chemins avec des difficultés financières, lieux pour vivre. Et voilà, on a présenté un projet au Cap-Vert. On a eu un duplex par le ministère de patrimoine et que nous ont mis à disposition. Et donc là, on a ces centres-là. On a équipé avec 5 ordinateurs, une salle, une petite salle, aussi avec les cours de français, parce que nous aussi, comment on est ici en France, dans notre pays, ici en France, d'accueillement, on a nos enfants, nos petits-enfants. Ça, c'est quelque chose qu'on tient beaucoup à cœur aussi, dans le cadre de francophonie, développer la langue française, pour que, aussi pour nous, qu'on bénéficie aussi à travers nos enfants qui arrivent là-bas et puissent communiquer, leurs amis, les gens les échanges qu'on fait entre les jeunes. On fait beaucoup, beaucoup, beaucoup de choses, mais par étapes.
1: Oui, c'est très large. Est-ce que vos actions vont un petit peu partout? Vous vous occupez des jeunes femmes seules. C'est bien ça que vous dites?
0: Là, dans ce centre, c'est les jeunes qui font des études qu'on accompagne, mm-hmm. qui abandonnent par rapport à la situation. Mm-hmm. On les prend en charge.
1: C'est-à-dire le logement
0: Oui, la maison. Nous, on a cette maison, ces services du patrimoine qui nous a mis à disposition de l'association mm-hmm. Pour ces projets. C'est un projet qu'on a présenté pour nous, pour aider, parce qu'au cours du parrainage dans les lycées, avec cette histoire de cahiers stylo pour les primaires, on a trouvé une année avec 5 quelques enfants qui ont parrainé, qui ont eu leur bac. Oh. Donc après, il a aucun moyen d'aller à l'université. À l'époque, on n'avait qu'une seule université privée, que c'était l'université JMPG. Donc on avait au début, on a démarré à l'université avec 2 élèves, un garçon et une fille. On n'avait pas les logements, ils restaient chez les gens, on payait des chambres, etc. Donc on a rencontré beaucoup de filles qui ont suivi les cursus universitaires, ils ont abandonné. Et puis après, on a écrit un projet et on a eu le soutien du ministère des communautés au Cap-Vert, un ministère de gouvernement à l'époque. Ils nous ont aidés parce que j'ai envoyé un maire du capital au ces projets. Et puis, il a été soutenu. La ministre des communautés de l'époque m'a proposé de nous aider de cette manière avec ces projets plus petits parce que les projets c'était trop ambitieux aussi mm-hmm. parce qu'on a envisagé 100 chambres pour accueillir 100 jeunes filles à la fois de toute l'île mm-hmm. et bon on a eu un duplex qu'on accueille 10 filles hein. mm-hmm. mais c'est fabuleux parce que depuis 2016 qu'on a ouvert, octobre 2016 qu'on a inauguré cet espace, et aujourd'hui on a 28 filles formées avec enseignement supérieur. Et après, la joie aussi de tout ça, c'est quand on voit que la transformation dans la vie des jeunes, quand ils réalisent leur objectif, et les changements dans la famille, donc ça, c'est, je pense que c'est la meilleure récompense que mmh. Qu'on trouve dans des actions qu'on mène dans nos missions.
1: Donc, à travers votre association, on peut parrainer un enfant?
0: Oui, on peut parrainer un enfant, même des primaires, même des enfants, mais on peut parrainer jusqu'à des jeunes. Avec ce qu'on peut, on a les gens qui parrainent avec 50 euros, d'autres qui donnent de temps en temps, d'autres mm-hmm. qui donnent 5 euros par mois, ça aide beaucoup.
1: Okay.
0: Ça aide beaucoup.
1: Et
0: ça aide beaucoup.
1: Donc l'association est très présente au Cap-Vert, à Cergy également. Et comment les habitants de Cergy viennent en aide à l'association?
0: Et les habitants de Cergy et même la ville aussi, la ville surtout, les habitants ils aident à l'association. Quand on a un événement, ça ressemble. Quand on a un besoin concret, par exemple un cas particulier, que ce soit au Cap-Vert, que ce soit ici même, on lance un appel aux dons, un appel, par exemple, comment je peux donner un exemple concret, s'il a une famille qui a une situation d'urgence, que ce soit pour payer une voiture par exemple, ou qu'il a besoin d'un besoin d'urgence. Donc là, on fait même un testo entre les gens de Cergy mm-hmm. qu'on connaît. Déjà, on dit, bon, il a une situation en catal, on a besoin d'un soutien et d'un montant de temps. Les gens, ils viennent en aide, que ce soit financièrement, parce que c'était une facture à payer, que ce soit, par exemple, situation alimentaire, parce que ça arrive souvent. Des fois, on ne rend pas compte dans nos pays, on est les gens qui ont besoin, des fois, c'est pour un frigo, des fois, c'est pour quelque chose. Et les gens, ils donnent, on lance l'appel, on a besoin d'un frigo pour une famille qui est dans une situation tale, un lit. Donc, on a les réponses rapides qu'on met dans nos groupes, même entre les associations aussi. Est-ce que... on fait beaucoup entre les associations aussi, on s'entraide.
1: Mmh. Est-ce que vous faites des échanges entre le Cap Vert et la France?
0: Oui, on fait des échanges... on fait des échanges des groupes des jeunes, surtout avec la jeunesse. Mmh. On a déjà fait deux chantiers. Bon, ça fait longtemps, là, on est en train de préparer un autre chantier des jeunes, là, avec un projet des jeunes, et, deux projets d'ailleurs, parce qu'on a un pour dans le cadre du francophonie, que les jeunes veulent mettre en place. On a un autre avec un jeune de l'association aussi qui fait une formation et il est producteur, il est débutant encore producteur, il suit cette carrière dans le cinéma. Et donc il a un projet qui veut lui mettre en action les jeunes de France, de France, et les jeunes de Cap-Vert pour faire un tournage, un court-métrage. Donc ça, c'est un des projets des jeunes que ça va se faire. D'ailleurs, aujourd'hui, on va présenter un peu ce projet à Fondation BNP, c'est les jeunes de banlieue. Il y a un documentaire aussi sur migration, etc.
1: D'accord. Donc, ça veut dire que bientôt, on va vous voir au cinéma, Madame Mendes?
0: Moi, je ne sais pas si moi, je suis au cinéma, parce que c'est le projet des jeunes. Bon, je serai derrière à soutenir, mm-hmm. parce que moi, je pense que l'association, pour avoir la continuité, il faut que les jeunes aussi, qu'on accompagne pour que les jeunes ils trouvent cette envie de solidarité aussi, parce que des fois, le monde aussi, on parle toujours l'argent payé, et ça, des fois, c'est compliqué, parce qu'on n'arrive pas à vivre équitablement si on n'a pas ces liens de solidarité, et qu'on reçoit beaucoup. Moi, c'est ça que moi, je préfère rester derrière qu'aller au cinéma.
1: Alors,
0: mais bon, on a fait déjà, avec des jeunes, on a fait déjà... un documentaire que j'apparais beaucoup, parce qu'on a soutenu ce projet-là. Ils voulaient savoir mon parcours.
1: Vous laissez la place aux autres.
0: Que ce soit les jeunes.
1: D'accord. Est-ce qu'on pourrait avoir un petit peu plus de détails sur l'événement de samedi? Comment ça va se dérouler, la cérémonie
0: Ça sera... ça va se passer à Sartrouville. Bon, là, c'était une question de l'urgence des salles. Donc, malheureusement... on a raté un peu pour que ça se passe toi, ici sur Sergi. Ça va se passer à Sartrouville, c'est Locassal, dans le 78, 14 rue des Bois, Réchefort, 78-500 Sartrouville. À partir de 14h, donc on fait l'ouverture à 13h, c'est prévu à 13h. Et là, la cérémonie d'ouverture à 14h. On aura les foires, type foire, parce que là, on a fait la restitution de ces projets-là au Cap-Vert. On a fait une foire pour les 50 femmes qui ont eu la formation. Ils ont fait leur foire de leurs produits, vente des produits. On a eu beaucoup de passages, beaucoup de monde qui est passé, soutenu aussi par le président de la République. On a eu la chance aussi d'avoir la présence de Madame Tovira, qui était au pays, qui a passé là avec le président de la République. Ils ont visité notre stand. Mm-hmm. Donc voilà, c'était bien. Et puis là, on fait la restitution ici pour l'Europe. Et là, une des femmes bénéficiaires qui était sélectionnée, qui va venir, ils arrivent jeudi là, et avec le directeur du centre de formation professionnelle que était notre partenaire au Cap-Vert, ils vont venir pour cette restitution pour représenter la dame, il va venir pour représenter leurs collègues, les 50 femmes bénéficiaires des projets.
1: D'accord.
0: Il a les 9 municipalités aussi qui vont être présents aussi en tant que partenaires. Aussi, c'est un soutien à l'association, et aussi créer les liens aussi avec avec les municipaux de France et aussi rencontrer aussi la population capverdienne et surtout les ceux qui seront présents et ceux qui vont venir et de leur ville et surtout les gens de chaque ville qui va se réunir aussi qu'on attend pour rencontrer aussi leurs élus locaux du pays d'origine. Et samedi, c'est prévu, on est en train de voir, c'est prévu une rencontre parce que les maires de Cergy souhaitent recevoir la délégation à la mairie de Cergy, certainement dans la matinée, mais on attend cette partie-là, leur disponibilité qui nous donne la réponse pour nous organiser.
1: Et ce sera une longue journée.
0: Ah oui, ce sera une longue journée et puis ça va terminer avec, continuer avec cette foire-là jusqu'à 19h. Après, on aura un temps de... Pendant l'après-midi, il y aura aussi les témoignages, il y aura la présentation du projet, du déroulement du projet, comment s'est déroulé, les témoignages des femmes et aussi les femmes aspirantes, parce qu'on a des femmes aussi aspirantes qui nous ont accompagnées et motivé les femmes et qui sont là aussi pour changer les parcours. Et voilà, on attend une journée riche aussi pour les Capverdiens aussi. On aura une écrivante aussi qui va présenter un livre sur les enfants. Il va animer son livre, il va animer son atelier des enfants. Et voilà, on a des diversités, des activités aussi, des femmes, voilà, avec les produits à vendre, etc. C'est tout pour la restitution de ces projets-là. Que, ça va être une longue journée, mais une belle journée. Quand on est sur le terrain, on connaît le terrain, mener les projets, ce n'est pas facile. Il ne faut pas dire que c'est facile, ce n'est pas facile. Mais quand on mène les projets et qu'on n'est pas toute seule, je pense que tant au Cap-Vert ou ailleurs, ça se fait. Les projets, ce n'est pas facile à mener toujours parce qu'on a toujours de choses à s'adapter. Sur le terrain parce que la façon au Cap-Vert, c'est pour ça que nous on va pas ramener un projet, imaginer un projet et ramener. On a les besoins, selon les besoins locaux, avec les autorités locales, on travaille toujours avec les autorités locales, les institutions qui sont nos partenaires locaux. Donc c'est pour ça que les projets, ça c'est une question. Des difficultés on trouve, mais c'est des difficultés qu'on trouve des solutions plus facilement parce qu'on a des partenaires sur le terrain et aussi nous-mêmes on a des expériences, mais le fait qu'on vit plus de temps ici que là-bas, on a sur le terrain déjà que les choses c'est plus facile à mener, c'est plus facile à trouver des solutions et adapter plus facilement parce qu'on a des manières de faire sur le terrain qui est différente de celle qu'on fait ici, mais il a de la complémentarité. Aussi, c'est un échange, hein, c'est un échange, même c'est que nous, on apprend ici différemment, on va échanger là-bas, ça améliore les relationnements, c'est vivre ensemble, que vous avez parlé au début, pour moi, c'est ça.
1: Hein. On a l'impression que d'être présidente de votre association, ça demande beaucoup, beaucoup, énormément d'investissement. Qu'est-ce qui vous motive personnellement à poursuivre cet engagement?
0: Moi, je pense que j'ai grandi dans ça. J'ai grandi dans ça et ça, c'est une bonne question parce que même mes enfants, des fois, ils me disent, on n'a pas ton énergie. Moi, je dis toujours, s'il y a beaucoup de choses qui s'est faites, c'est pas Adriana qui fait, c'est tout ensemble de personnes qui sont. C'est vrai que nous, les présidents de l'association, on entend qui la voix de la personne, dans ce cas, c'est Adriana, ou une personne représentante qui, voilà. Moi, j'ai dit toujours, nous, les présidents de l'association, on est des enfants messagers. Et chez nous, on disait, en créole, on dit meninos de recado. Les enfants messagers, parce que c'est celle que, certainement, celle qui fait plus et que qui s'y présente, qui va ramener les messages. Et les messages, c'est pour ceux qui font moins et qui vont faire pour ramener les messages. Peut-être moi, c'est ça que j'y sers mieux. Mais voilà, ça c'est en à part. Mais voilà, mais c'est que ça me motive. Moi, j'ai grandi dans sa solidarité. On a grandi dans cette vivre ensemble. Et ça, c'est pas, ça me coûte rien. Et ça m'enrichit personnellement. Là, si on vient personnellement, ça m'enrichit plus parce que j'apprends toujours. Je suis pas, on n'est pas toute seule. On a, quand on donne aux autres, on est toujours gagnant parce que on a le, on sait que on est utile. Et on a la continuité de celle que nos parents nous ont donnée parce que moi j'ai grandi dans ça. Et dans mon village, depuis petit, l'âge de 8, même peut-être avant, moi je me rappelle 8, 10 ans déjà, on avait notre groupe qui en soutenait les personnes âgées, par exemple. On avait notre mission, on avait notre groupe des ados, on n'avait pas l'eau potable chez nous, il fallait chercher l'eau, il fallait chercher du bois pour que faire la manger. Les personnes âgées, par exemple, que les familles allaient travailler dans les champs, qui restaient tout seuls, et nous, on s'est partagé pour aller chez les uns les autres, apporter de l'eau, préparer à manger, aider ceux qui sont alités à avoir à manger, voilà, à changer d'écouter. On était des enfants, mais on avait la joie de faire ça, moi, cette joie-là. Et grâce à cette association-là, et grâce aussi à ce que mes enfants, ils ont sorti avec cette association-là, que de temps en temps, je leur dis à cause de vous, il ne faut pas me rapprocher, parce que si je suis dans ça, c'est grâce à vous. Et que je leur remercie d'ailleurs.
1: Madame Bandès, merci beaucoup d'avoir partagé avec nous l'histoire, les valeurs et les actions de l'association AECV. À travers votre témoignage, votre engagement, vous nous rappelez que combien le monde associatif est essentiel pour construire une société plus solidaire et plus fraternelle. Merci également à vous, auditeurs et auditrices des Voix de l'Égalité, pour votre fidélité. Continuez à faire vivre ces valeurs de respect, de citoyenneté et de partage qui nous rassemblent. Je vous donne rendez-vous très bientôt pour une nouvelle rencontre avec toujours celles et ceux qui chaque jour font avancer les égalité et le vivre ensemble sur notre territoire. Et bien entendu, ceci reste une expérience sonore. À très bientôt sur les Voies de l'Égalité.
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1: Bonjour. Pour faire face à cet épisode de forte chaleur et au maintien de la vigilance rouge canicule par Météo France, plusieurs communes du Val d'Oise adoptent leur fonctionnement afin de protéger les habitants et notamment les plus jeunes. À Cergy, la municipalité prolonge jusqu'à ce vendredi les mesures exceptionnelles mises en place dans les écoles. Les cours sont maintenus le matin, mais le temps scolaire de l'après-midi est suspendu. Les parents qui le peuvent sont invités à garder leurs enfants à domicile, même si un accueil reste assuré l'après-midi dit pour les familles qui en ont besoin. Les centres de loisirs restent ouverts ce mercredi. Seul le centre des terrasses ferme temporairement, les enfants étant redirigés vers le centre de loisirs de l'Escapade. Afin d'améliorer les conditions d'accueil dans les établissements, la ville de Cergy a également commandé 1200 ventilateurs. Une première partie du matériel a déjà été livrée et répartie dans l'ensemble des écoles, tandis que les livraisons se poursuivront dans les prochains jours. Les agents municipaux restent pleinement mobilisés pour assurer la continuité du service public et à la sécurité des enfants. Toujours à Cergy, en raison de cet épisode caniculaire, l'accueil physique du théâtre 95, le Point Commun, est exceptionnellement fermé cette semaine, y compris ce samedi. L'accueil téléphonique est toutefois maintenu aux horaires habituels et des rendez-vous en visioconférence sont proposés afin d'accompagner les usagers sans les contraindre à se déplacer. Et enfin, à Pontoise, les écoles sont fermées jusqu'à ce jeudi. Un service minimum d'accueil est mis en place dans les accueils de loisirs L'Oiseau, Duché et Lavandière pour les enfants dont les parents travaillent et ne disposent d'aucune autre solution de garde. Là encore, les familles sont invitées, dans la mesure du possible, à garder leurs enfants à domicile durant cette période de forte chaleur. Les collectivités appellent chacun à la plus grande vigilance et invitent les habitants à suivre régulièrement les informations diffusées par les villes pour connaître l'évolution des dispositifs mis en place.
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3: Bonjour, à Montmagny, l'été s'annonce riche en animation pour tous les âges. Les festivités débuteront ce vendredi 26 juin à partir de 19h avec la soirée des jeunes talents Magny-Montois. Organisée à la salle des fêtes, place de la division Leclerc, elle mettra en lumière les restitutions des ateliers rap du service jeunesse ainsi que les ateliers chant, théâtre et danse de l'association Troc ton Trac. Un spectacle de stand-up viendra également compléter la programmation. Autre rendez-vous familial, les racontines sensorielles se tiendront le samedi 4 juillet à 10h30 à la médiathèque Pergame, rue de Mont-

0: Éveil sensoriel, pique-nique partagé et numéro d'art du cirque. Les vacances d'été laisseront ensuite place à la créativité avec un stage de théâtre du 6 au 10 juillet au pôle Pergame pour les enfants à partir de 8 ans, ainsi qu'un stage d'art plastique destiné aux 8-13 ans animé par l'artiste Lu Van Tam. Côté sport, le service municipal des sports et de la jeunesse organisera ses stages multisports du 6 au 31 juillet au complexe sportif Charles Grimaud. Les jeunes de 7 à 13 ans pourront s'initier à plusieurs disciplines encadrées par des professionnels. Et enfin, l'association À tout jeu fera son retour dans les quartiers avec l'opération Mon quartier en jeu. Plusieurs rendez-vous sont programmés tout au long des mois de juillet et d'août en centre-ville, aux carrières et au Lévrier. Pour retrouver l'ensemble du programme et les modalités d'inscription, rendez-vous sur le site de la ville de Montmagny. Excellente journée à tous.
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3: Face aux fortes chaleurs à Berne-sur-Oise, la municipalité invite les habitants les plus fragiles à anticiper. Les personnes âgées, isolées ou vulnérables sont encouragées à s'inscrire au plan canicule afin de pouvoir bénéficier d'un suivi en cas d'épisode météorologique extrême. La commune précise que ce registre est distinct de celui du CCAS et nécessite une inscription spécifique. Le formulaire est disponible en mairie ainsi que sur le site internet de la ville dans la rubrique vie sociale. Dans un tout autre domaine, mais toujours au service des habitants, la commune rappelle la présence du bus de la protection maternelle et infantile ce jeudi. Il sera stationné sur le parking de la salle des fêtes. À bord de ce véhicule

0: climatisée. Il y aura une équipe composée d'un médecin, d'une sage-femme et d'une auxiliaire de périculture qui accueilleront les familles et les futurs parents. Le bus PMI assure notamment le suivi médical des nourrissons et des enfants de moins de 6 ans, les vaccinations obligatoires, l'accompagnement à la parentalité, le suivi de grossesse et du postpartum, le soutien à l'allaitement, ainsi que le suivi gynécologique et les consultations destinées aux adolescentes et jeunes filles, gratuites et anonymes. Des entretiens avant et après une interruption volontaire de grossesse sont également proposés. Les habitants concernés sont invités à prendre rendez-vous au 06 31 02 09 21. À noter qu'aucun passage du bus PMI n'est prévu au mois d'août. Par ailleurs, en raison du départ à la retraite du médecin principal du dispositif, plusieurs communes ne seront pas desservies ce mois-ci et pourront également être privées de ce service dans les prochains mois. Un rappel utile pour les familles de Berne-sur-Oise qui sont invitées à profiter de la présence de ce service de proximité tant qu'il est disponible.
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3: On vous emmène à Domont pour le festival de l'été qui fait son retour jusqu'au 13 juillet. En effet, l'été s'est installé à Domont avec une nouvelle édition du festival de l'été organisé sur l'esplanade des Fauvettes. Jusqu'au 13 juillet, la ville et les associations domontoises proposent un programme riche en animations, concerts et rendez-vous gourmands. Les festivités ont débuté le 21 juin avec une fête médiévale orchestrée par l'association Equistoria avant de laisser place à Domont en fête ce vendredi 27 juin, une journée familiale ponctuée d'animation, d'un escape game et d'un grand pique-nique. Côté gastronomie, l'association domontoise franco-polonaise organisera son traditionnel repas aux saveurs polonaises ce samedi. Si cette manifestation affiche désormais complet, d'autres rendez-vous culinaires attendent encore les visiteurs. Le 6 juillet, l'association portugaise de Domont proposera sa traditionnelle fête de la sardine, avec déjeuner portugais, grillades et animations folkloriques. La musique occupera également une place importante dans cette édition 2026. Le 10 juillet, le groupe Ghost and the Cumulus se produira sur l'esplanade des Fauvettes pour un concert solidaire au profit de l'association L'Oiseau Nuage, engagée dans la lutte contre le cancer de l'enfant. Et enfin, le point d'orgue du festival sera donné le 13 juillet. Dès 21h30, le groupe Bratz ouvrira la soirée avant de céder la place au DJ Mr. Face. Après les concerts et les stands de restauration tenus par plusieurs associations locales, le traditionnel feu d'artifice viendra illuminer le ciel domontois. Avec ce programme électrique mêlant culture, musique, gastronomie et animation familiale, il y aura de quoi faire dans la ville de Domont cet été.
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3: Bonjour, pour faire face à cet épisode de forte chaleur et au maintien de la vigilance rouge canicule par Météo France, plusieurs communes du Val d'Oise adoptent leur fonctionnement afin de protéger les habitants et notamment les plus jeunes. À Cergy, la municipalité prolonge jusqu'à ce vendredi les mesures exceptionnelles mises en place dans les écoles. Les cours sont maintenus le matin, mais le temps scolaire de l'après-midi est suspendu. Les parents qui le peuvent sont invités à garder leurs enfants à domicile, même si un accueil reste assuré l'après-midi pour les familles qui en ont besoin. Les centres de loisirs restent ouverts ce mercredi. Seul le centre des terrasses ferme temporairement, les enfants étant redirigés vers le centre de loisirs de l'Escapade. Afin d'améliorer les conditions d'accueil dans les établissements, la ville de Cergy a également commandé 1200 ventilateurs. Une première partie du matériel a déjà été livrée et répartie dans l'ensemble des écoles, tandis que les livraisons se poursuivront dans les prochains jours. Les agents municipaux restent pleinement mobilisés pour assurer la continuité du service public et à la sécurité des enfants. Toujours à Cergy, en raison de cet épisode caniculaire, l'accueil physique du théâtre 95, le Point Commun, est exceptionnellement fermé cette semaine, y compris ce samedi. L'accueil téléphonique est toutefois maintenu aux horaires habituels et des rendez-vous en visioconférence sont proposés afin d'accompagner les usagers sans les contraindre à se déplacer. Et enfin, à Pontoise, les écoles sont fermées jusqu'à ce jeudi. Un service minimum d'accueil est mis en place dans les accueils de loisirs L'Oiseau, Duché et Lavandière pour les enfants dont les parents travaillent et ne disposent d'aucune autre solution de garde. Là encore, les familles sont invitées, dans la mesure du possible, à garder leurs enfants à domicile durant cette période de forte chaleur. Les collectivités appellent chacun à la plus grande vigilance et invitent les habitants à suivre régulièrement les informations diffusées par les villes pour connaître l'évolution des dispositifs mis en place.
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3: Bonjour à toutes et à tous et bienvenue dans Les Voix de l'égalité, votre rendez-vous consacré à celles et ceux qui font vivre les valeurs de solidarité, d'inclusion et de citoyenneté sur notre territoire. Aujourd'hui, nous avons l'honneur d'avoir au téléphone Madame Mendes, présidente de l'association AECV à Cergy. À travers ses actions, ses projets, cette structure contribue à créer du lien, à promouvoir les valeurs du vivre ensemble. Pour mieux découvrir son histoire, ses missions et son engagement en faveur de l'inclusion et de la participation citoyenne, nous avons au téléphone Adriana Mendes. Bonjour.
4: Bonjour.
3: Pour commencer, pouvez-vous nous présenter l'association AECV et nous raconter comment elle est née, la signification des initiales aussi et quelles sont les valeurs qui guident votre action au quotidien?
4: L'association Avenir École Cabo Verde est née en 2004. Le 25 mai 2004. Son histoire, c'est un peu long, mais bon, je vais être bref. C'est lors d'une vacance avec mes enfants au Cabo Vert, de 9 et 4 ans. Ils ont participé dans l'école parce que c'était encore l'époque scolaire, c'était mois de novembre. Ils ont été à suivre un mois avec leur cousine dans une école. Et c'est là qu'ils ont remarqué, mon fils aîné surtout, qu'il avait 9 ans, ils ont remarqué que les enfants, là dans les villages, ils allaient à l'école sans cahier, sans stylo. Ils étaient la plupart en oral. C'était une anecdote parce qu'ils avaient 200 francs à l'époque, l'argent de poche. Et lui, il a acheté tout avec ses 200 francs. Ils ont acheté tous les matériels, les cahiers, les stylos, il a distribué dans la classe. Et il m'a demandé l'argent de son frère. Après, du coup, c'est là que j'ai su la situation. Ils sont rentrés en France. Avec son frère qui l'expliquait. Ils ont fait les kermesses à l'école, parlé à la directrice de l'école primaire et maternelle et l'histoire des enfants au Cap Vert, comme vous comprenez. Ils ont fait les kermesses, c'est là qu'on a commencé à envoyer soit de l'argent pour acheter les cahiers pour cette école, soit aussi ils ont reçu, on avait beaucoup des enfants qui ramenaient des stylos et des cahiers. C'est comme ça que l'association est née depuis 1999, qu'on a fait, on était là dedans dans cette association sans être officiellement structuré. En 2004, donc ça devient un peu lourd parce qu'on avait trop de matériel, pas de moyens pour les envoyer. Donc la directrice de l'école et m'a sollicité pour qu'on crée une association. Il a dit qu'il faut créer. J'ai hésité un peu parce que j'ai trouvé que je maîtrisais pas trop bien la langue française pour créer une association, mais avec les uns les autres, j'ai sollicité une secrétaire qui était ma conseillère à la banque. Dans la paroisse, j'ai sollicité prêtre pour rester le trésorier. Et on avait aussi, j'avais un voisin qui était informatique, ingénieur informatique, qui restait vice-présidente avec. On a créé l'association en 2004. Et l'association est partie comme ça parce qu'on était avec ce dynamisme, avec les enfants. En fait, je pense que si l'association tient bon aujourd'hui parce qu'on a des jeunes, des associations et des familles qui soutiennent les uns les autres tant au Cabo Vert, je peux dire à l'international, parce qu'on soutient les étudiants aussi au Portugal. Ici aussi, de temps en temps, les étudiants qui sont dans des difficultés, surtout les étudiants étrangers, des fois on se réunit pour trouver des moyens pour donner un coup de pouce aux familles. Donc c'est comme ça que l'association est devenue, a grandi. Aujourd'hui, on mène des projets même à l'international, financés par par les institutions françaises et l'Union européenne aussi, grosso modo.
3: Depuis 2004, ça fait 22 ans que l'association existe concrètement.
4: 23 ans. Oui, le mois de mai là, qui est passé, ça nous fait 23 ans. Sans compter les activités du Janton, ce qu'on faisait depuis 99.
3: Donc, si je comprends bien, vous venez en aide à une seule école ou à plusieurs écoles au Cap-Vert?
4: Il y a plusieurs écoles et les institutions. Il y en a un centre au Cap-Vert aussi, parce que les universités, sur toutes les îles aussi, on est ouvert sur toutes les îles, parce qu'en fait, on ne fait pas partout, on fait cas par cas, situation par situation, selon leurs besoins, leur du monde, et aussi selon les possibilités qu'on trouve ici, les moyens pour l'aider. La demande, c'est énorme, les besoins, c'est énorme. Mais voilà, nous, on est ouvert sur partout. Dans tout Cap-Vert, là où on peut faire une action, qu'on trouve des moyens de financement, ou des fois même qu'on se regroupe avec d'autres associations et qu'on mène un projet en soutien ou dans les cas de catastrophes, etc. Là, par exemple, on a un projet que, financé par l'Europe, là, qu'on a un événement samedi prochain pour la restitution. Et voilà, on a formé 50 femmes dans la transformation du produit agroalimentaire, gestion financière et aussi réseaux sociaux, utilisation des réseaux sociaux pour leur business, pour démarrer leur business. Voilà, ces femmes, sur ces 20 femmes formées, il y a eu 20 projets financés pour qu'ils aient des matériels pour développer leur business. Et le samedi prochain, on va recevoir les 9 municipalités des îles d'Île de Santiago, parce que ces projets-là, c'était pour les femmes d'Île de Santiago. Et là, les 9 municipalités qui ont soutenu le projet sur le terrain, qui vont être présents dans cette restitution, ici, avec une délégation de l'Union de Bruxelles, qui nous a financé de l'Union européenne. Et voilà, donc c'est un des exemples. On a eu aussi d'autres projets, exemple dans l'université, dans nos centres à Praia et dans les écoles aussi, lycées. On a équipé...
3: C'est toujours
4: au Cap-Vert. On a eu, avec l'aide d'ici, de diaspora. La diaspora du pays d'accueillement, c'est la France. Et là, par exemple, on a financé... On vient de financer un projet dans un lycée à Saint-Miguel, dans une ville qui s'appelle Saint-Miguel. C'était financé par l'ambassade de France au Cap-Vert. On a équipé une bibliothèque de langue française. Et on a eu aussi une salle informatique qui c'était pour les jeunes et les enfants. C'est une salle de classe même de la langue française pour que on a commencé pour les enfants les premières.
3: Quel genre d'équipement vous avez fourni?
4: Et là, des livres en français, des bouquins, même des boutons pour les des bouquins, même des maternelles pour initier pour les enfants petits jusqu'à lycée. Et aussi, on a d'autres équipements informatiques parce qu'on a équipé une salle informatique et avec les matériels que la Fondation BNP Paribas ils nous ont fourni. Donc, c'est un des partenaires aussi dans les cadres du projet Banlieue. Ça, on fait ici et là-bas. Donc, on a eu beaucoup d'ordinateurs qu'on a équipés, cette salle dans le lycée de Saint-Miguel.
3: Combien d'ordinateurs?
4: Là, dans cette salle de classe, on a eu 10 ordinateurs. Et on a à l'université, dans une des universités, on a eu une salle équipée avec 22 ordinateurs de bureau. Et on a distribué 15 ordinateurs portables pour les enseignants et quelques élèves aussi. Donc là-bas, on a un autre centre de formation professionnelle qu'on a équipé, on a distribué 10 ordinateurs portables qui font les formations aussi pour les entrepreneurs, pour les jeunes, etc. Et voilà, on a notre centre, on a quatre avec notre centre, parce qu'on a aussi un centre à Praia, qu'on accueille les étudiantes universitaires, les filles, les jeunes filles mères, célibataires, qui font les cursus universitaires, sur tout ce qu'ils n'ont pas les moyens, qui abandonnent les études au milieu des chemins avec les difficultés financières, lieux pour vivre. Et voilà, on a présenté un projet au Cap-Vert. On a eu un duplex par le ministère de patrimoine et que nous ont mis à disposition. Et donc là, on a ces centres-là. On a équipé avec 5 ordinateurs, une salle, une petite salle, aussi avec les cours de français, parce que nous aussi, comment on est ici en France, dans notre pays, ici en France, d'accueillement, on a nos enfants, nos petits-enfants, et j'ai trouvé ça, c'est quelque chose qu'on tient beaucoup à cœur aussi, dans le cadre de francophonie, développer la langue française, pour que, aussi pour nous, qu'on bénéficie aussi à travers nos enfants qui arrivent là-bas et puissent communiquer leurs amis, les gens que les échanges qu'on fait entre les jeunes. On fait beaucoup de choses, mais par étapes.
3: Oui, c'est très large. Est-ce que vos actions vont un petit peu partout? Vous vous occupez des jeunes femmes seules. C'est bien ça que vous dites?
4: Là, dans ce centre, c'est les jeunes qui font des études qu'on accompagne, mm-hmm. qui abandonnent par rapport à la situation. Mm-hmm. On les prend en charge.
3: C'est-à-dire le logement.
4: Oui, la maison. Nous, on a cette maison, ces services du patrimoine qui nous a mis à disposition de l'association pour ces projets. C'est un projet qu'on a présenté pour nous, pour aider, parce qu'au cours du parrainage dans les lycées, avec cette histoire de cahiers stylo, pour les primaires, on a trouvé une année avec 5 quelques enfants qui ont parrainé, qui ont eu leur bac. Oh. Donc après, il a aucun moyen d'aller à l'université. À l'époque, on n'avait qu'une seule université privée, que c'était l'université Jean Piaget. Donc on avait au début, on a démarré à l'université avec 2 élèves, un garçon et une fille. On n'avait pas les logements, ils restaient chez les gens, on payait des chambres, etc. Donc on a rencontré beaucoup de filles qui ont suivi les cursus universitaires, ils ont abandonné. Et puis après, on a écrit un projet et on a eu le soutien du ministère des communautés au Cap-Vert, un ministère de gouvernement à l'époque. Ils nous ont aidés parce que j'ai envoyé un maire du capital ces projets. Et puis, voilà, il a été soutenu. La ministre des communautés de l'époque m'a proposé de nous aider de cette manière avec ces projets plus petits, parce que les projets c'était trop ambitieux aussi, mm-hmm. parce qu'on a envisagé 100 chambres pour accueillir 100 jeunes filles à la fois de toute l'île. Mm-hmm. Et on a eu un duplex qu'on accueille 10 filles. Hein. Mm-hmm. Mais c'est fabuleux parce que depuis 2016 qu'on a ouvert, octobre 2016 qu'on a inauguré cet espace, et aujourd'hui on a 28 filles formées avec enseignement supérieur. Et après, la joie aussi de tout ça, c'est quand on voit que la transformation dans la vie des jeunes, quand ils réalisent leur objectif, et les changements dans la famille. Donc ça, je pense que c'est la meilleure récompense que qu'on trouve dans des actions qu'on mène dans nos missions.
3: Donc, à travers votre association, on peut parrainer un enfant?
4: Oui, on peut parrainer un enfant, même des primaires, même des enfants, mais voilà, on peut parrainer jusqu'à des jeunes. Avec ce qu'on peut. On a les gens qui parrainent avec 50 euros, d'autres qui donnent de temps en temps, d'autres qui donnent 5 euros par mois, ça aide beaucoup.
3: Ok.
4: Ça aide beaucoup.
3: Et
4: ça aide beaucoup.
3: Donc l'association est très présente au Cap-Vert, à Cergy également. Et comment les habitants de Cergy viennent en aide à l'association?
4: Les habitants de Cergy et même la ville aussi, la ville surtout, les habitants ils aident à l'association quand on, par exemple. Quand on a un événement, ça ressemble. Quand on a un besoin concret, par exemple un cas particulier, que ce soit au Cap-Vert, que ce soit ici même, on lance un appel aux dons, un appel, par exemple, comment je peux donner un exemple concret, s'il a une famille qui a une situation d'urgence, que ce soit pour payer une facture, par exemple, ou qu'il a besoin d'un besoin d'urgence. Donc, on l'a fait, même un testo entre les gens de Cergy qu'on connaît. Déjà, on dit, bon, il a une situation en Catal, on a besoin d'un soutien et d'un montant de temps. Les gens, ils viennent en aide, que ce soit financièrement, parce que c'était une facture à payer, que ce soit, par exemple, situation alimentaire, parce que ça arrive souvent. Des fois, on ne rend pas compte dans nos pays, on est les gens qui ont besoin. Des fois, c'est pour un frigo, des fois, c'est pour quelque chose. Et les gens, ils donnent, on lance l'appel, on a besoin d'un frigo pour une famille qui est dans une situation tale, un lit. Donc, on a les réponses rapides qu'on met dans nos groupes, même entre les associations aussi. On fait beaucoup entre les associations aussi, on s'entraide.
3: Est-ce que vous faites des échanges entre le Cap-Vert et la France?
4: Oui, on fait des échanges. On fait des échanges des groupes des jeunes, surtout avec la jeunesse. On a déjà fait deux chantiers. Bon, ça fait longtemps, là, on est en train de préparer un autre chantier des jeunes, là, avec un projet des jeunes, deux projets d'ailleurs, parce qu'on a un pour dans le cadre du francophonie, que les jeunes veulent mettre en place. On a un autre avec un jeune de l'association aussi qui fait une formation. Et il est producteur, il est débutant encore producteur. Il suit cette carrière dans le cinéma. Et donc, il a un projet qu'il veut mettre en action, les jeunes de France, de France, et les jeunes de Cap-Vert pour faire un tournage, un court-métrage. Donc ça, c'est un des projets des jeunes que ça va se faire. D'ailleurs, aujourd'hui, on va présenter un peu ce projet à Fondation BNP, c'est les jeunes de banlieue. Il y a un documentaire aussi sur migration, etc.
3: D'accord. Donc, ça veut dire que bientôt, on va vous voir au cinéma, Madame Mendes?
4: Moi, je ne sais pas si moi, je suis au cinéma, parce que c'est le projet des jeunes. Bon, je serai derrière à soutenir, parce que moi, je pense que l'association, pour avoir la continuité, il faut que les jeunes aussi, qu'on accompagne pour que les jeunes ils trouvent cette envie de solidarité aussi, parce que des fois, le monde aussi, on parle toujours l'argent payé, et ça, des fois, c'est compliqué parce qu'on n'arrive pas à vivre équitablement si on n'a pas ces liens de solidarité et qu'on reçoit beaucoup. Moi, c'est ça que moi, je préfère rester derrière qu'aller au cinéma.
3: Alors,
4: mais bon, on a fait déjà, avec des jeunes, on a fait déjà un documentaire que j'apparais beaucoup parce qu'on a soutenu ce projet-là. Ils voulaient savoir mon parcours.
3: Vous laissez la place aux autres.
4: Que ce soit les jeunes.
3: D'accord. Est-ce qu'on pourrait avoir un petit peu plus de détails sur l'événement de samedi? Comment ça va se dérouler, la cérémonie?
4: Ça va se passer à Sartrouville. Bon, là, c'était une question de l'urgence des salles. Et donc, malheureusement, on a raté un peu pour que ça se passe ici sur Cergy. Ça va se passer à Sartrouville, c'est Locasal dans le 78. 14 rue des Bois, Réchefort, 78-500 Sartrouville. À partir du 14h, donc on fait l'ouverture à 13h, c'est prévu à 13h. Et là, la cérémonie d'ouverture à 14h. On aura les foires, type foire, parce que là, on a fait la restitution de ces projets-là au Cap-Vert. On a fait une foire pour les 50 femmes qui ont eu la formation. Ils ont fait leur foire de leurs produits, vente de produits. On a eu beaucoup de passages, beaucoup de monde qui est passé, soutenu aussi par le président de la République. On a eu la chance aussi d'avoir la présence de Madame Tovira, qui était au pays, qui a passé là avec le président de la République. Ils ont visité notre stand. Mm-hmm. Donc voilà, c'était bien. Et puis là, on fait la restitution ici pour l'Europe. Et là, une des femmes bénéficiaires qui était sélectionnée, qui va venir, ils arrivent jeudi là, et avec le directeur du centre de formation professionnelle que était notre partenaire au Cap-Vert, ils vont venir pour cette restitution pour représenter la fille, la dame, il va venir pour représenter leurs collègues, les 50 femmes bénéficiaires de ces projets. D'accord. Il a les 9 municipalités aussi qui vont être présents aussi en tant que partenaires. Aussi, c'est un soutien à l'association et aussi créer les liens aussi avec les municipaux de France. Et aussi rencontrer aussi la population capverdienne, surtout ceux qui seront présents et ceux qui vont venir. Et de leur ville, surtout les gens de chaque ville qui vont se réunir aussi, qu'on attend pour rencontrer aussi leurs élus locaux du pays d'origine. Et samedi, c'est prévu, on est en train de voir, c'est prévu une rencontre parce que le maire de Cergy souhaite recevoir la délégation à la mairie de Cergy, certainement dans la matinée, mais on attend cette partie-là, leur disponibilité qui nous donne la réponse pour nous organiser.
3: Et ce sera une longue journée.
4: Ah oui, ce sera une longue journée, et puis ça va terminer continuer avec cette foire-là jusqu'à 19h. Après, on aura un temps de... Pendant l'après-midi, il aura aussi les témoignages, il y aura la présentation du projet, du déroulement du projet, comment s'est déroulé, les témoignages des femmes, mm-hmm. et aussi les femmes inspirantes, parce qu'on a des femmes aussi inspirantes qui nous ont accompagnées et motivé les femmes et qui sont là aussi pour changer les parcours. Mm-hmm. Et voilà, on attend une journée riche aussi pour les Cap-Verdiens aussi. On aura une écrivante aussi qui va présenter un livre sur les enfants. Il va animer son livre, il va animer son atelier des enfants. Et voilà, on a des diversités, des activités aussi des femmes, voilà, avec les produits à vendre, etc. C'est tout pour la restitution de ces projets-là. Ça va être une longue journée, mais une belle journée. Quand on est sur le terrain, on connaît le terrain, les projets, ce n'est pas facile. Il ne faut pas dire que c'est facile, ce n'est pas facile. Mais quand on mène les projets et qu'on n'est pas toute seule, je pense que tant au Cap-Vert ou ailleurs, ça s'y fait. Les projets, ce n'est pas facile à mener toujours parce qu'on a toujours de choses à s'adapter. Sur le terrain parce que la façon au Cap-Vert, c'est pour ça que nous on va pas ramener un projet, imaginer un projet et ramener. On a les besoins, selon les besoins locaux, avec les autorités locales, on travaille toujours avec les autorités locales, les institutions, qui sont nos partenaires locaux. Donc c'est pour ça que le projet, ça c'est une question. Des difficultés on trouve, mais c'est des difficultés qu'on trouve des solutions plus facilement parce qu'on a des partenaires sur le terrain et aussi nous-mêmes on a des expériences, mais le fait qu'on vit plus de temps ici que là-bas, on a sur le terrain déjà que les choses c'est plus facile à mener, c'est plus facile à trouver des solutions et adapter plus facilement parce qu'on a des manières de faire sur le terrain qui est différente de celle qu'on fait ici, mais il a des complémentarités. Donc, aussi, c'est un échange, même si c'est que nous, on apprend ici différemment, on va échanger là-bas, ça améliore les relationnements, c'est vivre ensemble, que vous avez parlé au début, pour moi c'est ça.
3: On a l'impression que d'être présidente de votre association, ça demande beaucoup, beaucoup, énormément d'investissement. Qu'est-ce qui vous motive personnellement à poursuivre cet engagement?
4: Moi je pense que j'ai grandi dans ça. J'ai grandi dans ça et ça c'est une bonne question parce que même mes enfants des fois ils me disent on n'a pas ton énergie. Moi je dis toujours s'il a beaucoup de choses qui s'est faites, c'est pas Adriana qui fait, c'est tout ensemble de personnes qui sont. C'est vrai que nous, les présidents de l'association, on n'entend que la voix de la personne, dans ce cas c'est Adriana, ou une personne représentante qui est, voilà. Moi j'ai dit toujours, nous les présidents de l'association, on est des enfants messagers. Et chez nous, on disait, en créole, on dit « meninos de recado », les enfants messagers, parce que c'est celle que, certainement, celle qui fait plus, et que s'y présente, qui va ramener les messages. Et les messages, c'est pour ceux qui font moins et qui vont faire pour ramener les messages. Peut-être moi, c'est ça que j'y sers mieux. Mais voilà, ça c'est en à part, mais voilà. Mais c'est que ça me motive. Moi, j'ai grandi dans la solidarité. On a grandi dans cette vivre ensemble. Et ça, ça me coûte rien. Et ça m'enrichit personnellement, là, si on vient personnellement, ça m'enrichit plus parce que j'apprends toujours, on n'est pas toute seule, quand on donne aux autres, on est toujours gagnant parce que on sait qu'on est utile. Et on a la continuité de celle que nos parents nous ont donnée parce que moi j'ai grandi dans ça. Et dans mon village, depuis petit, l'âge de 8, même peut-être avant, moi je me rappelle 8, 10 ans déjà, on avait notre groupe qui ont soutenu les personnes âgées, par exemple. On avait notre mission, on avait notre groupe des ados, on n'avait pas l'eau potable chez nous, il fallait chercher l'eau, il fallait chercher du bois pour faire la manger. Les personnes âgées, par exemple, que les familles allaient travailler dans les champs, qui restaient tout seuls, et nous, on s'est partagé pour aller chez les uns les autres, apporter de l'eau, préparer à manger, aider ceux qui sont alités à avoir à manger, à changer d'écouter. On était des enfants, mais on avait la joie de faire ça, moi, cette joie-là. Et grâce à cette association-là, et grâce aussi à ce que mes enfants, ils ont sorti avec cette association-là, que de temps en temps, je leur dis à cause de vous, il ne faut pas me rapprocher, parce que si je suis dans ça, c'est grâce à vous. Et que je leur remercie d'ailleurs.
3: Madame Bandès, merci beaucoup d'avoir partagé avec nous l'histoire, les valeurs et les actions de l'association AECV. À travers votre témoignage, votre engagement, vous nous rappelez que combien le monde associatif est essentiel pour construire une société plus solidaire et plus fraternelle. Merci également à vous, auditeurs et auditrices des Voix de l'Égalité, pour votre fidélité. Continuez à faire vivre ces valeurs de respect, de citoyenneté et de partage qui nous rassemblent. Je vous donne rendez-vous très bientôt pour une nouvelle rencontre avec toujours celles et ceux qui chaque jour font avancer les égalité et le vivre ensemble sur notre territoire. Et bien entendu, ceci reste une expérience sonore. À très bientôt sur les Voies de l'Égalité.
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3: On vous emmène à Daumont pour le festival de l'été qui fait son retour jusqu'au 13 juillet. En effet, l'été s'est installé à Daumont avec une nouvelle édition du festival de l'été organisée sur l'esplanade des Fauvettes. Jusqu'au 13 juillet, la ville et les associations daumontoises proposent un programme riche en animations, concerts et rendez-vous gourmands. Les festivités ont débuté le 21 juin avec une fête médiévale orchestrée par l'association Equistoria avant de laisser place à Daumont en fête ce vendredi 27 juin, une journée familiale ponctuée d'animation, d'un escape game et d'un grand pique-nique. Côté gastronomie, l'association daumontoise franco-polonaise organisera son traditionnel repas aux saveurs polonaises ce samedi. Si cette

profit de l'association L'Oiseau Nuage, engagée dans la lutte contre le cancer de l'enfant. Et enfin, le point d'orgue du festival sera donné le 13 juillet. Dès 21h30, le groupe Bratz ouvrira la soirée avant de céder la place au DJ Mr. Face. Après les concerts et les stands de restauration tenus par plusieurs associations locales, le traditionnel feu d'artifice viendra illuminer le ciel d'Aumontois. Avec ce programme électrique mêlant culture, musique, gastronomie et animation familiale, il y aura de quoi faire dans la ville de Daumont cet été.

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3: Face aux fortes chaleurs à Berne-sur-Oise, la municipalité invite les habitants les plus fragiles à anticiper. Les personnes âgées, isolées ou vulnérables sont encouragées à s'inscrire au plan canicule afin de pouvoir bénéficier d'un suivi en cas d'épisode météorologique extrême. La commune précise que ce registre est distinct de celui du CCAS et nécessite une inscription spécifique. Le formulaire est disponible en mairie ainsi que sur le site internet de la ville dans la rubrique vie sociale. Dans un tout autre domaine, mais toujours au service des habitants, la commune rappelle la présence du bus de la protection maternelle et infantile ce jeudi. Il sera stationné sur le parking de la salle des fêtes. À bord de ce véhicule climatisé, il y aura une équipe composée d'un médecin, d'une sage-femme et d'une auxiliaire de périculture qui accueilleront les familles et les futurs parents. Le bus PMI assure notamment le suivi médical des nourrissons et des enfants de moins de 6 ans, les vaccinations obligatoires, l'accompagnement à la parentalité, le suivi de grossesse et du postpartum, le soutien à l'allaitement, ainsi que le suivi gynécologique et les consultations destinées aux adolescentes et jeunes filles, gratuites et anonymes. Des entretiens avant et après une interruption volontaire de grossesse sont également proposés. Les habitants concernés sont invités à prendre rendez-vous au 06 31 02 09 21. À noter qu'aucun passage du bus PMI n'est prévu au mois d'août. Par ailleurs, en raison du départ à la retraite du médecin principal du dispositif, plusieurs communes ne seront pas desservies ce mois-ci et pourront également être privées de ce service dans les prochains mois. Un rappel utile pour les familles de Berne-sur-Oise qui sont invitées à profiter de la présence de ce service de proximité tant qu'il est disponible.
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3: Face aux fortes chaleurs à Berne-sur-Oise, la municipalité invite les habitants les plus fragiles à anticiper. Les personnes âgées, isolées ou vulnérables sont encouragées à s'inscrire au plan canicule afin de pouvoir bénéficier d'un suivi en cas d'épisode météorologique extrême. La commune précise que ce registre est distinct de celui du CCAS et nécessite une inscription spécifique. Le formulaire est disponible en mairie ainsi que sur le site internet de la ville dans la rubrique vie sociale. Dans un tout autre domaine, mais toujours au service des habitants, la commune rappelle la présence du bus de la protection maternelle et infantile ce jeudi. Il sera stationné sur le parking de la salle des fêtes. À bord de ce véhicule climatisé, il y aura une équipe composée d'un médecin, d'une sage-femme et d'une auxiliaire de périculture qui accueilleront les familles et les futurs parents. Le bus PMI assure notamment le suivi médical des nourrissons et des enfants de moins de 6 ans, les vaccinations obligatoires, l'accompagnement à la parentalité, le suivi de grossesse et du postpartum, le soutien à l'allaitement, ainsi que le suivi gynécologique et les consultations destinées aux adolescentes et jeunes filles, gratuites et anonymes. Des entretiens avant et après une interruption volontaire de grossesse sont également proposés. Les habitants concernés sont invités à prendre rendez-vous au 06 31 02 09 21. À noter qu'aucun passage du bus PMI n'est prévu au mois d'août. Par ailleurs, en raison du départ à la retraite du médecin principal du dispositif, plusieurs communes ne seront pas desservies ce mois-ci et pourront également être privées de ce service dans les prochains mois. Un rappel utile pour les familles de Berne-sur-Oise qui sont invitées à profiter de la présence de ce service de proximité tant qu'il est disponible.
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3: Bonjour, nous traversons une période de forte chaleur en ce moment. Quelques réflexes simples permettent de protéger sa santé et celle des plus fragiles. Et on en parle tout de suite avec le sergent Valaise du centre de secours et d'incendie de Persan. Bonjour.
4: Bonjour, merci de m'accueillir.
3: Il y a des gestes simples pour affronter cette grosse période de chaleur. Il faut boire régulièrement de l'eau, il faut se mettre à l'ombre, mais il y a d'autres conseils qu'on peut donner.
4: Tout à fait. Alors bah, comme vous l'avez justement dit et comme vous voyez je suis venu avec vivre un petit peu avec sa gourde, déjà c'est une bonne solution, s'hydrater tout au long de la journée et notamment évidemment avant d'avoir soif, pas forcément de l'eau glacée, finalement vous risquez plus de faire mal à votre estomac avec de l'eau hyper glacée, mais régulièrement de l'eau tempérée ce sera très bien. Mouiller son corps, vous l'avez dit aussi, tout ce qu'on peut avoir à la maison, ça peut être des serviettes fraîches, il y a des choses qui existent sous forme un peu de microfibres, c'est pas mal non plus pour se mettre sur le corps lorsqu'on se repose, et éviter de sortir aux heures les plus chaudes de la journée, qui sont 11h, le créneau 11h, 19h, il faut, si on peut, plutôt rester chez soi, fermer ses fenêtres, les ouvrir évidemment plutôt la nuit, en soirée, ou le matin. Le matin, c'est très très bien. Ça permet de refroidir le logement et essayer de le refroidir le plus longtemps possible, le conserver frais pour ne pas se mettre en difficulté.
3: Quels sont les signes d'une déshydratation ?
4: Tout d'abord, dans un premier temps, vous allez avoir soif, vous allez avoir potentiellement des troubles de la vision, une envie de vomir. On est plutôt là, avec ces symptômes-là, sur un coup de chaleur, mais qui est associé forcément aussi à une déshydratation pour pallier, essayer de mettre en place tous les conseils simples que l'on donne.
3: Je suppose que vous devez faire un petit peu plus d'intervention en ce moment sur la ville de Persan. Comment ça se passe ? Est-ce que la chaleur peut impacter votre travail à vous, en tant que pompier ?
4: Alors oui, tout à fait. Nous, on constate déjà, depuis plusieurs jours même, des interventions un petit peu plus récurrentes pour des coups de chaleur. C'est entre une et trois interventions en plus par jour de ce qu'on fait, on va dire, assez couramment, en plus du risque courant. Déjà, les premiers symptômes qui vont forcément s'accentuer de ce que j'ai l'air de comprendre au fur et à mesure des jours, parce qu'on est sur quelque chose d'assez long, finalement, ce qui n'est pas trop notre cas dans notre région, donc on est peu habitué. Il faut un petit peu se préparer à ça, comme un sportif qui voudrait faire une épreuve sur la durée. Il faut dès aujourd'hui mettre ces petits conseils en place pour pas avoir à subir les effets sur la longueur.
3: Même si on n'a pas soif, il faut boire de l'eau. Hein.
4: Tout au long de la journée, des petites quantités. Ce que je conseille à tout le monde, c'est d'avoir une gourde voilà, qui fait plus ou moins un litre. Vous la remplissez tout au long de la journée. Il y a beaucoup de gens au travail qui ont des fontaines à eau. C'est une obligation de l'employeur, il faut le savoir, de mettre à disposition un point d'eau frais ou de l'eau fraîche en bouteille pour se réhydrater. Donc un petit peu toute la journée, tous les quarts d'heure, vous buvez une gorgée ou deux et vous devriez être à l'abri de pas mal de problématiques. Et si on peut aussi éviter de travailler aux heures les plus chaudes de la journée, tout ce qui est société de travaux publics, d'espaces verts, je sais qu'il y a déjà des choses qui sont mises en place et c'est très bien. Essayez peut-être de commencer un petit peu plus tôt le matin pour éviter de travailler aux heures d'après-midi qui sont fortement caniculaires.
3: À partir de quel moment il faut appeler les secours ?
4: Alors à partir du moment où on a des symptômes inhabituels tels que voilà, troubles de la vision, vertige, envie de vomir, c'est voilà des symptômes qu'il faut prendre en compte parce que c'est associé à un coup de chaleur et du coup potentiellement une déshydratation qui devrait arriver derrière. Évitez de manger des repas gras finalement ou qui sont peu hydratants, pour le coup privilégiez les fruits et les légumes. Personnellement, je suis un grand fan de pastèques en ces temps chauds. Voilà, privilégiez ces fruits qui vont vous réhydrater, des légumes aussi assez légers, tout ce qui est salade, tout ça qui vont finalement ne pas augmenter votre température corporelle. Dans notre entourage, hein, on a tous plus ou moins quelques personnes âgées en tête. Et bah avoir peut-être un œil un peu plus vigilant sur eux, un peu plus quotidien. Les appeler tous les jours, voir s'ils ont ce qu'il faut niveau quantité d'eau à domicile, et être aussi alerte sur les signes de déshydratation de ces personnes âgées qui le ressentent moins que nous. C'est un petit peu le paradoxe de la chose, c'est que nous on reste alerte sur nos signes alors qu'une personne âgée pas forcément.
3: Et puis ce qu'il faut absolument éviter, c'est l'alcool.
4: Tout à fait, c'est d'ailleurs pour ça que quand on a un petit peu forcé sur la chose, on se retrouve le lendemain avec des maux de tête, avec un petit peu patraque, et ben en fait c'est tous les signes aussi de la déshydratation induite par cette forte consommation. Donc on privilégie l'eau. Les sodas aussi, c'est pas recommandé. Mmh. Tout ce qui est boisson sucrée, c'est pas top. Donc l'eau reste le meilleur remède. Mmh.
3: Et puis il faut pas laisser un enfant dans la voiture, même si c'est pendant quelques minutes, même un animal aussi.
4: Tout à fait, jamais. Là, c'est vrai que même une voiture qui resterait 10 minutes en plein soleil monte très très rapidement à 60-65 degrés, ce qui est pas supportable hein, pour n'importe quel corps. Et donc on va avoir une surélévation de la température corporelle qui va induire des troubles de la conscience qui vont s'empirer plus le temps s'allonge. Je pense aussi à tout ce qui est piscine, on en met tous une en ce moment à domicile où on est tenté d'aller se baigner. Rester très très très vigilant sur les enfants dans l'ensemble, mais aussi les personnes qui savent pas nager, qui pourraient se mettre en danger sur des plans d'eau où la baignade est interdite. Il faut rester vigilant là-dessus parce que c'est des situations qu'on risque de rencontrer.
3: Est-ce que vous craignez des incendies dans le secteur ?
4: C'est à prendre en compte aussi, effectivement, quand on a... Alors bon, il y a des orages assez réguliers, mais on constate que quand on a des fortes températures comme ça, il suffit très très peu de jours, finalement, pour que la végétation se dessèche en surface. Et on peut avoir, effectivement, une hausse, finalement, des sollicitations pour les feux d'espace naturel. Il faut un petit peu adapter la chose au sud de la France, finalement, parce qu'on est un petit peu semblable là... niveau climat ces prochains jours. Tout ce qui est cigarette, c'est dans un cendrier. Je ne les jette pas au bord de la route. Tout ce qui est barbecue en plein air, c'est dans les zones où c'est autorisé, mais il n'y en a vraiment pas beaucoup. Je sais qu'il y a des aires de pique-nique, des fois, où c'est aménagé, mais sinon, d'initiative dans un lieu naturel, c'est interdit. Il faut rester vigilant par rapport à ça. Dès qu'on a des épisodes comme ça, des notes qui nous incombent, sur lesquelles on va avoir effectivement une plus grande vigilance au niveau de la remontée d'informations, au niveau des personnes isolées, qui, si on constate des difficultés, on fera en sorte qu'elles soient prises en charge. Je pense aussi, s'il y a des personnes âgées isolées qui nous écoutent, ne pas hésiter à contacter les centres communaux d'action sociale qui peuvent mettre en place de la livraison d'eau à domicile, un suivi journalier, un petit coup de fil, savoir si vous allez bien. On est sur un plan canicule, donc les mairies doivent mettre en place des choses pour les personnes vulnérables.
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3: Bonjour, à Montmagny, l'été s'annonce riche en animations pour tous les âges. Les festivités débuteront ce vendredi 26 juin à partir de 19h avec la soirée des jeunes talents Magny-Montois. Organisée à la salle des fêtes, place de la division Leclerc, elle mettra en lumière les restitutions des ateliers rap du service jeunesse ainsi que les ateliers chant, théâtre et danse de l'association.

0: Si on troque ton trac, un spectacle de stand-up viendra également compléter la programmation. Autre rendez-vous familial, les racontines sensorielles se tiendront le samedi 4 juillet à 10h30 à la médiathèque Pergame, rue de Montmorency, un moment d'éveil et de découverte destiné aux tout-petits, autour de tapis sensoriels, de livres à toucher et d'animations lumineuses. Cette même journée du 4 juillet sera également marquée par les portes ouvertes des jardins partagés de la Butte Pinson dans le cadre de l'événement régional Jardin Ouvert. Au programme, visite d'un poulailler collectif, atelier autour des plantes du jardin, découverte des insectes pollinisateurs et animation pour les enfants. Et pour prolonger cette ambiance conviviale, une grande animation cirque investira le quartier des Lévriers de 11h à 18h, gratuite et ouverte à tous. Elle proposera ateliers créatifs, éveil sensoriel, pique-nique partagé et numéro d'art du cirque. Les vacances d'été laisseront ensuite place à la créativité avec un stage de théâtre du 6 au 10 juillet au pôle Pergame pour les enfants à partir de 8 ans, ainsi qu'un stage d'art plastique destiné aux 8-13 ans, animé par l'artiste Luventam. Côté sport, le service municipal des sports et de la jeunesse organisera ses stages multisports du 6 au 31 juillet au complexe sportif Charles Grimaud. Les jeunes de 7 à 13 ans pourront s'initier à plusieurs disciplines encadrées par des professionnels. Et enfin, l'association À tout jeu fera son retour dans les quartiers avec l'opération Mon quartier en jeu. Plusieurs rendez-vous sont programmés tout au long des mois de juillet et d'août en centre-ville, aux carrières et aux Lévriers. Pour retrouver l'ensemble du programme et les modalités d'inscription, rendez-vous sur le site de la ville de Montmagny. Excellente journée à tous.
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3: Bonjour, pour faire face à cet épisode de forte chaleur et au maintien de la vigilance rouge canicule par Météo France, plusieurs communes du Val d'Oise adoptent leur fonctionnement afin de protéger les habitants et notamment les plus jeunes. À Cergy, la municipalité prolonge jusqu'à ce vendredi les mesures exceptionnelles mises en place dans les écoles. Les cours sont maintenus le matin, mais le temps scolaire de l'après-midi est suspendu. Les parents qui le peuvent sont invités à garder leurs enfants à domicile, même si un accueil reste assuré l'après-midi pour les familles qui en ont besoin. Les centres de loisirs restent ouverts ce mercredi. Seul le centre des terrasses ferme temporairement, les enfants étant redirigés vers le centre de loisirs de l'Escapade. Afin d'améliorer les conditions d'accueil dans les établissements, la ville de Cergy a également commandé 1200 ventilateurs. Une première partie du matériel a déjà été livrée et répartie dans l'ensemble des écoles, tandis que les livraisons se poursuivront dans les prochains jours. Les agents municipaux restent pleinement mobilisés pour assurer la continuité du service public et à la sécurité des enfants. Toujours à Cergy, en raison de cet épisode caniculaire, l'accueil physique du théâtre 95, le Point Commun, est exceptionnellement fermé cette semaine, y compris ce samedi. L'accueil téléphonique est toutefois maintenu aux horaires habituels et des rendez-vous en visioconférence sont proposés afin d'accompagner les usagers sans les contraindre à se déplacer. Et enfin, à Pontoise, les écoles sont fermées jusqu'à ce jeudi. Un service minimum d'accueil est mis en place dans les accueils de loisirs L'Oiseau, Duché et Lavandière pour les enfants dont les parents travaillent et ne disposent d'aucune autre solution de garde. Là encore, les familles sont invitées, dans la mesure du possible, à garder leurs enfants à domicile durant cette période de forte chaleur. Les collectivités appellent chacun à la plus grande vigilance et invitent les habitants à suivre régulièrement les informations diffusées par les villes pour connaître l'évolution des dispositifs mis en place.
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3: Bonjour, à Montmagny, l'été s'annonce riche en animations pour tous les âges. Les festivités débuteront ce vendredi 26 juin à partir de 19h avec la soirée des jeunes talents Magny-Montois. Organisée à la salle des fêtes, place de la division Leclerc, elle mettra en lumière les restitutions des ateliers rap du service jeunesse ainsi que les ateliers chant, théâtre et danse de l'association Troc ton Trac. Un spectacle de stand-up viendra également compléter la programmation. Autre rendez-vous familial, les racontines sensorielles se tiendront le samedi 4 juillet à 10h30 à la médiathèque Pergame, rue de Montmorency, un moment d'éveil et de découverte destiné aux tout-petits autour de tapis sensoriels, de livres à toucher et d'animations lumineuses. Cette même journée du 4 juillet sera également marquée par les portes ouvertes des jardins partagés de la Butte Pinson dans le cadre de l'événement régional Jardin Ouvert. Au programme, visite d'un poulailler collectif, atelier autour des plantes du jardin, découverte des insectes pollinisateurs et animation pour les enfants. Et pour prolonger cette ambiance conviviale, une grande animation cirque investira le quartier des Lévriers de 11h à 18h, gratuite et ouverte à tous. Elle proposera ateliers créatifs, éveil sensoriel, pique-nique partagé et numéro d'art du cirque. Les vacances d'été laisseront ensuite place à la créativité avec un stage de théâtre du 6 au 10 juillet au pôle Pergame pour les enfants à partir de 8 ans, ainsi qu'un stage d'art plastique destiné aux 8-13 ans. Animé par l'artiste Lu Van Tam. Côté sport, le service municipal des sports et de la jeunesse organisera ses stages multisports du 6 au 31 juillet au complexe sportif Charles Grimaud. Les jeunes de 7 à 13 ans pourront s'initier à plusieurs disciplines encadrées par des professionnels. Et enfin, l'association À tout jeu fera son retour dans les quartiers avec l'opération Mon quartier en jeu. Plusieurs rendez-vous sont programmés tout au long des mois de juillet et d'août en centre ville, aux carrières et aux lévriers. Pour retrouver l'ensemble du programme et les modalités d'inscription, rendez-vous sur le site de la ville de Montmagny. Excellente journée à tous.
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3: Face aux fortes chaleurs à Berne-sur-Oise, la municipalité invite les habitants les plus fragiles à anticiper. Les personnes âgées, isolées ou vulnérables sont encouragées à s'inscrire au plan canicule afin de pouvoir bénéficier d'un suivi en cas d'épisode météorologique extrême. La commune précise que ce registre est distinct de celui du CCAS et nécessite une inscription spécifique. Le formulaire est disponible en mairie ainsi que sur le site internet de la ville dans la rubrique vie sociale. Dans un tout autre domaine, mais toujours au service des habitants, la commune rappelle la présence du bus de la protection maternelle et infantile ce jeudi. Il sera stationné sur le parking de la salle des fêtes. À bord de ce véhicule climatisé, il y aura une équipe composée d'un médecin, d'une sage-femme et d'une auxiliaire de périculture qui accueilleront les familles et les futurs parents. Le bus PMI assure notamment le suivi médical des nourrissons et des enfants de moins de 6 ans, les vaccinations obligatoires, l'accompagnement à la parentalité, le suivi de grossesse et du postpartum, le soutien à l'allaitement, ainsi que le suivi gynécologique et les consultations destinées aux adolescentes et jeunes filles, gratuites et anonymes. Des entretiens avant et après une interruption volontaire de grossesse sont également proposés. Les habitants concernés sont invités à prendre rendez-vous au 06 31 02 09 21. À noter qu'aucun passage du bus PMI n'est prévu au mois d'août. Par ailleurs, en raison du départ à la retraite du médecin principal du dispositif, plusieurs communes ne seront pas desservies ce mois-ci et pourront également être privées de ce service dans les prochains mois. Un rappel utile pour les familles de Berne-sur-Oise qui sont invitées à profiter de la présence de ce service de proximité tant qu'il est disponible.
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3: On vous emmène à Domont pour le festival de l'été qui fait son retour jusqu'au 13 juillet. En effet, l'été s'est installé à Domont avec une nouvelle édition du festival de l'été organisé sur l'esplanade des Fauvettes. Jusqu'au 13 juillet, la ville et les associations domontoises proposent un programme riche en animations, concerts et rendez-vous gourmands. Les festivités ont débuté le 21 juin avec une fête médiévale orchestrée par l'association Equistoria avant de laisser place à Domont en fête ce vendredi 27 juin, une journée familiale ponctuée d'animation, d'un escape game et d'un grand pique-nique. Côté gastronomie, l'association domontoise franco-polonaise organisera son traditionnel repas aux saveurs polonaises ce samedi. Si cette manifestation affiche désormais complet, d'autres rendez-vous culinaires attendent encore les visiteurs. Le 6 juillet, l'association portugaise de Domont proposera sa traditionnelle fête de la sardine, avec déjeuner portugais, grillades et animations folkloriques. La musique occupera également une place importante dans cette édition 2026. Le 10 juillet, le groupe Gust and the Cumulus se produira sur l'esplanade des Fauvettes pour un concert solidaire au profit de l'association L'Oiseau Nuage, engagée dans la lutte contre le cancer de l'enfant. Et enfin, le point d'orgue du festival sera donné le 13 juillet. Dès 21h30, le groupe Bratz ouvrira la soirée avant de céder la place au DJ Mr. Face après les concerts et les stands de restauration tenus par plusieurs associations locales. Le traditionnel feu d'artifice viendra illuminer le ciel domontois. Avec ce programme électrique mêlant culture, musique, gastronomie et animation familiale, il y aura de quoi faire dans la ville de Domont cet été.
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3: Bonjour, pour faire face à cet épisode de forte chaleur et au maintien de la vigilance rouge canicule par Météo France, plusieurs communes du Val d'Oise adoptent leur fonctionnement afin de protéger les habitants et notamment les plus jeunes. À Cergy, la municipalité prolonge jusqu'à ce vendredi les mesures exceptionnelles mises en place dans les écoles. Les cours sont maintenus le matin, mais le temps scolaire de l'après-midi est suspendu. Les parents qui le peuvent sont invités à garder leurs enfants à domicile, même si un accueil reste assuré l'après-midi pour les familles qui en ont besoin. Les centres de loisirs restent ouverts ce mercredi. Seul le centre des terrasses ferme temporairement, les enfants étant redirigés vers le centre de loisirs de l'Escapade. Afin d'améliorer les conditions d'accueil dans les établissements, la ville de Cergy a également commandé 1200 ventilateurs. Une première partie du matériel a déjà été livrée et répartie dans l'ensemble des écoles, tandis que les livraisons se poursuivront dans les prochains jours. Les agents municipaux restent pleinement mobilisés pour assurer la continuité du service public et à la sécurité des enfants. Toujours à Cergy, en raison de cet épisode caniculaire, l'accueil physique du théâtre 95, le Point Commun, est exceptionnellement fermé cette semaine, y compris ce samedi. L'accueil téléphonique est toutefois maintenu aux horaires habituels et des rendez-vous en visioconférence sont proposés afin d'accompagner les usagers sans les contraindre à se déplacer. Et enfin, à Pontoise, les écoles sont fermées jusqu'à ce jeudi. Un service minimum d'accueil est mis en place dans les accueils de loisirs L'Oiseau, Duché et Lavandière pour les enfants dont les parents travaillent et ne disposent d'aucune autre solution de garde. Là encore, les familles sont invitées, dans la mesure du possible, à garder leurs enfants à domicile durant cette période de forte chaleur. Les collectivités appellent chacun à la plus grande vigilance et invitent les habitants à suivre régulièrement les informations diffusées par les villes pour connaître l'évolution des dispositifs mis en place.
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3: Bonjour à toutes et à tous et bienvenue dans Les Voix de l'égalité, votre rendez-vous consacré à celles et ceux qui font vivre les valeurs de solidarité, d'inclusion et de citoyenneté sur notre territoire. Aujourd'hui, nous avons l'honneur d'avoir au téléphone Madame Mendes, présidente de l'association AECV à Cergy. À travers ses actions, ses projets, cette structure contribue à créer du lien, à promouvoir les valeurs du vivre ensemble. Pour mieux découvrir son histoire, ses missions et son engagement en faveur de l'inclusion et de la participation citoyenne, nous avons au téléphone Adriana Mendes. Bonjour.
4: Bonjour.
3: Pour commencer, pouvez-vous nous présenter l'association AECV et nous raconter comment elle est née, la signification des initiales aussi et quelles sont les valeurs qui guident votre action au quotidien?
4: L'association Avenir École Cabo Verde est née en 2004. Le 25 mai 2004. Son histoire, c'est un peu long, mais bon, je vais être bref. C'est lors d'une vacance avec mes enfants au Cabo Vert, de 9 et 4 ans. Ils ont participé dans l'école parce que c'était encore l'époque scolaire, c'était mois de novembre. Ils ont été à suivre un mois avec leur cousine dans une école. Et c'est là qu'ils ont remarqué, mon fils aîné surtout, qu'il avait 9 ans, ils ont remarqué que les enfants, là dans les villages, ils allaient à l'école sans cahier, sans stylo. Ils étaient la plupart en oral. C'était une anecdote parce qu'ils avaient 200 francs à l'époque, l'argent de poche. Et lui, il a acheté tout avec ses 200 francs. Ils ont acheté tous les matériels, les cahiers, les stylos, il a distribué dans la classe. Et il m'a demandé l'argent de son frère. Après, du coup, c'est là que j'ai su la situation. Ils sont rentrés en France. Avec son frère qui l'expliquait. Ils ont fait les kermesses à l'école, ils parlaient à la directrice de l'école primaire et maternelle et l'histoire des enfants au Cap Vert, comme vous comprenez. Ils ont fait les kermesses, c'est là qu'on a commencé à envoyer soit de l'argent pour acheter les cahiers pour cette école, soit aussi ils ont reçu, on avait beaucoup des enfants qui ramenaient des stylos et des cahiers. C'est comme ça que l'association est née depuis 1999, qu'on a fait, on était là dedans dans cette association sans être officiellement structuré. En 2004, donc ça devient un peu lourd parce qu'on avait trop de matériel, pas de moyens pour les envoyer. Donc la directrice de l'école et m'a sollicité pour qu'on crée une association. Il a dit qu'il faut créer. J'ai hésité un peu parce que j'ai trouvé que je maîtrisais pas trop bien la langue française pour créer une association, mais avec les uns les autres, j'ai sollicité une secrétaire qui était ma conseillère à la banque. Dans la paroisse, j'ai sollicité prêtre pour rester le trésorier. Et on avait aussi, j'avais un voisin qui était informatique, ingénieur informatique, qui restait vice-présidente avec. On a créé l'association en 2004. Et l'association est partie comme ça parce qu'on était avec ce dynamisme, avec les enfants. En fait, je pense que c'est l'association qui tient bon aujourd'hui parce qu'on a des jeunes, des associations et des familles qui soutiennent les uns les autres tant au Cabo Vert, je peux dire à l'international, parce qu'on soutient les étudiants aussi au Portugal. Ici aussi, de temps en temps, les étudiants qui sont dans des difficultés, surtout les étudiants étrangers, des fois on se réunit pour trouver des moyens pour donner un coup de pouce aux familles. Donc c'est comme ça que l'association est devenue, a grandi. Aujourd'hui, on mène des projets même à l'international, financés par par les institutions françaises et l'Union européenne aussi, grosso modo.
3: Depuis 2004, ça fait 22 ans que l'association existe concrètement.
4: 23 ans. Oui, le mois de mai là, qui est passé, ça nous fait 23 ans. Sans compter les activités du Janton, ce qu'on faisait depuis 99.
3: Donc, si je comprends bien, vous venez en aide à une seule école ou à plusieurs écoles au Cap-Vert ?
4: Il y a plusieurs écoles et les institutions. Il y en a un centre au Cap-Vert aussi, parce que les universités, sur toutes les îles aussi, on est ouvert sur toutes les îles, parce qu'en fait, on ne fait pas partout, on fait cas par cas, situation par situation, selon leurs besoins, leur du monde, et aussi selon les possibilités qu'on trouve ici, les moyens pour l'aider. La demande, c'est énorme, les besoins, c'est énorme. Mais voilà, nous, on est ouvert sur partout. Dans tout Cap-Vert, là où on peut faire une action, qu'on trouve des moyens de financement, ou des fois même qu'on se regroupe avec d'autres associations et qu'on mène un projet en soutien ou dans les cas de catastrophes, etc. Là, par exemple, on a un projet que, financé par l'Europe, là, qu'on a un événement samedi prochain pour la restitution. Et voilà, on a formé 50 femmes dans la transformation du produit agroalimentaire, gestion financière et aussi réseaux sociaux, utilisation des réseaux sociaux pour leur business, pour démarrer leur business. Voilà, ces femmes, sur ces 20 femmes formées, il y a eu 20 projets financés pour qu'ils aient des matériels pour développer leur business. Et le samedi prochain, on va recevoir les 9 municipalités des îles d'Île de Santiago, parce que ces projets-là, c'était pour les femmes d'Île de Santiago. Et là, les 9 municipalités qui ont soutenu le projet sur le terrain, qui vont être présents dans cette restitution, ici, avec une délégation de l'Union de Bruxelles, qui nous a financé de l'Union européenne. Et voilà, donc c'est un des exemples. On a eu aussi d'autres projets, exemple dans l'université, dans nos centres à Praia et dans les écoles aussi, lycées. On a équipé.
3: C'est toujours
4: au Cap-Vert. On a eu avec l'aide d'ici, de diaspora. La diaspora du pays d'accueillement, c'est la France. Et là, par exemple, on a financé. On vient de financer un projet dans un lycée à Saint-Miguel, dans une ville qui s'appelle Saint-Miguel. C'était financé par l'ambassade de France au Cap-Vert. On a équipé une bibliothèque de langue française. Et on a eu aussi une salle informatique qui c'était pour les jeunes et les enfants. C'est une salle de classe même de la langue française pour que on a commencé pour les enfants
3: Quel genre d'équipement vous avez fourni?
4: Et là, des livres en français, des bouquins, même des boutons pour les des bouquins, même des maternelles pour initier pour les enfants petits jusqu'à lycée. Et aussi, on a d'autres équipements informatiques parce qu'on a équipé une salle informatique et avec les matériels que la Fondation BNP Paribas ils nous ont fourni. Donc, c'est un des partenaires aussi dans les cadres du projet Banlieue. Ça, on fait ici et là-bas. Donc, on a eu beaucoup d'ordinateurs qu'on a équipés, cette salle dans le lycée de Saint-Miguel.
3: Combien d'ordinateurs?
4: Là, dans cette salle de classe, on a eu 10 ordinateurs. Et on a à l'université, dans une des universités, on a eu une salle équipée avec 22 ordinateurs de bureau. Et on a distribué 15 ordinateurs portables pour les enseignants et quelques élèves aussi. Donc là-bas, on a un autre centre de formation professionnelle qu'on a équipé, on a distribué 10 ordinateurs portables qui font les formations aussi pour les entrepreneurs, pour les jeunes, etc. Et voilà, on a notre centre, on a quatre avec notre centre, parce qu'on a aussi un centre à Praia, qu'on accueille les étudiantes universitaires, les filles, les jeunes filles mères, célibataires, qui font les cursus universitaires, sur tout ce qu'ils n'ont pas les moyens, qui abandonnent les études au milieu des chemins avec les difficultés financières, lieux pour vivre. Et voilà, on a présenté un projet au Cap-Vert. On a eu un duplex par le ministère de patrimoine et que nous ont mis à disposition. Et donc là, on a ces centres-là. On a équipé avec 5 ordinateurs, une salle, une petite salle, aussi avec les cours de français, parce que nous aussi, comment on est ici en France, dans notre pays, ici en France, d'accueillement, on a nos enfants, nos petits-enfants, et j'ai trouvé ça, c'est quelque chose qu'on tient beaucoup à cœur aussi, dans le cadre de francophonie, développer la langue française, pour que, aussi pour nous, qu'on bénéficie aussi à travers nos enfants qui arrivent là-bas et puissent communiquer leurs amis, les gens que les échanges qu'on fait entre les jeunes. On fait beaucoup de choses, mais par étapes.
3: Oui, c'est très large. Est-ce que vos actions vont un petit peu partout? Vous vous occupez des jeunes femmes seules. C'est bien ça que vous dites?
4: Là, dans ce centre, c'est les jeunes qui font des études qu'on accompagne, mm-hmm. qui abandonnent par rapport à la situation. Mm-hmm. On les prend en charge.
3: C'est-à-dire le logement.
4: Oui, la maison. Nous, on a cette maison, ces services du patrimoine qui nous a mis à disposition de l'association pour ces projets. C'est un projet qu'on a présenté pour nous, pour aider, parce qu'au cours du parrainage dans les lycées, avec cette histoire de cahiers stylo, pour les primaires, on a trouvé une année avec 5 quelques enfants qui ont parrainé, qui ont eu leur bac. Oh. Donc après, il a aucun moyen d'aller à l'université. À l'époque, on n'avait qu'une seule université privée, que c'était l'université Jean Piaget. Donc on avait au début, on a démarré à l'université avec 2 élèves, un garçon et une fille. On n'avait pas les logements, ils restaient chez les gens, on payait des chambres, etc. Donc on a rencontré beaucoup de filles qui ont suivi les cursus universitaires, ils ont abandonné. Et puis après, on a écrit un projet et on a eu le soutien du ministère des communautés au Cap-Vert, un ministère de gouvernement à l'époque. Ils nous ont aidés parce que j'ai envoyé un maire du capital ces projets. Et puis, voilà, il a été soutenu. La ministre des communautés de l'époque m'a proposé de nous aider de cette manière avec ces projets plus petits, parce que les projets c'était trop ambitieux aussi, mm-hmm. parce qu'on a envisagé 100 chambres pour accueillir 100 jeunes filles à la fois de toute l'île. Mm-hmm. Et on a eu un duplex qu'on accueille 10 filles. Hein. Mm-hmm. Mais c'est fabuleux, parce que depuis 2016 qu'on a ouvert, octobre 2016 qu'on a inauguré cet espace, et aujourd'hui on a 28 filles formées avec enseignement supérieur. Et après, la joie aussi de tout ça, c'est quand on voit que la transformation dans la vie des jeunes, quand ils réalisent leur objectif, et les changements dans la famille. Donc ça, c'est, je pense que c'est la meilleure récompense que qu'on trouve dans des actions qu'on mène dans nos missions.
3: Donc, à travers votre association, on peut parrainer un enfant?
4: Oui, on peut parrainer un enfant, même des primaires, même des enfants, mais voilà, on peut parrainer jusqu'à des jeunes. Avec ce qu'on peut, on a les gens qui parrainent avec 50 euros, d'autres qui donnent de temps en temps, d'autres qui donnent 5 euros par mois, ça aide beaucoup.
3: Ok.
4: Ça aide beaucoup.
3: Et
4: ça aide beaucoup.
3: Donc l'association est très présente au Cap-Vert, à Cergy également. Et comment les habitants de Cergy viennent en aide à l'association?
4: Les habitants de Cergy et même la ville aussi, la ville surtout, les habitants ils aident à l'association quand on, par exemple. Quand on a un événement, ça ressemble. Quand on a un besoin concret, par exemple un cas particulier, que ce soit au Cap-Vert, que ce soit ici même, on lance un appel aux dons, un appel, par exemple, comment je peux donner un exemple concret, s'il a une famille qui a une situation d'urgence, que ce soit pour payer une facture, par exemple, ou qu'il a besoin d'un besoin d'urgence. Donc, on l'a fait, même un testo entre les gens de Cergy qu'on connaît. Déjà, on dit, bon, il a une situation en Catal, on a besoin d'un soutien et d'un montant de temps. Les gens, ils viennent en aide, que ce soit financièrement, parce que c'était une facture à payer, que ce soit, par exemple, situation alimentaire, parce que ça arrive souvent. Des fois, on ne rend pas compte dans nos pays, on est les gens qui ont besoin. Des fois, c'est pour un frigo, des fois, c'est pour quelque chose. Et les gens, ils donnent, on lance l'appel, on a besoin d'un frigo pour une famille qui est dans une situation tale, un lit. Donc, on a les réponses rapides qu'on met dans nos groupes, même entre les associations aussi. On fait beaucoup entre les associations aussi, on s'entraide.
3: Est-ce que vous faites des échanges entre le Cap-Vert et la France?
4: Oui, on fait des échanges. On fait des échanges des groupes des jeunes, surtout avec la jeunesse. On a déjà fait deux chantiers. Bon, ça fait longtemps, là, on est en train de préparer un autre chantier des jeunes, là, avec un projet des jeunes, deux projets d'ailleurs, parce qu'on a un pour dans le cadre du francophonie, que les jeunes veulent mettre en place. On a un autre avec un jeune de l'association aussi qui fait une formation. Et il est producteur, il est débutant encore producteur. Il suit cette carrière dans le cinéma. Et donc, il a un projet qu'il veut mettre en action, les jeunes de France, de France, et les jeunes de Cap-Vert pour faire un tournage, un court-métrage. Donc ça, c'est un des projets des jeunes que ça va se faire. D'ailleurs, aujourd'hui, on va présenter un peu ce projet à Fondation BNP, c'est les jeunes de banlieue. Il y a un documentaire aussi sur migration, etc.
3: D'accord. Donc, ça veut dire que bientôt, on va vous voir au cinéma, Madame Mendes?
4: Moi, je ne sais pas si moi, je suis au cinéma, parce que c'est le projet des jeunes. Bon, je serai derrière à soutenir, parce que moi, je pense que l'association, pour avoir la continuité, il faut que les jeunes aussi, qu'on accompagne pour que les jeunes ils trouvent cette envie de solidarité aussi, parce que des fois, le monde aussi, on parle toujours l'argent payé, et ça, des fois, c'est compliqué parce qu'on n'arrive pas à vivre équitablement si on n'a pas ces liens de solidarité et qu'on reçoit beaucoup. Moi, c'est ça que moi, je préfère rester derrière qu'aller au cinéma.
3: Alors,
4: mais bon, on a fait déjà, avec des jeunes, on a fait déjà un documentaire que j'apparais beaucoup parce qu'on a soutenu ce projet-là. Ils voulaient savoir mon parcours.
3: Vous laissez la place aux autres.
4: Que ce soit les jeunes.
3: D'accord. Est-ce qu'on pourrait avoir un petit peu plus de détails sur l'événement de samedi? Comment ça va se dérouler, la cérémonie?
4: Ça va se passer à Sartrouville. Bon, là, c'était une question de l'urgence des salles. Et donc, malheureusement, on a raté un peu pour que ça se passe ici sur Cergy. Ça va se passer à Sartrouville, c'est Locasal dans le 78. 14 rue des Bois, Réchefort, 78-500 Sartrouville. À partir de 14h, donc on fait l'ouverture à 13h, c'est prévu à 13h. Et là, la cérémonie d'ouverture à 14h. On aura les foires, type foire, parce que là, on a fait la restitution de ces projets-là au Cap-Vert. On a fait une foire pour les 50 femmes qui ont eu la formation. Ils ont fait leur foire de leurs produits, vente de produits. On a eu beaucoup de passages, beaucoup de monde qui est passé, soutenu aussi par le président de la République. On a eu la chance aussi d'avoir la présence de Madame Tovira, qui était au pays, qui a passé là avec le président de la République. Ils ont visité notre stand. Mm-hmm. Donc voilà, c'était bien. Et puis là, on fait la restitution ici pour l'Europe. Et là, une des femmes bénéficiaires qui était sélectionnée, qui va venir, ils arrivent jeudi là, et avec le directeur du centre de formation professionnelle que était notre partenaire au Cap-Vert, ils vont venir pour cette restitution pour représenter la fille, la dame, il va venir pour représenter leurs collègues, les 50 femmes bénéficiaires de ces projets. D'accord. Il a les 9 municipalités aussi qui vont être présents aussi en tant que partenaires. Aussi, c'est un soutien à l'association et aussi créer les liens aussi avec les municipalités de France. Et aussi rencontrer aussi la population capverdienne, surtout ceux qui seront présents et ceux qui vont venir. Et de leur ville, surtout les gens de chaque ville qui vont se réunir aussi, qu'on attend pour rencontrer aussi leurs élus locaux du pays d'origine. Et samedi, c'est prévu, on est en train de voir, c'est prévu une rencontre parce que le maire de Cergy souhaite recevoir la délégation à la mairie de Cergy, certainement dans la matinée, mais on attend cette partie-là, leur disponibilité qui nous donne la réponse pour nous organiser.
3: Et ce sera une longue journée.
4: Ah oui, ce sera une longue journée, et puis ça va terminer continuer avec cette foire-là jusqu'à 19h. Après, on aura un temps de... Pendant l'après-midi, il aura aussi les témoignages, il y aura la présentation du projet, du déroulement du projet, comment s'est déroulé, les témoignages des femmes, et aussi les femmes aspirantes, parce qu'on a des femmes aussi aspirantes qui nous ont accompagnées et motivé les femmes et qui sont là aussi pour changer les parcours. Mmh. Et voilà, on attend une journée riche aussi pour les Cap-Verdiens aussi. On aura une écrivante aussi qui va présenter un livre sur les enfants. Il va animer son livre, il va animer son atelier des enfants. Et voilà, on a des diversités, des activités aussi des femmes, voilà, avec les produits à vendre, etc. C'est tout pour la restitution de ces projets-là. Ça va être une longue journée, mais une belle journée. Quand on est sur le terrain, on connaît le terrain, les projets, ce n'est pas facile. Il ne faut pas dire que c'est facile, ce n'est pas facile. Mais quand on mène les projets et qu'on n'est pas toute seule, je pense que tant au Cap-Vert ou ailleurs, ça s'y fait. Les projets, ce n'est pas facile à mener toujours parce qu'on a toujours de choses à s'adapter. Sur le terrain parce que la façon au Cap-Vert, c'est pour ça que nous on va pas ramener un projet, imaginer un projet et ramener. On a les besoins, selon les besoins locaux, avec les autorités locales, on travaille toujours avec les autorités locales, les institutions qui sont nos partenaires locaux. Donc c'est pour ça que les projets, ça c'est une question. Des difficultés on trouve, mais c'est des difficultés qu'on trouve des solutions plus facilement parce qu'on a des partenaires sur le terrain et aussi nous-mêmes on a des expériences, mais le fait qu'on vit plus de temps ici que là-bas, on a sur le terrain déjà que les choses c'est plus facile à mener, c'est plus facile à trouver des solutions et adapter plus facilement parce qu'on a des manières de faire sur le terrain qui est différente de celle qu'on fait ici, mais il a des complémentarités. Donc, aussi, c'est un échange, hein, c'est un échange, même ce que nous, on apprend ici différemment, on va échanger là-bas, ça améliore les relationnements, c'est vivre ensemble, que vous avez parlé au début, pour moi, c'est ça.
3: Hein. On a l'impression que d'être présidente de votre association, ça demande beaucoup, beaucoup, énormément d'investissement. Qu'est-ce qui vous motive personnellement à poursuivre cet engagement?
4: Moi, je pense que j'ai grandi dans ça. Mm-hmm. J'ai grandi dans ça et ça, c'est une bonne question parce que même mes enfants, des fois, ils me disent, on n'a pas ton énergie. Mm-hmm. Moi, je dis toujours, s'il a beaucoup de choses qui s'est faites, c'est pas Adriana qui fait, c'est tout ensemble de personnes qui sont. C'est vrai que nous, les présidents de l'association, on entend qui la voix de la personne, dans ce cas, c'est Adriana, ou une personne représentante qui est, voilà. Moi, j'ai dit toujours, nous, les présidents de l'association, on est des enfants messagers. Et chez nous, on disait, en créole, on dit « meninos de recado », les enfants messagères, parce que c'est celle que, certainement, celle qui fait plus et que s'y présente, qui va ramener les messages. Et les messages, c'est pour ceux qui font moins et qui vont faire pour ramener les messages. Peut-être moi, c'est ça que j'y sers mieux. Mais voilà, ça c'est en à part, mais voilà, mais c'est que ça me motive. Moi, j'ai grandi dans la solidarité. On a grandi dans cette vivre ensemble. Et ça me coûte rien. Et ça m'enrichit personnellement. Là, si on vient personnellement, ça m'enrichit plus parce que j'apprends toujours. On n'est pas toute seule. Quand on donne aux autres, on est toujours gagnant parce que on sait qu'on est utile. Et on a la continuité de celle que nos parents nous ont donnée parce que moi j'ai grandi dans ça. Et dans mon village, depuis petit, l'âge de 8, même peut-être avant, moi je me rappelle 8, 10 ans déjà, on avait notre groupe qui ont soutenu les personnes âgées, par exemple. On avait notre mission, on avait notre groupe des ados, on n'avait pas l'eau potable chez nous, il fallait chercher l'eau, il fallait chercher du bois pour faire la manger. Les personnes âgées, par exemple, que les familles allaient travailler dans les champs, qui restaient tout seuls, et nous, on s'est partagé pour aller chez les uns les autres, apporter de l'eau, préparer à manger, aider ceux qui sont alités à avoir à manger, à changer d'écouté. On était des enfants, mais on avait la joie de faire ça, moi, cette joie-là. Et grâce à cette association-là, et grâce aussi à ce que mes enfants, ils ont sorti avec cette association-là, que de temps en temps, je leur dis à cause de vous, il ne faut pas me rapprocher, parce que si je suis dans ça, c'est grâce à vous. Et que je leur remercie d'ailleurs.
3: Madame Bandès, merci beaucoup d'avoir partagé avec nous l'histoire, les valeurs et les actions de l'association AECV. À travers votre témoignage, votre engagement, vous nous rappelez que combien le monde associatif est essentiel pour construire une société plus solidaire et plus fraternelle. Merci également à vous, auditeurs et auditrices des Voix de l'Égalité, pour votre fidélité. Continuez à faire vivre ces valeurs de respect, de citoyenneté et de partage qui nous rassemblent. Je vous donne rendez-vous très bientôt pour une nouvelle rencontre avec toujours celles et ceux qui chaque jour font avancer les égalité et le vivre ensemble sur notre territoire. Et bien entendu, ceci reste une expérience sonore. À très bientôt sur les Voies de l'Égalité.
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3: On vous emmène à Domont pour le festival de l'été qui fait son retour jusqu'au 13 juillet. En effet, l'été s'est installé à Domont avec une nouvelle édition du festival de l'été organisée sur l'esplanade des Fauvettes. Jusqu'au 13 juillet, la ville et les associations domontoises proposent un programme riche en animations, concerts et rendez-vous gourmands. Les festivités ont débuté le 21 juin avec une fête médiévale orchestrée par l'association Equistoria avant de laisser place à Domont en fête ce vendredi 27 juin, une journée familiale ponctuée d'animation, d'un escape game et d'un grand pique-nique. Côté gastronomie, l'association domontoise franco-polonaise organisera son traditionnel repas aux saveurs polonaises ce samedi. Si cette manifestation affiche désormais complet, d'autres rendez-vous culinaires attendent encore les visiteurs. Le 6 juillet, l'association portugaise de Domont proposera sa traditionnelle fête de la sardines, avec déjeuner portugais, grillades et animations folkloriques. La musique occupera également une place importante dans cette édition 2026. Le 10 juillet, le groupe Ghost and the Cumulus se produira sur l'esplanade des Fauvettes pour un concert solidaire au profit de l'association L'Oiseau Nuage, engagée dans la lutte contre le cancer de l'enfant. Et enfin, le point d'orgue du festival sera donné le 13 juillet. Dès 21h30, le groupe Bratz ouvrira la soirée avant de céder la place au DJ Mr. Face. Après les concerts et les stands de restauration tenus par plusieurs associations locales, le traditionnel feu d'artifice viendra illuminer le ciel domontois. Avec ce programme électrique mêlant culture, musique, gastronomie et animation familiale, il y aura de quoi faire dans la ville de Domont cet été.

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3: Face aux fortes chaleurs à Berne-sur-Oise, la municipalité invite les habitants les plus fragiles à anticiper. Les personnes âgées, isolées ou vulnérables sont encouragées à s'inscrire au plan canicule afin de pouvoir bénéficier d'un suivi en cas d'épisode météorologique extrême. La commune précise que ce registre est distinct de celui du CCAS et nécessite une inscription spécifique. Le formulaire est disponible en mairie ainsi que sur le site internet de la ville dans la rubrique vie sociale. Dans un tout autre domaine, mais toujours au service des habitants, la commune rappelle la présence du bus de la protection maternelle et infantile ce jeudi. Il sera stationné sur le parking de la salle des fêtes. À bord de ce véhicule climatisé, il y aura une équipe composée d'un médecin, d'une sage-femme et d'une auxiliaire de périculture qui accueilleront les familles et les futurs parents. Le bus PMI assure notamment le suivi médical des nourrissons et des enfants de moins de 6 ans, les vaccinations obligatoires, l'accompagnement à la parentalité, le suivi de grossesse et du postpartum, le soutien à l'allaitement, ainsi que le suivi gynécologique et les consultations destinées aux adolescentes et jeunes filles, gratuites et anonymes. Des entretiens avant et après une interruption volontaire de grossesse sont également proposés. Les habitants concernés sont invités à prendre rendez-vous au 06 31 02 09 21. À noter qu'aucun passage du bus PMI n'est prévu au mois d'août. Par ailleurs, en raison du départ à la retraite du médecin principal du dispositif, plusieurs communes ne seront pas desservies ce mois-ci et pourront également être privées de ce service dans les prochains mois. Un rappel utile pour les familles de Berne-sur-Oise qui sont invitées à profiter de la présence de ce service de proximité tant qu'il est disponible.
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3: Face aux fortes chaleurs à Berne-sur-Oise, la municipalité invite les habitants les plus fragiles à anticiper. Les personnes âgées, isolées ou vulnérables sont encouragées à s'inscrire au plan canicule afin de pouvoir bénéficier d'un suivi en cas d'épisode météorologique extrême. La commune précise que ce registre est distinct de celui du CCAS et nécessite une inscription spécifique. Le formulaire est disponible en mairie ainsi que sur le site internet de la ville dans la rubrique vie sociale. Dans un tout autre domaine, mais toujours au service des habitants, la commune rappelle la présence du bus de la protection maternelle et infantile ce jeudi. Il sera stationné sur le parking de la salle des fêtes. À bord de ce véhicule climatisé, il y aura une équipe composée d'un médecin, d'une sage-femme et d'une auxiliaire de périculture qui accueilleront les familles et les futurs parents. Le bus PMI assure notamment le suivi médical des nourrissons et des enfants de moins de 6 ans, les vaccinations obligatoires, l'accompagnement à la parentalité, le suivi de grossesse et du postpartum, le soutien à l'allaitement, ainsi que le suivi gynécologique et les consultations destinées aux adolescentes et jeunes filles, gratuites et anonymes. Des entretiens avant et après une interruption volontaire de grossesse sont également proposés. Les habitants concernés sont invités à prendre rendez-vous au 06 31 02 09 21. À noter qu'aucun passage du bus PMI n'est prévu au mois d'août. Par ailleurs, en raison du départ à la retraite du médecin principal du dispositif, plusieurs communes ne seront pas desservies ce mois-ci et pourront également être privées de ce service dans les prochains mois. Un rappel utile pour les familles de Berne-sur-Oise qui sont invitées à profiter de la présence de ce service de proximité tant qu'il est disponible.
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3: Bonjour, nous traversons une période de forte chaleur en ce moment. Quelques réflexes simples permettent de protéger sa santé et celle des plus fragiles. Et on en parle tout de suite avec le sergent Valaise du centre de secours et d'incendie de Persan. Bonjour.
4: Bonjour, merci de m'accueillir.
3: Il y a des gestes simples pour affronter cette grosse période de chaleur. Il faut boire régulièrement de l'eau, il faut se mettre à l'ombre, mais il y a d'autres conseils qu'on peut donner.
4: Tout à fait. Alors bah, comme vous l'avez justement dit et comme vous voyez je suis venu avec vivre un petit peu avec sa gourde, déjà c'est une bonne solution, s'hydrater tout au long de la journée et notamment évidemment avant d'avoir soif, pas forcément de l'eau glacée, finalement vous risquez plus de faire mal à votre estomac avec de l'eau hyper glacée, mais régulièrement de l'eau tempérée, ce sera très bien. Mouiller son corps, vous l'avez dit aussi, tout ce qu'on peut avoir à la maison, ça peut être des serviettes fraîches, il y a des choses qui existent sous forme un peu de microfibres, c'est pas mal non plus pour se mettre sur le corps lorsqu'on se repose, et éviter de sortir aux heures les plus chaudes de la journée, qui sont 11h, le créneau 11h, 19h, il faut, si on peut, plutôt rester chez soi, fermer ses fenêtres, les ouvrir évidemment plutôt la nuit, en soirée, ou le matin. Le matin, c'est très très bien. Ça permet de refroidir le logement et essayer de le refroidir le plus longtemps possible, le conserver frais pour ne pas se mettre en difficulté.
3: Quels sont les signes d'une déshydratation ?
4: Tout d'abord, dans un premier temps, vous allez avoir soif, vous allez avoir potentiellement des troubles de la vision, une envie de vomir. On est plutôt là, avec ce symptôme-là, sur un coup de chaleur, mais qui est associé forcément aussi à une déshydratation. Pour pallier, essayer de mettre en place tous les conseils simples que l'on donne.
3: Je suppose que vous devez faire un petit peu plus d'intervention en ce moment sur la ville de Persan. Comment ça se passe ? Est-ce que la chaleur peut impacter votre travail à vous, en tant que pompier ?
4: Alors oui, tout à fait. Nous, on constate déjà, depuis plusieurs jours même, des interventions un petit peu plus récurrentes pour des coups de chaleur. C'est entre une et trois interventions en plus par jour de ce qu'on fait, on va dire, assez couramment, en plus du risque courant. Déjà les premiers symptômes qui vont forcément s'accentuer de ce que j'ai l'air de comprendre au fur et à mesure des jours, parce qu'on est sur quelque chose d'assez long finalement, ce qui n'est pas trop notre cas dans notre région, donc on est peu habitué. Faut un petit peu se préparer à ça, comme un sportif qui voudrait faire une épreuve sur la durée. Il faut dès aujourd'hui mettre ces petits conseils en place pour pas avoir à subir les effets sur la longueur.
3: Même si on n'a pas soif, il faut boire de l'eau. Hein.
4: Tout au long de la journée, des petites quantités. Ce que je conseille à tout le monde, c'est d'avoir une gourde voilà, qui fait plus ou moins un litre. Vous la remplissez tout au long de la journée. Il y a beaucoup de gens au travail qui ont des fontaines à eau. C'est une obligation de l'employeur, il faut le savoir, de mettre à disposition un point d'eau frais ou de l'eau fraîche en bouteille pour se réhydrater. Donc un petit peu toute la journée, tous les quarts d'heure, vous buvez une gorgée ou deux et vous devriez être à l'abri de pas mal de problématiques. Et si on peut aussi éviter de travailler aux heures les plus chaudes de la journée, tout ce qui est société de travaux publics, d'espaces verts, je sais qu'il y a déjà des choses qui sont mises en place et c'est très bien. Essayez peut-être de commencer un petit peu plus tôt le matin pour éviter de travailler aux heures d'après-midi qui sont fortement caniculaires.
3: À partir de quel moment il faut appeler les secours ?
4: Alors à partir du moment où on a des symptômes inhabituels tels que voilà, troubles de la vision, vertige, envie de vomir, c'est voilà des symptômes qu'il faut prendre en compte parce que c'est associé à un coup de chaleur et du coup potentiellement une déshydratation qui devrait arriver derrière. Évitez de manger des repas gras finalement ou qui sont peu hydratants, pour le coup privilégiez les fruits et les légumes. Personnellement, je suis un grand fan de pastèque en ces temps chauds. Voilà, privilégiez ces fruits qui vont vous réhydrater, des légumes aussi assez légers, tout ce qui est salade, tout ça qui vont finalement ne pas augmenter votre température corporelle. Dans notre entourage, hein, on a tous plus ou moins quelques personnes âgées en tête. Et bah, avoir une peut-être une

0: induite par cette forte consommation. Donc on privilégie l'eau. Les sodas aussi, c'est pas recommandé. Tout ce qui est boisson sucrée, c'est pas top. Donc l'eau reste le meilleur remède.
1: Et puis il faut pas laisser un enfant dans la voiture, même si c'est pendant quelques minutes, même un animal aussi.
0: Tout à fait, jamais. Là, c'est vrai que même une voiture qui resterait 10 minutes en plein soleil monte très très rapidement à 60-65 degrés, ce qui est pas supportable pour n'importe quel corps. Et donc on va avoir une surélévation de la température corporelle qui va induire des troubles de la conscience qui vont s'empirer plus le temps s'allonge. Je pense aussi à tout ce qui est piscine, on en met tous une en ce moment à domicile, où on est tenté d'aller se baigner. Rester très très très vigilant sur les enfants dans l'ensemble, mais aussi les personnes qui savent pas nager, qui pourraient se mettre en danger sur des plans d'eau où la baignade est interdite. Il faut rester vigilant là-dessus parce que c'est des situations qu'on risque de rencontrer.
1: Est-ce que vous craignez des incendies dans le secteur ?
0: C'est à prendre en compte aussi, effectivement, quand on a... Alors bon, il y a des orages assez réguliers, mais on constate que quand on a des fortes températures comme ça, il suffit très très peu de jours, finalement, pour que la végétation se dessèche en surface. Et on peut avoir, effectivement, une hausse, finalement, des sollicitations pour les feux d'espace naturel. Il faut un petit peu adapter la chose au sud de la France, finalement, parce qu'on est un petit peu semblable, là, niveau climat ces prochains jours. Donc tout ce qui est cigarette, c'est dans un cendrier, je ne les jette pas au bord de la route. Tout ce qui est barbecue en plein air, c'est dans les zones où c'est autorisé, mais il n'y en a vraiment pas beaucoup. Je sais qu'il y a des aires de pique-nique des fois où c'est aménagé, mais sinon, d'initiative dans un lieu naturel, c'est interdit. Il faut rester vigilant par rapport à ça. Dès qu'on a des épisodes comme ça, des notes qui nous incombent, sur lesquelles on va avoir effectivement une plus grande vigilance au niveau de la remontée d'informations, au niveau des personnes isolées, qui, si on constate des difficultés, on fera en sorte qu'elles soient prises en charge. Je pense aussi, s'il y a des personnes âgées isolées qui nous écoutent, ne pas hésiter à contacter les centres communaux d'action sociale qui peuvent mettre en place de la livraison d'eau à domicile, un suivi journalier, un petit coup de fil, savoir si vous allez bien. On est sur un plan canicule, donc les mairies doivent mettre en place des choses pour les personnes vulnérables.
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3: Bonjour, à Montmagny, l'été s'annonce riche en animations pour tous les âges. Les festivités débuteront ce vendredi 26 juin à partir de 19h avec la soirée des jeunes talents Magny-Montois. Organisée à la salle des fêtes, place de la division Leclerc, elle mettra en lumière les restitutions des ateliers rap du service jeunesse ainsi que les ateliers chant, théâtre et danse de l'association Troc ton Trac. Un spectacle de stand-up viendra également compléter la programmation. Autre rendez-vous familial, les racontines sensorielles se tiendront le samedi 4 juillet à 10h30 à la médiathèque Pergame, rue de Montmorency, un moment d'éveil et de découverte destiné aux tout-petits autour de tapis sensoriels, de livres à toucher et d'animations lumineuses. Cette même journée du 4 juillet sera également marquée par les portes ouvertes des jardins partagés de la Butte Pinson dans le cadre de l'événement régional Jardin Ouvert. Au programme, visite d'un poulailler collectif, atelier autour des plantes du jardin, découverte des insectes pollinisateurs et animation pour les enfants. Et pour prolonger cette ambiance conviviale, une grande animation cirque investira le quartier des Lévriers de 11h à 18h, gratuite et ouverte à tous. Elle proposera ateliers créatifs, éveil sensoriel, pique-nique partagé et numéro d'art du cirque. Les vacances d'été laisseront ensuite place à la créativité avec un stage de théâtre du 6 au 10 juillet au pôle Pergame pour les enfants à partir de 8 ans, ainsi qu'un stage d'art plastique destiné aux 8-13 ans animé par l'artiste Lu Van Tam. Côté sport, le service municipal des sports et de la jeunesse organisera ses stages multisports du 6 au 31 juillet au complexe sportif Charles Grimaud. Les jeunes de 7 à 13 ans pourront s'initier à plusieurs disciplines encadrées par des professionnels. Et enfin, l'association À tout jeu fera son retour dans les quartiers avec l'opération Mon quartier en jeu. Plusieurs rendez-vous sont programmés tout au long des mois de juillet et d'août en centre-ville, aux carrières et aux lévriers. Pour retrouver l'ensemble du programme et les modalités d'inscription, rendez-vous sur le site de la ville de Montmagny. Excellente journée à tous.
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3: Bonjour, pour faire face à cet épisode de forte chaleur et au maintien de la vigilance rouge canicule par Météo France, plusieurs communes du Val d'Oise adoptent leur fonctionnement afin de protéger les habitants et notamment les plus jeunes. À Cergy, la municipalité prolonge jusqu'à ce vendredi les mesures exceptionnelles mises en place dans les écoles. Les cours sont maintenus le matin, mais le temps scolaire de l'après-midi est suspendu. Les parents qui le peuvent sont invités à garder leurs enfants à domicile, même si un accueil reste assuré l'après-midi pour les familles qui en ont besoin. Les centres de loisirs restent ouverts ce mercredi. Seul le centre des terrasses ferme temporairement, les enfants étant redirigés vers le centre de loisirs de l'Escapade. Afin d'améliorer les conditions d'accueil dans les établissements, la ville de Cergy a également commandé 1200 ventilateurs. Une première partie du matériel a déjà été livrée et répartie dans l'ensemble des écoles, tandis que les livraisons se poursuivront dans les prochains jours. Les agents municipaux restent pleinement mobilisés pour assurer la continuité du service public et à la sécurité des enfants. Toujours à Cergy, en raison de cet épisode caniculaire, l'accueil physique du théâtre 95, le Point Commun, est exceptionnellement fermé cette semaine, y compris ce samedi. L'accueil téléphonique est toutefois maintenu aux horaires habituels et des rendez-vous en visioconférence sont proposés afin d'accompagner les usagers sans les contraindre à se déplacer. Et enfin, à Pontoise, les écoles sont fermées jusqu'à ce jeudi. Un service minimum d'accueil est mis en place dans les accueils de loisirs L'Oiseau, Duché et Lavandière pour les enfants dont les parents travaillent et ne disposent d'aucune autre solution de garde. Là encore, les familles sont invitées, dans la mesure du possible, à garder leurs enfants à domicile durant cette période de forte chaleur. Les collectivités appellent chacun à la plus grande vigilance et invitent les habitants à suivre régulièrement les informations diffusées par les villes pour connaître l'évolution des dispositifs mis en place.
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3: Bonjour, à Montmagny, l'été s'annonce riche en animation pour tous les âges. Les festivités débuteront ce vendredi 26 juin à partir de 19h avec la soirée des jeunes talents Magny-Montois. Organisée à la salle des fêtes, place de la division Leclerc, elle mettra en lumière les restitutions des ateliers rap du service jeunesse ainsi que les ateliers chant, théâtre et danse de l'association Troc ton Trac. Un spectacle de stand-up viendra également compléter la programmation. Autre rendez-vous familial, les racontines sensorielles se tiendront le samedi 4 juillet à 10h30 à la médiathèque Pergame, rue de Montmorency, un moment d'éveil et de découverte destiné aux tout-petits autour de tapis sensoriels, de livres à toucher et d'animations lumineuses. Cette même journée du 4 juillet sera également marquée par les portes ouvertes des jardins partagés de la Butte Pinson dans le cadre de l'événement régional Jardin Ouvert. Au programme, visite d'un poulailler collectif, atelier autour des plantes du jardin, découverte des insectes pollinisateurs et animation pour les enfants. Et pour prolonger cette ambiance conviviale, une grande animation cirque investira le quartier des Lévriers de 11h à 18h, gratuite et ouverte à tous. Elle proposera ateliers créatifs, éveil sensoriel, pique-nique partagé et numéro d'art du cirque. Les vacances d'été laisseront ensuite place à la créativité avec un stage de théâtre du 6 au 10 juillet au pôle Pergame pour les enfants à partir de 8 ans, ainsi qu'un stage d'art plastique destiné aux 8-13 ans. Animé par l'artiste Lu Van Tam. Côté sport, le service municipal des sports et de la jeunesse organisera ses stages multisports du 6 au 31 juillet au complexe sportif Charles Grimaud. Les jeunes de 7 à 13 ans pourront s'initier à plusieurs disciplines encadrées par des professionnels. Et enfin, l'association À tout jeu fera son retour dans les quartiers avec l'opération Mon quartier en jeu. Plusieurs rendez-vous sont programmés tout au long des mois de juillet et d'août en centre-ville, aux carrières et aux lévriers. Pour retrouver l'ensemble du programme et les modalités d'inscription, rendez-vous sur le site de la ville de Montmagny. Excellente journée à tous.
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3: Face aux fortes chaleurs à Berne-sur-Oise, la municipalité invite les habitants les plus fragiles à anticiper. Les personnes âgées, isolées ou vulnérables sont encouragées à s'inscrire au plan canicule afin de pouvoir bénéficier d'un suivi en cas d'épisode météorologique extrême. La commune précise que ce registre est distinct de celui du CCAS et nécessite une inscription spécifique. Le formulaire est disponible en mairie ainsi que sur le site internet de la ville dans la rubrique vie sociale. Dans un tout autre domaine, mais toujours au service des habitants, la commune rappelle la présence du bus de la protection maternelle et infantile ce jeudi. Il sera stationné sur le parking de la salle des fêtes. À bord de ce véhicule climatisé, il y aura une équipe composée d'un médecin, d'une sage-femme et d'une auxiliaire de périculture qui accueilleront les familles et les futurs parents. Le bus PMI assure notamment le suivi médical des nourrissons et des enfants de moins de 6 ans, les vaccinations obligatoires, l'accompagnement à la parentalité, le suivi de grossesse et du postpartum, le soutien à l'allaitement, ainsi que le suivi gynécologique et les consultations destinées aux adolescentes et jeunes filles, gratuites et anonymes. Des entretiens avant et après une interruption volontaire de grossesse sont également proposés. Les habitants concernés sont invités à prendre rendez-vous au 06 31 02 09 21. À noter qu'aucun passage du bus PMI n'est prévu au mois d'août. Par ailleurs, en raison du départ à la retraite du médecin principal du dispositif, plusieurs communes ne seront pas desservies ce mois-ci et pourront également être privées de ce service dans les prochains mois. Un rappel utile pour les familles de Berne-sur-Oise qui sont invitées à profiter de la présence de ce service de proximité tant qu'il est disponible.
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3: On vous emmène à Daumont pour le festival de l'été qui fait son retour jusqu'au 13 juillet. En effet, l'été s'est installé à Daumont avec une nouvelle édition du festival de l'été organisé sur l'esplanade des Fauvettes. Jusqu'au 13 juillet, la ville et les associations daumontoises proposent un programme riche en animations, concerts et rendez-vous gourmands. Les festivités ont débuté le 21 juin avec une fête médiévale orchestrée par l'association Equistoria avant de laisser place à Daumont en fait ce vendredi 27 juin, une journée familiale ponctuée d'animations, d'un escape game et d'un grand pique-nique. Côté gastronomie, l'association daumontoise franco-polonaise organisera son traditionnel repas aux saveurs polonaises ce samedi. Si cette manifestation affiche désormais complet, d'autres rendez-vous culinaires attendent encore les visiteurs. Le 6 juillet, l'association portugaise de Daumont proposera sa traditionnelle fête de la sardines, avec déjeuner portugais, grillade et animation folklorique. La musique occupera également une place importante dans cette édition 2026. Le 10 juillet, le groupe Gust and the Cumulus se produira sur l'esplanade des Fauvettes pour un concert solidaire au profit de l'association L'Oiseau Nuage, engagée dans la lutte contre le cancer de l'enfant. Et enfin, le point d'orgue du festival sera donné le 13 juillet. Dès 21h30, le groupe Bratz ouvrira la soirée avant de céder la place au DJ Mr. Face. Après les concerts et les stands de restauration tenus par plusieurs associations locales, le traditionnel feu d'artifice viendra illuminer le ciel daumontois. Avec ce programme électrique mêlant culture, musique, gastronomie et animation familiale, il y aura de quoi faire dans la ville de Daumont cet été.
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3: Bonjour, pour faire face à cet épisode de forte chaleur et au maintien de la vigilance rouge canicule par Météo France, plusieurs communes du Val d'Oise adoptent leur fonctionnement afin de protéger les habitants et notamment les plus jeunes. À Cergy, la municipalité prolonge jusqu'à ce vendredi les mesures exceptionnelles mises en place dans les écoles. Les cours sont maintenus le matin, mais le temps scolaire de l'après-midi est suspendu. Les parents qui le peuvent sont invités à garder leurs enfants à domicile, même si un accueil reste assuré l'après-midi pour les familles qui en ont besoin. Les centres de loisirs restent ouverts ce mercredi. Seul le centre des terrasses ferme temporairement, les enfants étant redirigés vers le centre de loisirs de l'Escapade. Afin d'améliorer les conditions d'accueil dans les établissements, la ville de Cergy a également commandé 1200 ventilateurs. Une première partie du matériel a déjà été livrée et répartie dans l'ensemble des écoles, tandis que les livraisons se poursuivront dans les prochains jours. Les agents municipaux restent pleinement mobilisés pour assurer la continuité du service public et à la sécurité des enfants. Toujours à Cergy, en raison de cet épisode caniculaire, l'accueil physique du théâtre 95, le Point Commun, est exceptionnellement fermé cette semaine, y compris ce samedi. L'accueil téléphonique est toutefois maintenu aux horaires habituels et des rendez-vous en visioconférence sont proposés afin d'accompagner les usagers sans les contraindre à se déplacer. Et enfin, à Pontoise, les écoles sont fermées jusqu'à ce jeudi. Un service minimum d'accueil est mis en place dans les accueils de loisirs L'Oiseau, Duché et Lavandière pour les enfants dont les parents travaillent et ne disposent d'aucune autre solution de garde. Là encore, les familles sont invitées, dans la mesure du possible, à garder leurs enfants à domicile durant cette période de forte chaleur. Les collectivités appellent chacun à la plus grande vigilance et invitent les habitants à suivre régulièrement les informations diffusées par les villes pour connaître l'évolution des dispositifs mis en place.
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3: Bonjour à toutes et à tous et bienvenue dans Les Voix de l'égalité, votre rendez-vous consacré à celles et ceux qui font vivre les valeurs de solidarité, d'inclusion et de citoyenneté sur notre territoire. Aujourd'hui, nous avons l'honneur d'avoir au téléphone Madame Mendes, présidente de l'association AECV Acergy. À travers ses actions, ses projets, cette structure contribue à créer du lien, à promouvoir les valeurs du vivre ensemble. Pour mieux découvrir son histoire, ses missions et son engagement en faveur de l'inclusion et de la participation citoyenne, nous avons au téléphone Adriana Mendes. Bonjour.
4: Bonjour.
3: Pour commencer, pouvez-vous nous présenter l'association AECV et nous raconter comment elle est née, la signification des initiales aussi et quelles sont les valeurs qui guident votre action au quotidien?
4: L'association Avenir École Cabo Verde est née en 2004. Le 25 mai 2004. Son histoire, c'est un peu long, mais bon, je vais être bref. C'est lors d'une vacance avec mes enfants au Cabo Vert, de 9 et 4 ans. Ils ont suivi, ils ont participé dans l'école parce que c'était encore l'époque scolaire, c'était mois de novembre. Ils ont été à suivre un mois avec leur cousine dans une école. Et c'est là qu'ils ont remarqué, mon fils aîné surtout, qu'il avait 9 ans, ils ont remarqué que les enfants, là dans les villages, ils allaient à l'école sans cahier, sans stylo. Ils étaient la plupart en oral. C'était une anecdote parce qu'ils avaient 200 francs à l'époque, l'argent de poche. Et lui, il achetait tout avec ses 200 francs. Ils ont acheté tous les matériels, les cahiers, les stylos, il a distribué dans la classe. Il m'a demandé l'argent de son frère. Après, du coup, c'est là que j'ai su la situation. Ils sont rentrés en France. Avec son frère qui l'expliquait. Ils ont fait les kermesses à l'école, parlé à la directrice de l'école primaire et maternelle et l'histoire des enfants au Cap-Vert, comme vous comprenez. Ils ont fait des kermesses, c'est là qu'on a commencé à envoyer soit de l'argent pour acheter les cahiers pour cette école, soit aussi ils ont reçu, on avait beaucoup des enfants qui ramenaient des stylos et des cahiers. C'est comme ça que l'association est née depuis 1999, qu'on a fait, on était là dedans dans cette association sans être officiellement structuré. En 2004, donc ça devient un peu lourd parce qu'on avait trop de matériel, pas de moyens pour les envoyer. Donc la directrice de l'école et m'a sollicité pour qu'on crée une association. Il a dit qu'il faut créer. J'ai hésité un peu parce que je trouvais que je ne maîtrisais pas trop bien la langue française pour créer une association, mais avec les uns les autres, j'ai sollicité une secrétaire qui était ma conseillère à la banque. Dans la paroisse, j'ai sollicité prêtre pour rester le trésorier. Et on avait aussi, j'avais un voisin qui était informatique, ingénieur informatique, qui restait vice-présidente avec. On a créé l'association en 2004. Et l'association est partie comme ça parce qu'on était avec ce dynamisme, avec les enfants. En fait, je pense que si l'association tient bon aujourd'hui parce qu'on a des jeunes, des associations et des familles qui soutiennent les uns les autres tant au Cabo Vert, je peux dire à l'international, parce qu'on soutient les étudiants aussi au Portugal. Ici aussi, de temps en temps, les étudiants qui sont dans des difficultés, surtout les étudiants étrangers, des fois on se réunit pour trouver des moyens pour donner un coup de pouce aux familles. Donc c'est comme ça que l'association est devenue, a grandi. Aujourd'hui, on mène des projets même à l'international, financés par par les institutions françaises et, l'Union européenne aussi, grosso modo.
3: Depuis 2004, ça fait 22 ans que l'association existe concrètement.
4: 23 ans. Oui, le mois de mai là, qui est passé, ça nous fait 23 ans. Sans compter les activités du Janton, ce qu'on faisait depuis 99.
3: Donc, si je comprends bien, vous venez en aide à une seule école ou à plusieurs écoles au Cap-Vert?
4: Il y a plusieurs écoles et les institutions. Il y en a un centre au Cap-Vert aussi, parce que les universités, sur toutes les îles aussi, on est ouvert sur toutes les îles, parce qu'en fait, on ne fait pas partout, on fait cas par cas, situation par situation, selon leurs besoins, leur demande, et aussi selon les possibilités qu'on trouve ici, les moyens pour l'aider. La demande c'est énorme, les besoins c'est énorme, mais voilà, nous on est ouvert sur partout, dans tout Cap-Vert, là où on peut faire une action, qu'on trouve des moyens de financement, ou des fois même qu'on se regroupe avec d'autres associations et qu'on mène un projet en soutien ou dans les cas de catastrophes, etc. Là, par exemple, on a un projet qui est financé par l'Europe, là, qu'on a un événement samedi prochain pour la restitution. Et voilà, on a formé 50 femmes dans la transformation du produit agroalimentaire, gestion financière et aussi réseaux sociaux, utilisation des réseaux sociaux pour leur business, pour démarrer leur business. Voilà, ces femmes, sur ces 20 femmes formées, il y a eu 20 projets financés pour qu'ils aient des matériels pour développer leur business. Et le samedi prochain, on va recevoir les 9 municipalités des îles d'Île de Santiago, parce que ces projets-là, c'était pour les femmes d'Île de Santiago. Et là, les 9 municipalités qui ont soutenu le projet sur le terrain, qui vont être présents dans cette restitution, ici, avec une délégation de l'Union de Bruxelles, qui nous ont financé de l'Union européenne. Et voilà, donc c'est un des exemples. On a eu aussi d'autres projets, exemple dans l'université, dans nos centres à Praia, et dans les écoles aussi, lycées. On a équipé...
3: toujours au Cap-Vert.
4: C'est toujours au Cap-Vert. On a eu, avec l'aide d'ici, de diaspora. La diaspora du pays d'accueillement, c'est la France. Et là, par exemple, on a financé, on vient de financer un projet dans un lycée à Saint-Miguel, dans une ville qui s'appelle Saint-Miguel. C'était financé par l'ambassade de France au Cap-Vert. On a équipé une bibliothèque de langue française. Et on a eu aussi une salle informatique qui c'était pour les jeunes et les enfants. C'est une salle de classe même de la langue française pour que on a commencé pour les enfants dès les premières.
3: Quel genre d'équipement vous avez fourni?
4: Et là, des livres en français, des bouquins, même des boutons pour les des bouquins, même des maternelles pour initier pour les enfants petits jusqu'à lycée. Et aussi, on a d'autres équipements informatiques parce qu'on a équipé une salle informatique avec les matériels que la Fondation BNP Paribas ils nous ont fourni. Donc, c'est un des partenaires aussi dans les cadres du projet Banlieue. Puis ça, on fait ici et là-bas. Donc, on a eu beaucoup d'ordinateurs qu'on a équipés, cette salle dans le lycée de Saint-Miguel.
3: Combien d'ordinateurs?
4: Là, dans cette salle de classe, on a eu 10 ordinateurs. Et on a à l'université, dans une des universités, on a eu une salle équipée avec 22 ordinateurs de bureau. Et on a distribué 15 ordinateurs portables pour les enseignants et quelques élèves aussi. Donc là-bas, on a un autre centre de formation professionnelle qu'on a équipé, on a distribué 10 ordinateurs portables qui font les formations aussi pour les entrepreneurs, pour les jeunes, etc. Voilà, on a notre centre, on a quatre avec notre centre, parce que on a aussi un centre à Praia, qu'on accueille les étudiantes universitaires, les filles, les jeunes filles mères, célibataires, qui font les cursus universitaires, surtout ceux qu'ils n'ont pas les moyens, qui abandonnent les études au milieu des chemins avec des difficultés financières, lieux pour vivre. Et voilà, on a présenté un projet au Cap-Vert, on a eu un duplex par le ministère de patrimoine et que nous ont mis à disposition. Et donc là, on a ces centres-là, on a équipé avec 5 ordinateurs, une salle, une petite salle, aussi avec les cours de français, parce que nous aussi, comme on est ici en France, dans notre pays, ici en France, d'accueillement, on a nos enfants, nos petits-enfants. Ça, c'est quelque chose qu'on tient beaucoup à cœur aussi, dans le cadre de francophonie, développer la langue française, pour que, aussi pour nous, qu'on bénéficie aussi à travers nos enfants qui arrivent là-bas et puissent communiquer, leurs amis, les gens qui. Les échanges qu'on fait entre les jeunes. On fait beaucoup, beaucoup, beaucoup de choses, mais par étapes.
3: Oui, c'est très large. Est-ce que vos actions vont un petit peu partout? Vous vous occupez des jeunes femmes seules. C'est bien ça que vous dites?
4: Là, dans ce centre, c'est les jeunes qui font des études qu'on accompagne, qui abandonnent par rapport à la situation. On les prend en charge.
3: C'est-à-dire le logement
4: Oui, la maison. Nous, on a cette maison, ces services du patrimoine qui nous a mis à disposition de l'association pour ces projets. C'est un projet qu'on a présenté pour nous, pour aider, parce qu'au cours du parrainage dans les lycées, avec cette histoire de cahiers stylos, pour les primaires, on a trouvé une année avec 5 quelques enfants qui ont parrainé, qui ont eu leur bac. Oh. Donc après, il a aucun moyen d'aller à l'université. À l'époque, on n'avait qu'une seule université privée, que c'était l'université JMPG. Donc on avait au début, on a démarré à l'université avec 12 élèves, un garçon et une fille. On n'avait pas les logements, il restait chez les gens, on payait des chambres, etc. Donc on a rencontré beaucoup de filles qui ont suivi les cursus universitaires, ils ont abandonné. Et puis après, on a écrit un projet et on a eu le soutien du ministère des communautés au Cap-Vert, un ministère de gouvernement à l'époque. Ils nous ont aidés parce que j'ai envoyé un maire du capital au ces projets. Et puis, il a été soutenu. La ministre des communautés de l'époque m'a proposé de nous aider de cette manière avec ces projets plus petits, parce que les projets étaient trop ambitieux aussi, parce qu'on a envisagé 100 chambres pour accueillir 100 jeunes filles à la fois de toute l'île. Et on a eu un duplex qu'on accueille 10 filles. Mais c'est fabuleux, parce que depuis 2016 qu'on a ouvert, octobre 2016 qu'on a inauguré cet espace, et aujourd'hui on a 28 filles formées avec enseignement supérieur. Et après, la joie aussi de tout ça, c'est quand on voit que la transformation dans la vie des jeunes, quand ils réalisent leur objectif, et les changements dans la famille. Donc ça, je pense que c'est la meilleure récompense que qu'on trouve dans des actions qu'on mène dans nos missions.
3: Donc à travers votre association, on peut parrainer un enfant?
4: Oui, on peut parrainer un enfant, même des primaires, même des enfants, mais on peut parrainer jusqu'à des jeunes. Avec ce qu'on peut, on a les gens qui parrainent avec 50 euros, d'autres qui donnent de temps en temps, d'autres qui donnent 5 euros.

0: particulier, que ce soit au Cap Vert, que ce soit ici même, on lance un appel aux dons, un appel, par exemple, comment je peux donner un exemple concret, s'il a une famille, qu'il a une situation d'urgence, que ce soit pour payer une voiture, par exemple, ou qu'il a besoin d'un besoin d'urgence. Donc, on lance, on fait même un testo entre les gens de Sergi qu'on connaît. Déjà, on dit, bon, il a une situation en Catal, on a besoin d'un soutien et d'un montant de temps. Les gens, ils viennent en aide, que ce soit financièrement, parce que c'était une facture à payer, que ce soit, par exemple, situation alimentaire, parce que ça arrive souvent. Des fois, on ne rend pas compte dans nos pays, on est les gens qui ont besoin. Des fois, c'est pour un frigo, des fois, c'est pour quelque chose. Et les gens, ils donnent, on lance l'appel, on a besoin d'un frigo pour une famille qui est dans une situation tale, un lit. Donc on a les réponses rapides qu'on met dans nos groupes, même entre les associations aussi. On fait beaucoup entre les associations aussi, on s'entraide.
1: Est-ce que vous faites des échanges entre le Cap Vert et la France?
0: Oui, on fait des échanges. On fait des échanges des groupes des jeunes, surtout avec la jeunesse. On a déjà fait deux chantiers. Bon, ça fait longtemps, là, on est en train de préparer un autre chantier des jeunes, là, avec un projet des jeunes, deux projets d'ailleurs, parce qu'on a un pour dans le cadre de francophonie que les jeunes veulent mettre en place. On a un autre avec un jeune de l'association aussi qui fait une formation. Et il est producteur, il est débutant encore producteur, il suit cette carrière dans le cinéma. Et donc, il a un projet qu'il veut mettre en action, les jeunes de France, de France, et les jeunes de Cap-Vert pour faire un tournage, un court-métrage. Donc ça, c'est un des projets des jeunes que ça va se faire. D'ailleurs, aujourd'hui, on va présenter un peu ce projet à Fondation BNP, c'est les jeunes de banlieue. Il y a un documentaire aussi sur migration, etc.
1: D'accord. Donc, ça veut dire que bientôt, on va vous voir au cinéma, Madame Mendes?
0: Moi, je ne sais pas si moi, je suis au cinéma, parce que c'est le projet des jeunes. Bon, je serai derrière à soutenir, parce que moi, je pense que l'association, pour avoir la continuité, il faut que les jeunes aussi, qu'on accompagne pour que les jeunes ils trouvent cette envie de solidarité aussi, parce que des fois le monde aussi, on parle toujours l'argent payé, et ça, des fois, c'est compliqué parce qu'on n'arrive pas à vivre équitablement si on n'a pas ces liens de solidarité et qu'on reçoit beaucoup. Moi, c'est ça que moi, je préfère rester derrière qu'aller au cinéma. Mais bon, on a fait déjà avec des jeunes, on a fait déjà un documentaire que j'apparais beaucoup parce qu'on a soutenu ce projet-là. Ils voulaient savoir mon parcours.
1: Vous laissez la place aux autres.
0: Que ce soit les jeunes.
1: D'accord. Est-ce qu'on pourrait avoir un petit peu plus de détails sur l'événement de samedi? Comment ça va se dérouler, la cérémonie?
0: Ça va se passer à Sartrouville. Bon, là, c'était une question de l'urgence des salles. Donc, malheureusement, on a raté un peu pour que ça se passe toi, ici sur Sergi. Ça va se passer à Sartrouville. C'est Locassal, dans le 78. 14 rue des Bois, Réchefort, 78-500 Sartrouville. À partir de 14h, donc on fait l'ouverture à 13h, c'est prévu à 13h. Et là, la cérémonie d'ouverture à 14h. On aura les foires, type foire, parce que là, on a fait la restitution de ces projets-là au Cap-Vert. On a fait une foire pour les 50 femmes. Les 50 femmes qui ont eu la formation, ils ont fait leur foire de leurs produits, vente des produits. On a eu beaucoup de passages, beaucoup de monde qui est passé, soutenu aussi par le président de la République. On a eu la chance aussi d'avoir la présence de Madame Tovira, qui était au pays, qui a passé là avec le président de la République.

0: qu'ils ont visité notre stand. Donc voilà, c'était bien. Et puis là, on fait la restitution ici pour l'Europe. Il a une des femmes bénéficiaires qui était sélectionnée, qui va venir. Ils arrivent jeudi là et avec le directeur du centre de formation professionnelle que était notre partenaire au Cap-Vert, ils vont venir pour cette restitution pour représenter la fille, la dame va venir pour représenter leurs collègues, les 50 femmes bénéficiaires de ces projets. D'accord. Il a les 9 municipalités aussi qui vont être présents aussi en tant que partenaires. Aussi, c'est un soutien à l'association et aussi créer les liens aussi avec les municipalités de France et aussi rencontrer aussi la population capverdienne, surtout les ceux qui seront présents et ceux qui vont venir. Et de leur ville, surtout les gens de chaque ville qui vont se réunir aussi, qu'on attend pour rencontrer aussi leurs élus locaux du pays d'origine. Et samedi, c'est prévu, on est en train de voir, c'est prévu une rencontre parce que les maires de Cergy souhaitent recevoir la délégation à la mairie de Cergy, certainement dans la matinée, mais on attend cette partie-là, leur disponibilité qui nous donne la réponse pour nous organiser.
1: Ce sera une longue journée.
0: Ah oui, ce sera une longue journée et puis ça va terminer avec continuer avec cette foire-là jusqu'à 19h. Après, on aura un temps de... Pendant l'après-midi, il aura aussi les témoignages, il y aura la présentation du projet, du déroulement du projet, comment s'est déroulé, les témoignages des femmes et aussi les femmes aspirantes, parce qu'on a des femmes aussi aspirantes qui nous ont accompagnées et motivées les femmes et qui sont là aussi pour changer les parcours. Et voilà, on attend une journée riche aussi pour les Cap-Verdiens aussi. On aura une écrivante aussi qui va présenter un livre sur les enfants. Il va animer son livre, il va animer son atelier des enfants. Et voilà, on a des diversités, des activités aussi des femmes, voilà, avec les produits à vendre, etc. C'est tout pour la restitution de ces projets-là. Ça va être une longue journée, mais une belle journée. Quand on est sur le terrain, on connaît le terrain, les projets, ce n'est pas facile. Il ne faut pas dire que c'est facile, ce n'est pas facile. Mais quand on mène les projets et qu'on n'est pas toute seule, je pense que tant au Cap-Vert ou ailleurs, ça s'y fait. Les projets, ce n'est pas facile à mener toujours parce qu'on a toujours de choses à s'adapter. Sur le terrain parce que la façon au Cap-Vert, c'est pour ça que nous on va pas ramener un projet, imaginer un projet et ramener. On a les besoins, selon les besoins locaux, avec les autorités locales, on travaille toujours avec les autorités locales, les institutions qui sont nos partenaires locaux. Donc c'est pour ça que les projets, ça c'est une question. Des difficultés on trouve, mais c'est des difficultés qu'on trouve des solutions plus facilement parce qu'on a des partenaires sur le terrain et aussi nous-mêmes on a des expériences, mais le fait qu'on vit plus de temps ici que là-bas, on a sur le terrain déjà que les choses c'est plus facile à mener, c'est plus facile à trouver des solutions et adapter plus facilement parce qu'on a des manières de faire sur le terrain qui est différente de celle qu'on fait ici, mais il a des complémentarités. Aussi, c'est un échange, même si c'est que nous, on apprend ici différemment, on va échanger là-bas, ça améliore les relationnements, c'est vivre ensemble, que vous avez parlé au début, pour moi c'est ça.
1: On a l'impression que d'être présidente de votre association, ça demande beaucoup, beaucoup, énormément d'investissement. Qu'est-ce qui vous motive personnellement à poursuivre cet engagement?
0: Moi je pense que j'ai grandi dans ça. J'ai grandi dans ça et ça c'est une bonne question parce que même mes enfants des fois ils me disent on n'a pas ton énergie. Moi je dis toujours s'il a beaucoup de choses qui s'est faites, c'est pas Adriana qui fait, c'est tout ensemble de personnes qui sont. C'est vrai que nous, les présidents de l'association, on entend qui la voix de la personne, dans ce cas c'est Adriana, ou une personne représentante qui voilà. Moi j'ai dit toujours, nous les présidents de l'association, on est des enfants messagers. Et chez nous, on disait, en créole, on dit « meninos de recado », les enfants messagers, parce que c'est celle que, certainement, celle qui fait plus et qui s'y présente, qui va ramener les messages. Et les messages, c'est pour ceux qui font moins et qui vont servir pour ramener les messages. Peut-être moi, c'est ça que j'y sers mieux. Mais voilà, ça c'est en à part, mais voilà, mais c'est que ça me motive. Moi, j'ai grandi dans la solidarité. On a grandi dans cette vivre ensemble. Et ça, c'est pas, ça me coûte rien. Et ça m'enrichit personnellement. Là, si on vient personnellement, ça m'enrichit plus parce que j'apprends toujours. Je suis pas, on n'est pas toute seule. On a, quand on donne aux autres, on est toujours gagnant parce que on sait que on est utile. Et on a la continuité de celle que nos parents ils nous ont donnée parce que moi j'ai grandi dans ça. Et dans mon village, depuis petit, l'âge de 8, même peut-être avant, moi je me rappelle 8, 10 ans déjà, on avait notre groupe qui ont soutenu les personnes âgées, par exemple. On avait notre mission, on avait notre groupe des ados, on n'avait pas l'eau potable chez nous, il fallait chercher l'eau, il fallait chercher du bois pour faire la manger. Les personnes âgées, par exemple, que les familles allaient travailler dans les champs, qui restaient tout seuls, et nous, on s'est partagé pour aller chez les uns les autres, apporter de l'eau, préparer à manger, aider ceux qui sont alités à avoir à manger, voilà, à changer d'écouter. On était des enfants, mais on avait la joie de faire ça, moi, cette joie-là. Et grâce à cette association-là, et grâce aussi à ce que mes enfants, ils ont sorti avec cette association-là, que de temps en temps, je leur dis à cause de vous, il ne faut pas me rapprocher, parce que si je suis dans ça, c'est grâce à vous. Et que je leur remercie d'ailleurs.
1: Madame Bandès, merci beaucoup d'avoir partagé avec nous l'histoire, les valeurs et les actions de l'association AECV à travers votre témoignage, votre engagement. Vous nous rappelez que combien le monde associatif est essentiel pour construire une société plus solidaire et plus fraternelle. Merci également à vous, auditeurs et auditrices des Voix de l'égalité, pour votre fidélité. Continuez à faire vivre ces valeurs de respect, de citoyenneté et de partage qui nous rassemblent. Je vous donne rendez-vous très bientôt pour une nouvelle rencontre avec toujours celles et ceux qui chaque jour font avancer l'égalité et le vivre ensemble sur notre territoire. Et bien entendu, ceci reste une expérience sonore. À très bientôt sur les Voies de l'égalité.
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3: On vous emmène à Daumont pour le festival de l'été qui fait son retour jusqu'au 13 juillet. En effet, l'été s'est installé à Daumont avec une nouvelle édition du festival de l'été organisé sur l'esplanade des Fauvettes. Jusqu'au 13 juillet, la ville et les associations daumontoises proposent un programme riche en animations, concerts et rendez-vous gourmands. Les festivités ont débuté le 21 juin avec une fête médiévale orchestrée par l'association Equistoria avant de laisser place à Daumont en fête ce vendredi 27 juin, une journée familiale ponctuée d'animation, d'un escape game et d'un grand pique-nique. Côté gastronomie, l'association daumontoise franco-polonaise organisera son traditionnel repas aux saveurs polonaises ce samedi. Si cette manifestation affiche désormais complet, d'autres rendez-vous culinaires attendent encore les visiteurs. Le 6 juillet, l'association portugaise de Daumont proposera sa traditionnelle fête de la sardine, avec déjeuner portugais, grillade et animation folklorique. La musique occupera également une place importante dans cette édition 2026. Le 10 juillet, le groupe Gust and the Cumulus se produira sur l'esplanade des Fauvettes pour un concert solidaire au profit de l'association L'Oiseau Nuage, engagée dans la lutte contre le cancer de l'enfant. Et enfin, le point d'orgue du festival sera donné le 13 juillet. Dès 21h30, le groupe Bratz ouvrira la soirée avant de céder la place au DJ Mr. Face après les concerts et les stands de restauration tenus par plusieurs associations locales. Le traditionnel feu d'artifice viendra illuminer le ciel daumontois. Avec ce programme électrique mêlant culture, musique, gastronomie et animation familiale, il y aura de quoi faire dans la ville de Daumont cet été.

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3: Face aux fortes chaleurs à Berne-sur-Oise, la municipalité invite les habitants les plus fragiles à anticiper. Les personnes âgées, isolées ou vulnérables sont encouragées à s'inscrire au plan canicule afin de pouvoir bénéficier d'un suivi en cas d'épisode météorologique extrême. La commune précise que ce registre est distinct de celui du CCAS et nécessite une inscription spécifique. Le formulaire est disponible en mairie ainsi que sur le site internet de la ville dans la rubrique vie sociale. Dans un tout autre domaine, mais toujours au service des habitants, la commune rappelle la présence du bus de la protection maternelle et infantile ce jeudi. Il sera stationné sur le parking de la salle des fêtes. À bord de ce véhicule climatisé, il y aura une équipe composée d'un médecin, d'une sage-femme et d'une auxiliaire de périculture qui accueilleront les familles et les futurs parents. Le bus PMI assure notamment le suivi médical des nourrissons et des enfants de moins de 6 ans, les vaccinations obligatoires, l'accompagnement à la parentalité, le suivi de grossesse et du postpartum, le soutien à l'allaitement, ainsi que le suivi gynécologique et les consultations destinées aux adolescentes et jeunes filles, gratuites et anonymes. Des entretiens avant et après une interruption volontaire de grossesse sont également proposés. Les habitants concernés sont invités à prendre rendez-vous au 06 31 02 09 21. À noter qu'aucun passage du bus PMI n'est prévu au mois d'août. Par ailleurs, en raison du départ à la retraite du médecin principal du dispositif, plusieurs communes ne seront pas desservies ce mois-ci et pourront également être privées de ce service dans les prochains mois. Un rappel utile pour les familles de Berne-sur-Oise qui sont invitées à profiter de la présence de ce service de proximité tant qu'il est disponible.
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3: Face aux fortes chaleurs à Berne-sur-Oise, la municipalité invite les habitants les plus fragiles à anticiper. Les personnes âgées, isolées ou vulnérables sont encouragées à s'inscrire au plan canicule afin de pouvoir bénéficier d'un suivi en cas d'épisode météorologique extrême. La commune précise que ce registre est distinct de celui du CCAS et nécessite une inscription spécifique. Le formulaire est disponible en mairie ainsi que sur le site internet de la ville dans la rubrique vie sociale. Dans un tout autre domaine, mais toujours au service des habitants, la commune rappelle la présence du bus de la protection maternelle et infantile ce jeudi. Il sera stationné sur le parking de la salle des fêtes. À bord de ce véhicule climatisé, il y aura une équipe composée d'un médecin, d'une sage-femme et d'une auxiliaire de périculture qui accueilleront les familles et les futurs parents. Le bus PMI assure notamment le suivi médical des nourrissons et des enfants de moins de 6 ans, les vaccinations obligatoires, l'accompagnement à la parentalité, le suivi de grossesse et du postpartum, le soutien à l'allaitement, ainsi que le suivi gynécologique et les consultations destinées aux adolescentes et jeunes filles, gratuites et anonymes. Des entretiens avant et après une interruption volontaire de grossesse sont également proposés. Les habitants concernés sont invités à prendre rendez-vous au 06 31 02 09 21. À noter qu'aucun passage du bus PMI n'est prévu au mois d'août. Par ailleurs, en raison du départ à la retraite du médecin principal du dispositif, plusieurs communes ne seront pas desservies ce mois-ci et pourront également être privées de ce service dans les prochains mois. Un rappel utile pour les familles de Berne-sur-Oise qui sont invitées à profiter de la présence de ce service de proximité tant qu'il est disponible.
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3: Bonjour, nous traversons une période de forte chaleur en ce moment. Quelques réflexes simples permettent de protéger sa santé et celle des plus fragiles. Et on en parle tout de suite avec le sergent Valaise du centre de secours et d'incendie de Persan. Bonjour.
4: Bonjour, merci de m'accueillir.
3: Il y a des gestes simples pour affronter cette grosse période de chaleur. Il faut boire régulièrement de l'eau, il faut se mettre à l'ombre, mais il y a d'autres conseils qu'on peut donner.
4: Tout à fait. Alors bah, comme vous l'avez justement dit et comme vous voyez, je suis venu avec vivre un petit peu avec sa gourde. Déjà c'est une bonne solution, s'hydrater tout au long de la journée et notamment évidemment avant d'avoir soif. Pas forcément de l'eau glacée, finalement vous risquez plus de faire mal à votre estomac avec de l'eau hyper glacée, mais régulièrement de l'eau tempérée, ce sera très bien. Mouiller son corps, vous l'avez dit aussi. Tout ce qu'on peut avoir à la maison, ça peut être des serviettes fraîches. Il y a des choses qui existent sous forme un peu de microfibres. C'est pas mal non plus pour se mettre sur le corps lorsqu'on se repose. Et éviter de sortir aux heures les plus chaudes de la journée, qui sont 11h, le créneau 11h, 19h. Il faut, si on peut, plutôt rester chez soi, fermer ses fenêtres, les ouvrir évidemment plutôt la nuit, en soirée, ou le matin. Le matin, c'est très très bien. Ça permet de refroidir le logement et essayer de le refroidir le plus longtemps possible, le conserver frais pour ne pas se mettre en difficulté.
3: Quels sont les signes d'une déshydratation ?
4: Tout d'abord, dans un premier temps, vous allez avoir soif, vous allez avoir potentiellement des troubles de la vision, une envie de vomir. On est plutôt là, avec ce symptôme-là, sur un coup de chaleur, mais qui est associé forcément aussi à une déshydratation. Pour pallier, essayer de mettre en place tous les conseils simples que l'on donne.
3: Je suppose que vous devez faire un petit peu plus d'intervention en ce moment sur la ville de Persan. Comment ça se passe ? Est-ce que la chaleur peut impacter votre travail à vous, en tant que pompier ?
4: Alors oui, tout à fait. Nous, on constate déjà, depuis plusieurs jours même, des interventions un petit peu plus récurrentes pour des coups de chaleur. C'est entre une et trois interventions en plus par jour de ce qu'on fait, on va dire, assez couramment, en plus du risque courant. Déjà, les premiers symptômes qui vont forcément s'accentuer de ce que j'ai l'air de comprendre au fur et à mesure des jours, parce qu'on est sur quelque chose d'assez long, finalement, ce qui n'est pas trop notre cas dans notre région, donc on est peu habitué. Il faut un petit peu se préparer à ça, comme un sportif qui voudrait faire une épreuve sur la durée. Il faut dès aujourd'hui mettre ces petits conseils en place pour pas avoir à subir les effets sur la longueur.
3: Même si on n'a pas soif, il faut boire de l'eau. Hein.
4: Tout au long de la journée, des petites quantités. Ce que je conseille à tout le monde, c'est d'avoir une gourde voilà, qui fait plus ou moins un litre. Vous la remplissez tout au long de la journée. Il y a beaucoup de gens au travail qui ont des fontaines à eau. C'est une obligation de l'employeur, il faut le savoir, de mettre à disposition un point d'eau frais ou de l'eau fraîche en bouteille pour se réhydrater. Donc un petit peu toute la journée, tous les quarts d'heure, vous buvez une gorgée ou deux et vous devriez être à l'abri de pas mal de problématiques. Et si on peut aussi éviter de travailler aux heures les plus chaudes de la journée, tout ce qui est société de travaux publics, d'espaces verts, je sais qu'il y a déjà des choses qui sont mises en place et c'est très bien. Essayez peut-être de commencer un petit peu plus tôt le matin pour éviter de travailler aux heures d'après-midi qui sont fortement caniculaires.
3: À partir de quel moment il faut appeler les secours ?
4: Alors à partir du moment où on a des symptômes inhabituels tels que voilà, troubles de la vision, vertige, envie de vomir, c'est voilà des symptômes qu'il faut prendre en compte parce que c'est associé à un coup de chaleur et du coup potentiellement une déshydratation qui devrait arriver derrière. Éviter de manger des repas gras finalement ou qui sont peu hydratants pour le coup, privilégier les fruits et les légumes. Personnellement, je suis un grand fan de pastèques en ces temps chauds. Voilà, privilégier ces fruits qui vont vous réhydrater, des légumes aussi assez légers, tout ce qui est salade, tout ça qui vont finalement ne pas augmenter votre température corporelle. Dans notre entourage, hein, on a tous plus ou moins quelques personnes âgées en tête. Et bah avoir peut-être un œil un peu plus vigilant sur eux, un peu plus quotidien. Les appeler tous les jours, voir s'ils ont ce qu'il faut niveau quantité d'eau à domicile et être aussi alerte sur les signes de déshydratation de ces personnes âgées qui le ressentent moins que nous. C'est un petit peu le paradoxe de la chose, c'est que nous on reste alerte sur nos signes alors qu'une personne âgée pas forcément.
3: Et puis ce qu'il faut absolument éviter, c'est l'alcool.
4: Tout à fait, c'est d'ailleurs pour ça que quand on a un petit peu forcé sur la chose, on se retrouve le lendemain avec des maux de tête, avec un petit peu patraque, et ben en fait c'est tous les signes aussi de la déshydratation induite par cette forte consommation. Donc on privilégie l'eau. Les sodas aussi, c'est pas recommandé. Tout ce qui est boisson sucrée, c'est pas top. Donc l'eau reste le meilleur remède.
3: Et puis il faut pas laisser un enfant dans la voiture, même si c'est pendant quelques minutes, même un animal aussi.
4: Tout à fait, jamais. Là, c'est vrai que même une voiture qui resterait 10 minutes en plein soleil monte très très rapidement à 60-65 degrés, ce qui est pas supportable pour n'importe quel corps. Et donc on va avoir une surélévation de la température corporelle qui va induire des troubles de la conscience qui vont s'empirer plus le temps s'allonge. Je pense aussi à tout ce qui est piscine, on en met tous une en ce moment à domicile où on est tenté d'aller se baigner. Rester très très très vigilant sur les enfants dans l'ensemble, mais aussi les personnes qui savent pas nager, qui pourraient se mettre en danger sur des plans d'eau où la baignade est interdite. Il faut rester vigilant là-dessus parce que c'est des situations qu'on risque de rencontrer.
3: Est-ce que vous craignez des incendies dans le secteur ?
4: C'est à prendre en compte aussi, effectivement, quand on a... Il y a des orages assez réguliers, mais on constate que quand on a des fortes températures comme ça, il suffit très très peu de jours, finalement, pour que la végétation se dessèche en surface. Et on peut avoir, effectivement, une hausse, finalement, des sollicitations pour les feux d'espace naturel. Il faut un petit peu adapter la chose au sud de la France, finalement, parce qu'on est un petit peu semblable là... niveau climat ces prochains jours. Donc tout ce qui est cigarette, c'est dans un cendrier, je ne les jette pas au bord de la route. Tout ce qui est barbecue en plein air, c'est dans les zones où c'est autorisé, mais il n'y en a vraiment pas beaucoup. Je sais qu'il y a des aires de pique-nique des fois où c'est aménagé, mais sinon d'initiative dans un lieu naturel, c'est interdit. Il faut rester vigilant par rapport à ça. Dès qu'on a des épisodes comme ça, des notes qui nous incombent, sur lesquelles on va avoir effectivement une plus grande vigilance au niveau de la remontée d'informations, au niveau des personnes isolées, qui, si on constate des difficultés, on fera en sorte qu'elles soient prises en charge. Je pense aussi, s'il y a des personnes âgées isolées qui nous écoutent, ne pas hésiter à contacter les centres communaux d'action sociale qui peuvent mettre en place de la livraison d'eau à domicile, un suivi journalier, un petit coup de fil, savoir si vous allez bien. On est sur un plan canicule, donc les mairies doivent mettre en place des choses pour les personnes vulnérables.
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1: Bonjour, à Montmagny, l'été s'annonce riche en animations pour tous les âges. Les festivités débuteront ce vendredi 26 juin à partir de 19h avec la soirée des jeunes talents Magny-Montois. Organisée à la salle des fêtes, place de la division Leclerc, elle mettra en lumière les restitutions des ateliers rap du service jeunesse ainsi que les ateliers chant, théâtre et danse de l'association Troc ton Trac. Un spectacle de stand-up viendra également compléter la programmation. Autre rendez-vous familial, les racontines sensorielles se tiendront le samedi 4 juillet à 10h30 à la médiathèque Pergame, rue de Montmorency, un moment d'éveil et de découverte destiné aux tout-petits autour de tapis sensoriels, de livres à toucher et d'animations lumineuses. Cette même journée du 4 juillet sera également marquée par les portes ouvertes des jardins partagés de la Butte Pinson dans le cadre de l'événement régional Jardin Ouvert. Au programme, visite d'un poulailler collectif, atelier autour des plantes du jardin, découverte des insectes pollinisateurs et animation pour les enfants. Et pour prolonger cette ambiance conviviale, une grande animation cirque investira le quartier des Lévriers de 11h à 18h, gratuite et ouverte à tous. Elle proposera ateliers créatifs, éveil sensoriel, pique-nique partagé et numéro d'art du cirque. Les vacances d'été laisseront ensuite place à la créativité avec un stage de théâtre du 6 au 10 juillet au pôle Pergame pour les enfants à partir de 8 ans, ainsi qu'un stage d'art plastique destiné aux 8-13 ans. Animé par l'artiste Lu Van Tam. Côté sport, le service municipal des sports et de la jeunesse organisera ses stages multisports du 6 au 31 juillet au complexe sportif Charles Grimaud. Les jeunes de 7 à 13 ans pourront s'initier à plusieurs disciplines encadrées par des professionnels. Et enfin, l'association À tout jeu fera son retour dans les quartiers avec l'opération Mon quartier en jeu. Plusieurs rendez-vous sont programmés tout au long des mois de juillet et d'août en centre-ville, aux carrières et aux lévriers. Pour retrouver l'ensemble du programme et les modalités d'inscription, rendez-vous sur le site de la ville de Montmagny. Excellente journée à tous.
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3: Bonjour, pour faire face à cet épisode de forte chaleur et au maintien de la vigilance rouge canicule par Météo France, plusieurs communes du Val d'Oise adoptent leur fonctionnement afin de protéger les habitants et notamment les plus jeunes. À Cergy, la municipalité prolonge jusqu'à ce vendredi les mesures exceptionnelles mises en place dans les écoles. Les cours sont maintenus le matin, mais le temps scolaire de l'après-midi est suspendu. Les parents qui le peuvent sont invités à garder leurs enfants à domicile, même si un accueil reste assuré l'après-midi pour les familles qui en ont besoin. Les centres de loisirs restent ouverts ce mercredi. Seul le centre des terrasses ferme temporairement, les enfants étant redirigés vers le centre de loisirs de l'Escapade. Afin d'améliorer les conditions d'accueil dans les établissements, la ville de Cergy a également commandé 1200 ventilateurs. Une première partie du matériel a déjà été livrée et répartie dans l'ensemble des écoles, tandis que les livraisons se poursuivront dans les prochains jours. Les agents municipaux restent pleinement mobilisés pour assurer la continuité du service public et à la sécurité des enfants. Toujours à Cergy, en raison de cet épisode caniculaire, l'accueil physique du théâtre 95, le Point Commun, est exceptionnellement fermé cette semaine, y compris ce samedi. L'accueil téléphonique est toutefois maintenu aux horaires habituels et des rendez-vous en visioconférence sont proposés afin d'accompagner les usagers sans les contraindre à se déplacer. Et enfin, à Pontoise, les écoles sont fermées jusqu'à ce jeudi. Un service minimum d'accueil est mis en place dans les accueils de loisirs L'Oiseau, Duché et Lavandière pour les enfants dont les parents travaillent et ne disposent d'aucune autre solution de garde. Là encore, les familles sont invitées, dans la mesure du possible, à garder leurs enfants à domicile durant cette période de forte chaleur. Les collectivités appellent chacun à la plus grande vigilance et invitent les habitants à suivre régulièrement les informations diffusées par les villes pour connaître l'évolution des dispositifs mis en place.
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3: Bonjour, à Montmagny, l'été s'annonce riche en animations pour tous les âges. Les festivités débuteront ce vendredi 26 juin à partir de 19h avec la soirée des jeunes talents Magny-Montois. Organisée à la salle des fêtes, place de la division Leclerc, elle mettra en lumière les restitutions des ateliers rap du service jeunesse ainsi que les ateliers chant, théâtre et danse de l'association Troc ton Trac. Un spectacle de stand-up viendra également compléter la programmation. Autre rendez-vous familial, les racontines sensorielles se tiendront le samedi 4 juillet à 10h30 à la médiathèque Pergame, rue de Montmorency, un moment d'éveil et de découverte destiné aux tout-petits autour de tapis sensoriels, de livres à toucher et d'animations lumineuses. Cette même journée du 4 juillet sera également marquée par les portes ouvertes des jardins partagés de la Butte Pinson dans le cadre de l'événement régional Jardin Ouvert. Au programme, visite d'un poulailler collectif, atelier autour des plantes du jardin, découverte des insectes pollinisateurs et animation pour les enfants. Et pour prolonger cette ambiance conviviale, une grande animation cirque investira le quartier des Lévriers de 11h à 18h, gratuite et ouverte à tous. Elle proposera ateliers créatifs, éveil sensoriel, pique-nique partagé et numéro d'art du cirque. Les vacances d'été laisseront ensuite place à la créativité avec un stage de théâtre du 6 au 10 juillet au pôle Pergame pour les enfants à partir de 8 ans, ainsi qu'un stage d'art plastique destiné aux 8-13 animé par l'artiste Lu Van Tam. Côté sport, le service municipal des sports et de la jeunesse organisera ses stages multisports du 6 au 31 juillet au complexe sportif Charles Grimaud. Les jeunes de 7 à 13 ans pourront s'initier à plusieurs disciplines encadrées par des professionnels. Et enfin, l'association À Tout Jeu fera son retour dans les quartiers avec l'opération Mon Quartier en Jeu. Plusieurs rendez-vous sont programmés tout au long des mois de juillet et d'août en centre-ville, aux Carrières et aux Lévriers. Pour retrouver l'ensemble du programme et les modalités d'inscription, rendez-vous sur le site de la ville de Montmagny. Excellente journée à tous.
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3: Face aux fortes chaleurs à Berne-sur-Oise, la municipalité invite les habitants les plus fragiles à anticiper. Les personnes âgées, isolées ou vulnérables sont encouragées à s'inscrire au plan canicule afin de pouvoir bénéficier d'un suivi en cas d'épisode météorologique extrême. La commune précise que ce registre est distinct de celui du CCAS et nécessite une inscription spécifique. Le formulaire est disponible en mairie ainsi que sur le site internet de la ville dans la rubrique vie sociale. Dans un tout autre domaine, mais toujours au service des habitants, la commune rappelle la présence du bus de la protection maternelle et infantile ce jeudi. Il sera stationné sur le parking de la salle des fêtes. À bord de ce véhicule climatisé, il y aura une équipe composée d'un médecin, d'une sage-femme et d'une auxiliaire de périculture qui accueilleront les familles et les futurs parents. Le bus PMI assure notamment le suivi médical des nourrissons et des enfants de moins de 6 ans, les vaccinations obligatoires, l'accompagnement à la parentalité, le suivi de grossesse et du postpartum, le soutien à l'allaitement, ainsi que le suivi gynécologique et les consultations destinées aux adolescentes et jeunes filles, gratuites et anonymes. Des entretiens avant et après une interruption volontaire de grossesse sont également proposés. Les habitants concernés sont invités à prendre rendez-vous au 06 31 02 09 21. À noter qu'aucun passage du bus PMI n'est prévu au mois d'août. Par ailleurs, en raison du départ à la retraite du médecin principal du dispositif, plusieurs communes ne seront pas desservies ce mois-ci et pourront également être privées de ce service dans les prochains mois. Un rappel utile pour les familles de Berne-sur-Oise qui sont invitées à profiter de la présence de ce service de proximité tant qu'il est disponible.
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3: On vous emmène à Domont pour le festival de l'été qui fait son retour jusqu'au 13 juillet. En effet, l'été s'est installé à Domont avec une nouvelle édition du festival de l'été organisé sur l'esplanade des Fauvettes. Jusqu'au 13 juillet, la ville et les associations domontoises proposent un programme riche en animations, concerts et rendez-vous gourmands. Les festivités ont débuté le 21 juin avec une fête médiévale orchestrée par l'association Equistoria avant de laisser place à Domont en fête ce vendredi 27 juin, une journée familiale ponctuée d'animation, d'un escape game et d'un grand pique-nique. Côté gastronomie, l'association domontoise franco-polonaise organisera son traditionnel repas aux saveurs polonaises ce samedi. Si cette manifestation affiche désormais complet, d'autres rendez-vous culinaires attendent encore les visiteurs. Le 6 juillet, l'association portugaise de Domont proposera sa traditionnelle fête de la sardine, avec déjeuner portugais, grillades et animations folkloriques. La musique occupera également une place importante dans cette édition 2026. Le 10 juillet, le groupe Gust and the Cumulus se produira sur l'esplanade des Fauvettes pour un concert solidaire au profit de l'association L'Oiseau Nuage, engagée dans la lutte contre le cancer de l'enfant. Et enfin, le point d'orgue du festival sera donné le 13 juillet. Dès 21h30, le groupe Bratz ouvrira la soirée avant de céder la place au DJ Mr. Face après les concerts et les stands de restauration tenus par plusieurs associations locales. Le traditionnel feu d'artifice viendra illuminer le ciel domontois. Avec ce programme électrique mêlant culture, musique, gastronomie et animation familiale, il y aura de quoi faire dans la ville de Domont cet été.
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3: Bonjour, pour faire face à cet épisode de forte chaleur et au maintien de la vigilance rouge canicule par Météo France, plusieurs communes du Val d'Oise adoptent leur fonctionnement afin de protéger les habitants et notamment les plus jeunes. À Cergy, la municipalité prolonge jusqu'à ce vendredi les mesures exceptionnelles mises en place dans les écoles. Les cours sont maintenus le matin, mais le temps scolaire de l'après-midi est suspendu. Les parents qui le peuvent sont invités à garder leurs enfants à domicile, même si un accueil reste assuré l'après-midi pour les familles qui en ont besoin. Les centres de loisirs restent ouverts ce mercredi. Seul le centre des terrasses ferme temporairement, les enfants étant redirigés vers le centre de loisirs de l'Escapade. Afin d'améliorer les conditions d'accueil dans les établissements, la ville de Cergy a également commandé 1200 ventilateurs. Une première partie du matériel a déjà été livrée et répartie dans l'ensemble des écoles, tandis que les livraisons se poursuivront dans les prochains jours. Les agents municipaux restent pleinement mobilisés pour assurer la continuité du service public et à la sécurité des enfants. Toujours à Cergy, en raison de cet épisode caniculaire, l'accueil physique du théâtre 95 Le Point Commun est exceptionnellement fermé cette semaine, y compris ce samedi. L'accueil téléphonique est toutefois maintenu aux horaires habituels et des rendez-vous en visioconférence sont proposés afin d'accompagner les usagers sans les contraindre à se déplacer. Et enfin, à Pontoise, les écoles sont fermées jusqu'à ce jeudi. Un service minimum d'accueil est mis en place dans les accueils de loisirs L'Oiseau, Duché et Lavandière pour les enfants dont les parents travaillent et ne disposent d'aucune autre solution de garde. Là encore, les familles sont invitées, dans la mesure du possible, à garder leurs enfants à domicile durant cette période de forte chaleur. Les collectivités appellent chacun à la plus grande vigilance et invitent les habitants à suivre régulièrement les informations diffusées par les villes pour connaître l'évolution des dispositifs mis en place.
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3: Bonjour à toutes et à tous et bienvenue dans Les Voix de l'égalité, votre rendez-vous consacré à celles et ceux qui font vivre les valeurs de solidarité, d'inclusion et de citoyenneté sur notre territoire. Aujourd'hui, nous avons l'honneur d'avoir au téléphone Madame Mendes, présidente de l'association AECV à Cergy. À travers ses actions, ses projets, cette structure contribue à créer du lien, à promouvoir les valeurs du vivre ensemble. Pour mieux découvrir son histoire, ses missions et son engagement en faveur de l'inclusion et de la participation citoyenne, nous avons au téléphone Adriana Mendes. Bonjour.
4: Bonjour.
3: Pour commencer, pouvez-vous nous présenter l'association AECV et nous raconter comment elle est née, la signification des initiales aussi et quelles sont les valeurs qui guident votre action au quotidien?
4: L'association Avenir École de Cabo Verde est née en 2004. Le 25 mai 2004. Son histoire, c'est un peu long, mais bon, je vais être bref. C'est lors d'une vacance avec mes enfants au Cabo Vert, de 9 et 4 ans. Ils ont participé dans l'école parce que c'était encore l'époque scolaire, c'était mois de novembre. Ils ont été à suivre un mois avec leur cousine dans une école. Et c'est là qu'ils ont remarqué, mon fils aîné surtout, qu'il avait 9 ans, ils ont remarqué que les enfants, là dans le village, ils allaient à l'école sans cahier, sans stylo. Ils étaient la plupart en oral. C'était une anecdote parce qu'ils avaient 200 francs à l'époque, l'argent du pauvre.

0: Et lui, il a acheté tout avec ses 200 francs. Ils ont acheté tous les matériels, les cahiers, les stylos, ils ont distribué, il a distribué dans la classe. Il m'a demandé l'argent de son frère. Après, du coup, c'est là que j'ai su la situation. Ils sont rentrés en France avec son frère qui l'expliquait. Ils ont fait les kermesses à l'école, ils parlaient à la directrice de l'école primaire et maternelle. Et l'histoire des enfants au Cap-Vert, comme vous comprenez, ils ont fait des carmes, c'est là qu'on a commencé à envoyer soit de l'argent pour acheter les cahiers pour cette école, soit aussi ils ont reçu, on avait beaucoup des enfants qui ramenaient des stylos et des cahiers. C'est comme ça que l'association est née depuis 1999, qu'on a fait, on était là dedans dans cette association sans être officiellement structuré. En 2004, donc, ça devient un peu lourd parce qu'on avait trop de matériel, pas de moyens pour les envoyer. Donc, la directrice de l'école m'a sollicité pour qu'on crée une association. Il a dit, il faut créer. J'ai hésité un peu parce que j'ai trouvé que je maîtrisais pas trop bien la langue française pour créer une association, mais avec les uns les autres, j'ai sollicité une secrétaire qui était ma conseillère à la banque. Dans la paroisse, j'ai sollicité prêtre pour rester le trésorier. Et on avait aussi, j'avais un voisin qui était informatique, ingénieur informatique, qui restait vice-présidente avec. On a créé l'association en 2004. Et l'association est partie comme ça parce qu'on était avec ce dynamisme, avec les enfants. En fait, je pense que c'est l'association qui tient bon aujourd'hui parce qu'on a des jeunes, des associations et des familles qui soutiennent les uns les autres tant au Cap-Vert, je peux dire à l'international, parce qu'on soutient les étudiants aussi au Portugal. Ici aussi, de temps en temps, les étudiants qui sont dans des difficultés, surtout les étudiants étrangers, des fois on se réunit pour trouver des moyens pour donner un coup de pouce aux familles. Donc c'est comme ça que l'association est devenue, a grandi. Aujourd'hui, on mène des projets même à l'international, financés par les institutions françaises et l'Union européenne aussi, grosso modo.
1: Depuis 2004, ça fait 22 ans que l'association existe concrètement.
0: 23 ans. Oui, le mois de mai là qui est passé, ça nous fait 23 ans. Sans compter les activités déjà intenses qu'on faisait depuis 1999.
1: Donc, si je comprends bien, vous venez en aide à une seule école ou à plusieurs écoles au Cap-Vert?
0: Il y a plusieurs écoles, les institutions. Et on a un centre au Cap-Vert aussi, parce que les universités, sur toutes les îles aussi, on est ouvert sur toutes les îles, parce qu'en fait, on ne fait pas partout, on fait cas par cas, situation par situation, selon leurs besoins, leur demande, et aussi selon les possibilités qu'on trouve ici, les moyens pour l'aider. La demande, c'est énorme, les besoins, c'est énorme. Mais voilà, nous, on est ouverts sur partout. Dans tout Cap-Vert, là où on peut faire une action, qu'on trouve des moyens de financement, ou des fois même qu'on se regroupe avec d'autres associations et qu'on mène un projet en soutien ou dans les cas de catastrophes, etc. Là, par exemple, on a un projet qui est financé par l'Europe, là, qu'on a un événement samedi prochain pour la restitution. Et voilà, on a formé 50 femmes dans la transformation du produit agroalimentaire, gestion financière et aussi réseaux sociaux, utilisation des réseaux sociaux pour leur business, pour démarrer leur business. Voilà, ces femmes, sur ces 20 femmes formées, il y a eu 20 projets financés pour qu'ils aient des matériels pour développer leur business. Et le samedi prochain, on va recevoir les 9 municipalités des îles de Santiago, parce que le projet Ces projets-là, c'était pour les femmes de l'île de Santiago. Il y a les 9 municipalités qui ont soutenu le projet sur le terrain, qui vont être présents dans cette restitution, ici, avec une délégation de l'Union de Bruxelles, qui nous ont financé de l'Union européenne. Et voilà, donc c'est un exemple. On a eu aussi d'autres projets, exemple dans l'université, dans nos centres à Praia et dans les écoles aussi, lycées. On a équipé...
1: toujours au Cap Vert.
0: C'est toujours au Cap Vert. Ça, c'est toujours au Cap Vert. Mm-hmm. On a eu, avec l'aide d'ici, de la diaspora. La diaspora du pays, comment dire, du pays d'accueillement, c'est la France. Et là, par exemple, on a financé, on vient de financer un projet dans un lycée à Saint-Miguel, dans une ville qui s'appelle Saint-Miguel. C'était financé par l'ambassade de France au Cap-Vert. On a équipé une bibliothèque de langue française. Et on a eu aussi une salle informatique qui c'était pour les jeunes et les enfants. C'est une salle de classe même de la langue française pour que on a commencé pour les enfants
1: Quel genre d'équipement vous avez fourni?
0: Et là, des livres en français, des bouquins, même des boutons pour les des bouquins, même des maternelles pour initier pour les enfants petits jusqu'à lycée. Et aussi, on a d'autres équipements informatiques parce qu'on a équipé une salle informatique et avec les matériels que la Fondation BNP Paribas ils nous ont fourni, donc c'est un des partenaires aussi dans les cadres du projet Banlieue, qui ça on fait ici et là-bas. Donc on a eu beaucoup d'ordinateurs qu'on a équipé cette salle dans le lycée de Saint-Miguel.
1: Combien d'ordinateurs?
0: Là, dans cette salle de classe, on a eu 10 ordinateurs. Mm-hmm. Et on a à l'université, dans une des universités, on a eu une salle équipée avec 22 ordinateurs de bureau. Et on a distribué 15 ordinateurs portables pour les enseignants et quelques élèves aussi. Mm-hmm. Donc là-bas, on a un autre centre de formation professionnelle qu'on a équipé, on a distribué 10 ordinateurs portables qui font les formations aussi pour les entrepreneurs, pour les jeunes, etc. On a notre centre, on a quatre avec notre centre parce qu'on a aussi un centre à Praia qu'on accueille les étudiantes universitaires, les filles, les jeunes filles mères, célibataires, qui font les cursus universitaires, surtout ceux qu'ils n'ont pas les moyens, qui abandonnent les études au milieu des chemins avec des difficultés financières, lieux pour vivre. Et voilà, on a présenté un projet au Cap Vert. On a eu un duplex par le ministère de patrimoine et que nous ont mis à disposition. Et donc là, on a ces centres-là. On a équipé avec 5 ordinateurs, une petite salle, aussi avec les cours de français, parce que nous aussi, comme on est ici en France, dans notre pays, ici en France, d'accueillement, on a nos enfants, nos petits-enfants. Ça, c'est quelque chose qu'on tient beaucoup à cœur aussi, dans le cadre de francophonie, développer la langue française, pour que, aussi pour nous, qu'on bénéficie aussi à travers nos enfants qui arrivent là-bas et puissent communiquer, leurs amis, les gens, les échanges qu'on fait entre les jeunes. On fait beaucoup, beaucoup, beaucoup de choses, mais par étapes.
1: Oui, c'est très large. Est-ce que vos actions vont un petit peu partout? Vous vous occupez des jeunes femmes seules. C'est bien ça que vous dites?
0: Oui, là, dans ces centres, c'est C'est les jeunes qui font des études qu'on accompagne, mm-hmm. qui abandonnent par rapport à la situation. Mm-hmm. On les prend en charge.
1: Le logement.
0: Oui, la maison. Nous, on a cette maison. C'est le service du patrimoine qui nous a mis à disposition de l'association mm-hmm. Pour ces projets. C'est un projet qu'on a présenté pour nous, pour aider, parce qu'au cours du parrainage dans les lycées, avec cette histoire de cahiers stylos pour les primaires, on a trouvé une année avec 5 quelques enfants qui ont parrainé, qui ont eu leur bac. Mmh. Donc après, il a aucun moyen d'aller à l'université. À l'époque, on avait qu'une seule université privée, que c'était l'université Jean Piaget. Donc on avait au début, on a démarré à l'université avec 12 élèves, un garçon et une fille. On n'avait pas les logements, ils restaient chez les gens, on payait des chambres, etc. Donc on a rencontré beaucoup de filles qui ont suivi les cursus universitaires, ils ont abandonné. Et puis après, on a écrit un projet et on a eu le soutien du ministère des communautés au Cap-Vert, un ministère de gouvernement à l'époque. Ils nous ont aidés parce que j'ai envoyé un maire du capital ces projets. Et puis, il a été soutenu. La ministre des communautés de l'époque m'a proposé de nous aider de cette manière avec ces projets plus petits parce que les projets c'était trop ambitieux aussi mm-hmm. parce qu'on a envisagé 100 chambres pour accueillir 100 jeunes filles à la fois de toute l'île mm-hmm. et bon on a eu un duplex qu'on accueille 10 filles hein. Mm-hmm. Mais c'est fabuleux parce que depuis 2016 qu'on a ouvert, octobre 2016 qu'on a inauguré cet espace et aujourd'hui on a 28 filles formées avec enseignement supérieur et après la joie aussi de tout ça c'est quand on voit que la transformation dans la vie des jeunes quand ils réalisent leur objectif et les changements dans la famille donc ça c'est je pense que c'est la meilleure récompense que mmh. Qu'on trouve dans des actions qu'on mène dans nos missions.
1: Donc, à travers votre association, on peut parrainer un enfant?
0: Oui, on peut parrainer un enfant, même des primaires, même des enfants, mais on peut parrainer jusqu'à des jeunes. Avec ce qu'on peut, on a les gens qui parrainent avec 50 euros, d'autres qui donnent de temps en temps, d'autres mm-hmm. qui donnent 5 euros par mois, ça aide beaucoup.
1: Okay.
0: Ça aide beaucoup.
1: Et
0: ça aide beaucoup.
1: Donc l'association est très présente au Cap-Vert, à Cergy également. Et comment les habitants de Cergy viennent en aide à l'association?
0: Et les habitants de Cergy et même la ville aussi, la ville surtout, les habitants ils aident à l'association. Quand on a un événement, ça ressemble. Quand on a un besoin concret, par exemple un cas particulier, que ce soit au Cap-Vert, que ce soit ici même, on lance un appel aux dons, un appel, par exemple, comment je peux donner un exemple concret, s'il a une famille qui a une situation d'urgence, que ce soit pour payer une facture, par exemple, ou qu'il a besoin d'un besoin d'urgence. Donc là, on fait même un testo entre les gens de Cergy mm-hmm. qu'on connaît. Déjà, on dit, bon, il a une situation en Catal, on a besoin d'un soutien et d'un montant de temps. Les gens, ils viennent en aide, que ce soit financièrement, parce que c'était une facture à payer, que ce soit, par exemple, situation alimentaire, parce que ça arrive souvent. Des fois, on ne rend pas compte dans nos pays, on est les gens qui ont besoin, des fois, c'est pour un frigo, des fois, c'est pour quelque chose. Et les gens, ils donnent, on lance l'appel, on a besoin d'un frigo pour une famille qui est dans une situation tale, un lit. Donc, on a des réponses rapides qu'on met dans nos groupes, même entre les associations aussi. On fait beaucoup entre les associations aussi, on s'entraide.
1: Mm-hmm. Est-ce que vous faites des échanges entre le Cap-Vert et la France?
0: Oui, on fait des échanges. on fait des échanges des groupes de jeunes, surtout avec la jeunesse. Mm-hmm. On a déjà fait deux chantiers, bon, ça fait longtemps là, on est en train de préparer un autre chantier des jeunes là, avec un projet des jeunes, deux projets d'ailleurs, parce qu'on a un pour dans le cadre du francophonie que les jeunes veulent mettre en place. On a un autre avec un jeune de l'association aussi qui fait une formation et il est producteur, il est débutant encore producteur, il suit cette carrière dans le cinéma. Et donc il a un projet qui veut mettre en action les jeunes de France, de France, et les jeunes de Cap-Vert pour faire un tournage, un court-métrage. Donc ça, c'est un des projets des jeunes que ça va se faire. D'ailleurs, aujourd'hui, on va présenter un peu ce projet à Fondation BNP, c'est les jeunes de banlieue. Il y a un documentaire aussi sur migration, etc.
1: D'accord. Donc, ça veut dire que bientôt, on va vous voir au cinéma, Madame Mendes?
0: Moi, je ne sais pas si moi, je suis au cinéma, parce que c'est le projet des jeunes. Bon, je serai derrière à soutenir, mm-hmm. parce que moi, je pense que l'association, pour avoir la continuité, il faut que les jeunes aussi, qu'on accompagne pour que les jeunes ils trouvent cette envie de solidarité aussi, parce que des fois le monde aussi, on parle toujours l'argent payé, et ça des fois c'est compliqué parce qu'on n'arrive pas à vivre équitablement si on n'a pas ces liens de solidarité et qu'on reçoit beaucoup. Moi, c'est ça que moi je préfère rester derrière qu'aller au cinéma.
1: Alors,
0: mais bon, on a fait déjà avec des jeunes, on a fait déjà un documentaire que j'apparais beaucoup parce qu'on a soutenu ce projet-là. Ils voulaient savoir mon parcours.
1: Vous laissez la place aux autres.
0: Que ce soit les jeunes.
1: D'accord. Est-ce qu'on pourrait avoir un petit peu plus de détails sur l'événement de samedi? Comment ça va se dérouler, la cérémonie
0: Ça sera... ça va se passer à Sartrouville. Bon, là, c'était une question de l'urgence des salles. Donc, malheureusement... on a raté un peu pour que ça se passe toi, ici sur Sergi. Ça va se passer à Sartrouville. C'est Locassal dans le 78. 14 rue des Bois, Réchefort, 78-500 Sartrouville. À partir de 14h, donc on fait l'ouverture à 13h, c'est prévu à 13h. Et là, la cérémonie d'ouverture à 14h. On aura les foires, type foire, parce que là, on a fait la restitution de ces projets-là au Cap-Vert. On a fait une foire pour les 50 femmes qui ont eu la formation. Ils ont fait leur foire de leurs produits, vente des produits. On a eu beaucoup de passages, beaucoup de monde qui est passé, soutenu aussi par le président de la République. On a eu la chance aussi d'avoir la présence de Madame Tovira, qui était au pays, qui a passé là avec le président de la République. Ils ont visité notre stand. Donc voilà, c'était bien. Et puis là, on fait la restitution ici pour l'Europe. Et là, une des femmes bénéficiaires qui était sélectionnée, qui va venir, ils arrivent jeudi là, et avec le directeur du centre de formation professionnelle que était notre partenaire au Cap-Vert, ils vont venir pour cette restitution, pour représenter la fille, la dame, il va venir pour représenter leurs collègues, les 50 femmes bénéficiaires de ces projets.
1: D'accord.
0: Il a les 9 municipalités aussi qui vont être présents aussi en tant que partenaires. Aussi, c'est un soutien à l'association et aussi créer les liens aussi avec les municipalités de France. Et aussi rencontrer aussi la population capverdienne, surtout les... ceux qui seront présents et ceux qui vont venir. et de leur ville, surtout les jeunes de chaque ville qui vont se réunir aussi, qu'on attend pour rencontrer aussi leurs élus locaux du pays d'origine. Et samedi, c'est prévu, on est en train de voir, c'est prévu une rencontre parce que les maires de Cergy souhaitent recevoir la délégation à la mairie de Cergy, certainement dans la matinée, mais on attend cette partie-là, leur disponibilité qui nous donne la réponse pour nous organiser.
1: Ce sera une longue journée.
0: Ah oui, ce sera une longue journée et puis ça va terminer avec, continuer avec cette foire-là jusqu'à 19h. Après, on aura un temps de... Pendant l'après-midi, il aura aussi les témoignages, il y aura la présentation du projet, du déroulement du projet, comment s'est déroulé, les témoignages des femmes et aussi les femmes aspirantes, parce qu'on a des femmes aussi aspirantes qui nous ont accompagnées et motivé les femmes et qui sont là aussi pour changer les parcours. Mmh. Et voilà, on attend une journée riche aussi pour les Cap-Verdiens aussi. On aura une écrivante aussi qui va présenter un livre sur les enfants. Il va animer son livre, il va animer son atelier des enfants. Et voilà, on a des diversités, des activités aussi, des femmes, voilà, avec les produits à vendre, etc. C'est tout pour la restitution de ces projets-là. Ça va être une longue journée, mais une belle journée. Quand on est sur le terrain, les projets, c'est pas facile. Il faut pas dire que c'est facile, c'est pas facile. Mais quand on mène les projets et qu'on n'est pas toute seule, je pense que tant au Cap-Vert ou ailleurs, ça s'y fait. Les projets, c'est pas facile à mener toujours parce que on a toujours de choses à s'adapter. Sur le terrain parce que la façon au Cap-Vert, c'est pour ça que nous on va pas ramener un projet, imaginer un projet et ramener. On a les besoins, selon les besoins locaux, avec les autorités locales, on travaille toujours avec les autorités locales, les institutions qui sont nos partenaires locaux. Donc c'est pour ça que les projets, ça c'est une question. Des difficultés on trouve, mais c'est des difficultés qu'on trouve des solutions plus facilement parce qu'on a des partenaires sur le terrain et aussi nous-mêmes on a des expériences, mais le fait qu'on vit plus de temps ici que là-bas, on a sur le terrain déjà que les choses c'est plus facile à mener, c'est plus facile à trouver des solutions et adapter plus facilement parce que on a des manières de faire sur le terrain qui est différente de celle qu'on fait ici, mais que il a des complémentarités. Aussi c'est un échange, hein, c'est un échange, même c'est que nous on apprend ici différemment, on va échanger là-bas, ça améliore les relationnements, c'est vivre ensemble que vous avez parlé au début, pour moi c'est ça.
1: Hein. On a l'impression que d'être présidente de votre association, ça demande beaucoup, beaucoup, énormément d'investissement. Qu'est-ce qui vous motive personnellement à poursuivre cet engagement?
0: Moi je pense que j'ai grandi dans ça. J'ai grandi dans ça et ça c'est une bonne question parce que même mes enfants des fois ils me disent on n'a pas ton énergie. Moi je dis toujours s'il y a beaucoup de choses qui s'est faites, c'est pas Adriana qui fait, c'est tout ensemble de personnes qui sont. C'est vrai que nous, les présidents de l'association, on entend qui la voix de la personne, dans ce cas c'est Adriana, ou une personne représentante qui est, voilà. Moi j'ai dit toujours, nous les présidents de l'association, on est des enfants messagers. Et chez nous, on disait, en créole, on dit « meninos de recado », les enfants messagers, parce que c'est celle que, certainement, celle qui fait plus et que s'y présente, qui va ramener les messages. Et les messages, c'est pour ceux qui font moins et qui vont servir pour ramener les messages. Peut-être moi, c'est ça que j'y sers mieux. Mais voilà, ça c'est en à part, mais voilà, mais c'est que ça me motive. Moi, j'ai grandi dans la solidarité. On a grandi dans cette vivre ensemble. Ça ne me coûte rien. Et ça m'enrichit personnellement. Là, si on vient personnellement, ça m'enrichit plus parce que j'apprends toujours. On n'est pas toute seule. Quand on donne aux autres, on est toujours gagnant parce que on sait que on est utile. Et on a la continuité de celle que nos parents nous ont donnée parce que moi j'ai grandi dans ça. Et dans mon village, depuis petit, l'âge de 8, même peut-être avant, moi je me rappelle 8, 10 ans déjà, on avait notre groupe qui ont soutenu les personnes âgées, par exemple. On avait notre mission, on avait notre groupe des ados, on n'avait pas l'eau potable chez nous, il fallait chercher l'eau, il fallait chercher du bois pour faire la manger. Les personnes âgées, par exemple, que les familles allaient travailler dans les champs, qui restaient tout seuls, et nous, on s'est partagé pour aller chez les uns les autres, apporter de l'eau, préparer à manger, aider ceux qui sont alités à avoir à manger, à changer d'écouté. On était des enfants, mais on avait la joie de faire ça, moi, cette joie-là. Et grâce à cette association-là, et grâce aussi à ce que mes enfants, ils ont sorti avec cette association-là, que de temps en temps, je leur dis à cause de vous, il ne faut pas me rapprocher, parce que si je suis dans ça, c'est grâce à vous. Et que je leur remercie d'ailleurs.
1: Madame Bandès, merci beaucoup d'avoir partagé avec nous l'histoire, les valeurs et les actions de l'association AECV à travers votre témoignage, votre engagement. Vous nous rappelez que combien le monde associatif est essentiel pour construire une société plus solidaire et plus fraternelle. Merci également à vous, auditeurs et auditrices des Voix de l'égalité, pour votre fidélité. Continuez à faire vivre ces valeurs de respect, de citoyenneté et de partage qui nous rassemblent. Je vous donne rendez-vous très bientôt pour une nouvelle rencontre avec toujours celles et ceux qui chaque jour font avancer l'égalité et le vivre ensemble sur notre territoire. Et bien entendu, ceci reste une expérience sonore. À très bientôt sur les Voies de l'égalité.
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3: On vous emmène à Domont pour le festival de l'été qui fait son retour jusqu'au 13 juillet. En effet, l'été s'est installé à Domont avec une nouvelle édition du festival de l'été organisé sur l'esplanade des Fauvettes. Jusqu'au 13 juillet, la ville et les associations domontoises proposent un programme riche en animations, concerts et rendez-vous gourmands. Les festivités ont débuté le 21 juin avec une fête médiévale orchestrée par l'association Equistoria avant de laisser place à Domont en fête ce vendredi 27 juin, une journée familiale ponctuée d'animation, d'un escape game et d'un grand pique-nique. Côté gastronomie, l'association domontoise franco-polonaise organisera son traditionnel repas aux saveurs polonaises ce samedi. Si cette manifestation affiche désormais complet, d'autres rendez-vous culinaires attendent encore les visiteurs. Le 6 juillet, l'association portugaise de Domont proposera sa traditionnelle fête de la sardines, avec déjeuner portugais, grillades et animations folkloriques. La musique occupera également une place importante dans cette édition 2026. Le 10 juillet, le groupe Gust and the Cumulus se produira sur l'esplanade des Fauvettes pour un concert solidaire au profit de l'association L'Oiseau Nuage, engagée dans la lutte contre le cancer de l'enfant. Et enfin, le point d'orgue du festival sera donné le 13 juillet. Dès 21h30, le groupe Bratz ouvrira la soirée avant de céder la place au DJ Mr. Face. Après les concerts et les stands de restauration tenus par plusieurs associations locales, le traditionnel feu d'artifice viendra illuminer le ciel domontois. Avec ce programme électrique mêlant culture, musique, gastronomie et animation familiale, il y aura de quoi faire dans la ville de Domont cet été.